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3: Bonjour, l'incendie entre l'Hérault et l'Aude fixé, annonce de la préfecture dans la soirée. 900 hectares ont brûlé. Deux habitations ont été touchées dans le secteur de Narbonne, trois totalement détruites. Un autre feu sévit dans les Pyrénées-Orientales, c'est entre Sainte-Marie-la-Méricanée et en Roussillon. 3000 personnes ont été évacuées. Tout le territoire national est prêt à s'embraser, explique le porte-parole des sapeurs-pompiers Éric Brocardi sur France 2. Laurent Nunez est attendu dans l'Aude ce vendredi. Le groupe écologiste a déposé sa motion de censure contre le gouvernement. Les Verts reprochent à l'exécutif d'avoir aggravé les vulnérabilités du pays face au changement climatique, alors que les rapports successifs alertent depuis des années sur l'augmentation de la fréquence et de la gravité des vagues de chaleur. Cette motion de censure pourrait être mise au vote lundi. Dans l'actualité, rubrique police-justice, trois nouvelles plaintes déposées contre Patrick Bruel, le chanteur déjà mis en examen pour viol et agression sexuelle. Ces deux plaintes concernent des viols et une nouvelle agression sexuelle sur mineurs, selon les informations de Mediapart. Un réseau d'escroquerie contre des personnes âgées démantelé dans le Val-de-Loire. 9 personnes ont été interpellées fin juin, selon le parquet d'Orléans. Les suspects ont été mis en examen et placés en détention provisoire pour réseau d'escroquerie et abus de faiblesse. 8 jours après le double séisme au Venezuela, un blessé extrait des décombres, un survivant dégagé des débris par des centaines de secouristes ce jeudi. L'homme est âgé de 43 ans, il se trouvait sous les décombres de son immeuble. Près de 50 000 personnes restent portées disparues. Le dernier bilan fait état de plus de 2000 morts. On termine par le tennis. À Wimbledon, Arthur Hinderknecht toujours en lice. Le Français affrontera Djokovic ce vendredi après-midi. C'est le seul tricolore toujours dans la compétition. Arthur Fils, lui, a été éliminé en 4-7 contre l'Italien Berrettini. Plutôt, Valentin Royer a perdu en 3-7 sur le second tour face à Alexander Zverev. Adrian Manarino a été éliminé également en 3-7. Côté femme, Léolia Jean-Jean a été éliminée en 2-7. Il n'y a plus deux Françaises en lice à Wimbledon en simple. Bon début de journée à tous.
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5: Les béliers récoltent les fruits de leurs efforts, enfin.
6: Taureau, et si vous pensiez à vous d'abord?
5: Amis Gémeaux, une validation arrive plus tôt que prévu, vous pouvez avancer sereinement. Les cancers, vous êtes au bon endroit, au bon moment. Lion, succès en vue, sur tous les plans. Les Vierges, une chanson que vous allez entendre aujourd'hui va particulièrement vous toucher, elle va vous rappeler un souvenir. Balance, un geste spontané vous fait sourire longtemps après. Les Scorpions, pensez à faire une pause, prenez l'air aujourd'hui, ça va vous faire du bien. Amis Sagittaires, un changement de cadre ou une sortie revitalise votre énergie. Les Capricornes, le temps joue pour vous, patience. Verseau, un peu de ménage, un peu de tri s'impose. Si, je vous assure. Et pour finir, amis Poissons, une remarque positive vous est faite, discrètement, et elle vous motive pour la suite.
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3: Bienvenue dans Destination été sur Kaolin, votre rendez-vous pour explorer les trésors de votre région. Chaque jour, partez à la découverte d'un site, d'un village ou d'un savoir-faire qui fait la richesse de notre patrimoine. Installez-vous confortablement, l'été commence ici.
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3: Aujourd'hui, direction la vallée de la Gore à deux pas du bourg de Saint-Auvent pour un lieu aussi paisible que méconnu. Le sanctuaire Notre-Dame de la Paix, suivez le guide. À quelques pas du village, au cœur d'un paysage bucolique, coule la Gore. Entre les rochers, les rapides et les petits îlots boisés, un petit sanctuaire se cache discrètement dans la verdure. Ici, le silence est roi. On y vient pour se recueillir ou simplement pour respirer. Ce lieu, c'est Notre-Dame de la Paix, un sanctuaire modeste, presque artisanal, né de la volonté de l'abbé Paul Elias dans les années 40. À la fin de la Seconde Guerre mondiale, il fait le vœu d'ériger une grotte dédiée à la Vierge Marie si la paix revient. Reste tenue, la grotte est inaugurée en 1947 dans la foulée du conflit. Avec le temps, le lieu s'agrandit, une chapelle en granit est construite, coiffée d'un toit de chaume et d'un petit clocher. Le mobilier est simple, un hôtel qui ressemble à un coffre, des bancs de grange, un tabernacle sculpté dans un tronc de noyer. Rien n'est ostentatoire, tout respire l'humilité et la sincérité. Un chemin de croix, plusieurs oratoires, des statues de la Salette et de Fatima jalonnent le site. Comme un parcours méditatif en pleine nature, on le surnomme parfois le petit Lourdes du Limousin. Et chaque lundi de Pâques, le sanctuaire s'anime, famille, fidèles, gens du voyage, tous se retrouvent ici dans un esprit de fraternité et de fête. Que vous soyez croyant ou simplement curieux, le sanctuaire Notre-Dame de la Paix est un lieu à part, un espace de sérénité où l'on prend le temps de ralentir et en été ce havre de verdure est tout simplement parfait pour une pause hors du temps. Plongez dans la vallée paisible de la Gore, à 200 mètres du bourg de Saint-Auvent, pour découvrir un sanctuaire à la fois champêtre, spirituel et original, idéal pour l'été. Destination été sur Kaolin, on se retrouve très vite pour une nouvelle halte sur les routes du patrimoine limousin et d'ici là, ouvrez l'œil, l'été vous réserve encore bien des surprises.
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1: Et nous sommes le 3 juillet, aujourd'hui nous fêtons les Thomas, et en ce 3 juillet j'aurais pu vous parler de Charles de Gaulle qui annonce officiellement la reconnaissance de l'indépendance de l'Algérie en 1962, j'aurais aussi pu vous parler d'André Citroën qui meurt en 1935, mais le 3 juillet 1942 naît Claude Moine à Paris, plus connu sous le pseudonyme d'Eddie Mitchell. Cadet de 3 enfants, il vit une enfance modeste. En 56, il monte son premier groupe et se produit régulièrement au Golf Drouot. Repéré par le directeur artistique des disques Barclay, il décroche un contrat. En 61, les Chaussettes Noires publient Daniela, premier extrait d'un album écoulé à 2 millions d'exemplaires. Eddie Mitchell quitte le groupe pour se consacrer à sa carrière solo. Dès 1962, il signe son premier disque et se forge une réputation de rocker, sage et tranquille. Il s'envole pour Nashville et compose en 1975 les opus Rocking in Nashville et Made in USA, qui rencontrent un succès fulgurant. Les suivants, Sur la route de Memphis et La dernière séance, rencontreront des succès similaires. Au début des années 80, il enregistre Couleur Mentalo, qui sera l'un de ses plus grands succès. En 82, il produit et présente La dernière séance, une émission consacrée au cinéma, et devient acteur dans Coup de torchon de Bertrand Tavernier. En 60 ans de carrière, il enregistre une quarantaine d'albums et joue dans une cinquantaine de films, dont À mort l'arbitre de Mocky, La totale de Zidi ou encore Le bonheur est dans le pré de Chatiliez. La citation du jour est signée d'Eddie Mitchell. Les vrais héros sont ceux qui subissent mais qui relèvent la tête.
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1: Revoici l'inspecteur Valentin Verne dans une nouvelle enquête, le génial créateur du Bureau des Affaires Occultes où la science flirte avec le vice et le crime. En avril 1834, on retrouve un homme assassiné dans le Palais de la Bourse, l'un des lieux emblématiques de cette monarchie de Juillet, qui a fait de l'argent son nouveau dieu. Sur le cadavre, un texte aux accents prophétiques, sur son front, un symbole mystérieux gravé au fer rouge et dans sa bouche du plomb fondu. L'affaire, d'autant plus délicate que la victime est un riche banquier, soutien du régime, est confiée à Valentin Verne. Ce meurtre semble s'inscrire dans une série d'assassinats commis dans des circonstances similaires. En outre, les textes, extraits du livre d'Enoch, dénoncent l'accumulation des richesses. Et les métaux qui obstruent la bouche des victimes, ainsi que les symboles gravés sur leur front, correspondent aux étapes du grand œuvre, celle de la transmutation alchimique. Qui sont ces archanges qui suivent des préceptes hermétiques pour tuer des personnalités emblématiques de la société nouvelle? C'est ce que devra trouver l'inspecteur Valentin Verne avec sa brigade. Les archanges de la nuit d'Éric Fouassier est paru chez Albin Michel.
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2: Bonjour à tous. Cette chronique est consacrée à la tour de Château-Chervy. Depuis quelque temps, une bâche blanche en forme de maison tout en haut de l'édifice est visible de très loin. Elle repose sur un échafaudage qui masque l'entièreté du monument. Cette installation héberge le chantier de rénovation qui doit permettre de rouvrir le lieu aux visiteurs, avec notamment un chemin de ronde au sommet. C'est justement à 32 mètres de haut que nous retrouvons Jean-Luc Lachaud, le maire de la commune, qui avoue qu'il s'agit d'un projet de longue haleine.
3: C'est un dossier qui a été porté par mes prédécesseurs dans les années 90 déjà, qui n'avait pas vu le jour pour un problème d'accès public à ce donjon. Après, nous avons relancé ce projet suite à une étude de revitalisation du bourg de Château, qui a mis en valeur ce monument, en quelque sorte, comme un phare sur notre territoire. Et donc, nous avons, depuis 2016, pu obtenir un accès public, alors pas face directe à la place, mais en contournant le donjon, ce qui est pas mal. On fait tout le tour de l'édifice pour y accéder. Ça nous a permis de pouvoir avoir des financements sur ce dossier qui est un dossier important pour une commune comme Château, mais qui a un intérêt bien plus large que notre petite commune. On a été soutenu dans l'ensemble par la communauté de communes, mais aussi par Limousin Nouveaux Horizons, la SPL qui a été créée au niveau du tourisme sur notre département. C'est des choses qui ont un intérêt et qui vont permettre d'amplifier le tourisme, on va dire, de garder les gens qui viennent sur notre territoire via la VEM. Ils s'arrêtaient, ils repartaient. Là, si on peut les capter un petit peu plus longtemps, ça sera toujours un avantage supplémentaire.
2: Plus de 900 ans après sa création, le donjon s'offre donc une cure de jouvence.
3: La phase travaux a réellement commencé début d'année, là. Normalement, on a un an de travaux. Sur un chantier comme ça, il peut y avoir un léger décalage, mais on va dire que l'année prochaine, en cette saison, normalement, le gros du chantier devrait être terminé et on pourrait ouvrir au public pour l'été prochain. Normalement, c'est ce qui est prévu.
2: À terme, les visiteurs pourront découvrir un panorama exceptionnel, mais pour le moment, place à la reconstruction par les ouvriers des murs abîmés par le temps.
3: Il y a une partie qui avait été démolie sans doute lors de l'incendie en 1515. Et donc là, cette partie va être reconstruite à l'identique, a priori, avec de la pierre locale. On aura un chemin de ronde qui va être créé là-haut, alors sans crénelage, puisque nous n'avons pas de modèle de crénelage qui existait sur ce bâtiment. La DRAC n'a pas souhaité que nous en redessinions un sans savoir réellement ce qu'il en était. Et donc, on va reconstituer le toit à l'intérieur. Là aussi, ça sera pas l'identique de l'époque, mais il sera positionné au même endroit, par contre. Ça sera un toit en cuivre. Et les différents planchers à l'intérieur vont être reconstitués. Nous aurons des escaliers bois avec une rambarde en métal déployée sur le côté pour protéger le vide qui permettra d'accéder au sommet de ce donjon.
2: Une reconstitution du toit facilitée par les marqueurs de l'ancienne construction.
3: À l'intérieur, il y a des pierres qui nous permettent de définir le positionnement du toit qui existait à l'époque. On ne sait pas si c'était de la lauze, de la tuile, du bardeau qui existait à l'époque. En tout cas, il va être reconstitué en cuivre, mais il va être au positionnement identique. Il ne se verra pas de l'extérieur. Il y a un système de gouttière intérieure qui évacue l'eau vers l'extérieur, au centre du donjon, au centre de la partie la plus longue du rectangle, puisque c'est un donjon rectangulaire, il n'est pas carré.
2: Les travaux conservent aussi l'accès d'origine à 6 mètres du sol.
3: La porte, elle va être bien sûr là pour l'instant. Il y aura un système de fermeture, puisque ça ne sera pas ouvert en permanence au public. On va y avoir accès par un escalier extérieur qui, lui, est reconstitué complètement. Il est détaché du donjon et on accédera face à la porte d'entrée par un système de passerelle.
2: Un chantier à plus d'€1,4 million hors taxes.
3: Alors, ça ne comprend pas uniquement que le donjon. C'est donc les bâtiments annexes, là, le centre d'interprétation sur lequel va être dessinée une fresque qui va représenter tout le territoire local. Il y aura bien sûr l'accès au site où il y a le départ du souterrain, qui est juste à côté, qui est un point frais, qui lui va rester à peu près à l'identique. Nous avons en plus une compagnie de petits rhinolophes qui sont dans le souterrain, donc il ne faut pas les déranger. Mais le centre d'interprétation, lui, sera accessible même aux personnes à mobilité réduite, enfin, aux tout type de handicap. Il y aura des choses qui pourront être expliquées, même pour les gens qui ne pourront pas monter au niveau de ce donjon.
2: Pour aider au financement des travaux, une collecte est mise en place via la Fondation du patrimoine. Vous pouvez également devenir le parrain ou la marraine de l'une des pierres de la tour. Pour le Graal, Lucie Alix Caolin.
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4: Yasmine Kichou.
5: La préfecture de la Haute-Vienne renforce les restrictions d'usage de l'eau face à la sécheresse. Un arrêté en vigueur jusqu'au 31 octobre place la quasi-totalité du département en état de crise en raison de la baisse continue du débit des cours d'eau malgré les orages de fin juin. L'arrosage des jardins est limité, les piscines privées ne peuvent plus être remplies ni vidangées, le lavage des véhicules et le nettoyage des façades sont interdits. Seul le sud-ouest du département reste en alerte renforcée avec des restrictions légèrement moins strictes. Le comité citoyen pour une information indépendante de Saint-Thirier alerte sur des concentrations d'arsenic jugées très élevées dans les eaux situées à proximité d'anciennes mines d'or. Des analyses réalisées dans des rivières, des ruisseaux et des puits privés révèlent des niveaux largement supérieurs aux normes de l'eau potable. L'association demande désormais à l'État de lancer une vaste étude sanitaire et environnementale afin d'évaluer les conséquences de l'ancien passé minier. Elle réclame également une commission de suivi ainsi qu'un moratoire sur les projets miniers. Les élus de la communauté de communes Porte-Océane du Limousin lancent des travaux pour sécuriser l'ancienne mégisserie d'Esla à Saint-Junien. Désaffectée depuis plus de 20 ans, ce site industriel situé en bord de Vienne est aujourd'hui très dégradé. Des diagnostics ont également révélé la présence d'amiante, de plomb et des risques de pollution des sols. Cette première opération, estimée à 488 000 euros, doit préparer la requalification de cette friche emblématique du patrimoine local. Le CHU de Limoges vient d'obtenir la certification qualité des soins confirmés délivrés par la Haute Autorité de Santé. Cette reconnaissance récompense les progrès réalisés, notamment aux urgences, avec une meilleure organisation et davantage de lits d'hospitalisation de courte durée. L'établissement poursuit toutefois ses efforts sur la satisfaction des patients et la formation des encadrants. Dans le reste de la Haute-Vienne, le centre hospitalier Jacques Boutard de Saint-Thirier-la-Perche reste pour sa part certifié sous condition, tandis que l'hôpital de Saint-Junien attend les résultats de la récente visite de la Haute Autorité de Santé. À Rochechouart, les Bandas seront à l'honneur ce samedi pour les 40 ans de la Châtelaine. Fondée en 1986, la formation organise une soirée gratuite, place du château, avec plus de 100 musiciens venus de plusieurs départements et d'Espagne. Déambulations, concerts et finales communs feront revivre l'esprit du Festiband. Enfin, à retenir deux événements à Saint-Thirier-la-Perche, la 18e édition des Rues des Arts se poursuit jusqu'au 31 août. Des artisans investissent des boutiques éphémères rue du Marché et en centre-ville. Et puis, pour rappel, le festival musical débute ce samedi avec un premier concert de musique sacrée dans le cœur de la collégiale. Bon vendredi à toutes et tous.

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3: Les béliers récoltent les fruits de leurs efforts. Enfin !
4: Taureau, et si vous pensiez à vous d'abord ?
3: Amis Gémeaux, une validation arrive plus tôt que prévu. Vous pouvez avancer sereinement. Les cancers, vous êtes au bon endroit, au bon moment. Lion, succès en vue sur tous les plans. Les Vierges, une chanson que vous allez entendre aujourd'hui va particulièrement vous toucher. Elle va vous rappeler un souvenir. Balance, un geste spontané vous fait sourire longtemps après. Les Scorpions, pensez à faire une pause. Prenez l'air aujourd'hui, ça va vous faire du bien. Amis Sagittaires, un changement de cadre ou une sortie revitalise votre énergie. Les Capricornes, le temps joue pour vous, patience. Verseau, un peu de ménage, un peu de tri s'impose. Si, je vous assure. Et pour finir, amis Poissons, une remarque positive vous est faite, discrètement, et elle vous motive pour la suite.
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3: Et Kaola FM, reportage. Et nous allons parler aujourd'hui de sport et du sport qui est à la une en ce moment avec la Coupe du Monde. On va parler football avec Serge Vercher qui nous a rejoint. Bonjour Monsieur Vercher.
4: Bonjour.
3: Alors vous allez évidemment vous présenter et nous présenter le club dont vous êtes le coprésident.
4: Alors Serge Vercher Osello, donc je suis coprésident du Football Club Pays Arédien avec Yves Morin depuis 2019 maintenant. Et donc la fusion des clubs du FC Saint-Thierry et de l'AS Ladignac.
3: Et donc, vous êtes aussi venu nous voir cette année parce que le parcours du club, eh ben, ça s'est plutôt très très bien passé. Alors avant qu'on arrive sur cette saison dont les résultats se sont vraiment superbement bien conclus, on va y revenir. Présentez-moi un peu votre club. Qu'est-ce que vous pourriez dire à nos auditeurs pour parler de ce club que vous présidez aujourd'hui, que vous co-présidez ?
4: C'est un club, on va dire, qui est familial, un club qui est ancré dans le terroir, dans nos communes. On a la possibilité et la joie de pouvoir compter sur le soutien de nos municipalités. Donc on s'appuie principalement sur un recrutement local et la formation est un de nos credos. Donc on essaye de faire en sorte que les petits du club rejoignent petit à petit nos équipes seniors.
3: Et j'ai cru comprendre que vous aviez aussi des infrastructures qui sont plutôt sympas. Il y a eu une belle inauguration il n'y a pas très longtemps. Vous voulez nous en parler un peu ?
4: Ça fait partie du soutien des municipalités, effectivement. Saint-Thierry-la-Perche nous a suivis depuis la reprise du club et on a pu concrétiser un projet d'une dizaine d'années maintenant qui était dans les cartons, avec un bel outil effectivement de nouveaux vestiaires et un clubhouse donc à la hauteur, on va dire, de nos ambitions.
3: Alors les ambitions, bah tiens, c'est un mot qui me permet de faire une transition toute trouvée. Déjà, est-ce que vous pourriez rappeler dans quelle division vous officiez cette année ?
4: Alors cette année, on officiait en première division départementale, en troisième division départementale et en quatrième division départementale. On a trois équipes seniors, puis ensuite donc il y a l'école de foot et les jeunes qui sont aussi au niveau départemental.
3: On y arrive, c'est le moment important parce que vous êtes aussi venu parce que la saison s'est conclue de bien belle manière. Comment vous pourriez résumer les résultats de la saison du club ?
4: On va pas dire que c'est exceptionnel parce qu'on a déjà vécu ça il y a 2 ans. On avait fait monter les 3 équipes seniors à l'époque et on disait que c'était une saison exceptionnelle. Alors là, c'est plus qu'exceptionnel parce qu'on part sur 2 montées, on va dire, en 3 ans pour les 3 équipes. Je crois que ça s'est pas vu souvent.
3: C'est pas souvent, en effet. C'est pas souvent.
4: Donc c'est, je sais pas, il faudrait trouver ou inventer peut-être un adjectif pour qualifier cette saison mémorable.
3: J'ai oublié de vous demander un détail. Le club compte combien de licenciés ?
4: Le club compte 260 licenciés entre les dirigeants, les éducateurs et tous nos joueurs.
3: C'est quand même énorme dans des petites villes et de campagne parce qu'on reste une petite ville à Saint-Thierry et on comprend mieux pourquoi c'est le sport numéro 1 en France. On arrive à véhiculer un certain nombre de licenciés et puis après il y a aussi les infrastructures, l'encadrement qui font que la mayonnaise prend.
4: Alors on va dire que le foot c'est quand même le sport populaire par excellence, donc effectivement c'est ouvert à tous. On a à cœur de garder notamment des tarifs de licence relativement bas pour permettre à chacun de pratiquer du sport effectivement.
3: On va parparler un petit peu de l'avenir maintenant parce que forcément 2 montées quasi successives comme ça, vous l'avez déjà dit, c'est pas souvent qu'on voit ça. J'imagine que ça se prépare une nouvelle montée.
4: Alors ça, en fait, c'est le résultat du travail de quelques années maintenant. Effectivement, on a parlé de formation, de structuration aussi du club parce qu'on repart de quasi zéro. Donc forcément, ça demande beaucoup d'investissement, beaucoup de travail. Nos bénévoles œuvrent au quotidien pour que ça se passe de la meilleure des façons. Un des plans qui avait été fait, c'était en accord aussi avec la mairie de Saint-Thierry, c'était de retrouver le niveau régional. C'est chose faite. Maintenant, il faut stabiliser le club à des niveaux qui nous correspondent et avec un effectif, encore une fois, basé sur du local, mais de qualité.
3: Toujours des gens qui partent et d'autres qui arrivent. C'est un peu aussi le turnover que l'on connaît dans beaucoup de clubs de sport collectif, bien évidemment. L'ossature est là, si je comprends bien, pour attaquer cette nouvelle saison. Quelles sont vos ambitions pour cette nouvelle saison qui démarre avec cette arrivée dans une catégorie supérieure ?
4: Pas aller plus vite que la machine. Bien sûr que jouer le maintien, ça ne nous correspond pas. On est là pour jouer, pour gagner. Donc forcément, monter, ça va être forcément un challenge supplémentaire. Maintenant, jouer les troubles faites dans cette division régionale pour l'équipe 1 et dans les différentes divisions départementales, ça nous correspond bien, je pense.
3: Je crois qu'on a à peu près fait le tour de la question pour la présentation des beaux résultats du club de Saint-Thierry. Le football est aussi une affaire arédienne. On espère évidemment que vous allez faire une belle saison, qu'Aolin sera derrière vous pour suivre vos résultats. Qu'est-ce que je peux vous souhaiter ? Si derrière, je vais quand même vous poser une question parce que c'est d'actualité. votre pronostic pour la Coupe du Monde?
4: Voilà, c'est pareil. On va dire qu'on est un peu chauvin, donc on va dire la France. Dans un premier temps, on sera tous derrière les Bleus. Et donc, on espère beaucoup et on espère que ça aura aussi une portée sur notre club, finalement. Parce que
3: bien sûr, quand les résultats sont là, il y a une incidence qui se fait ressentir dans les différentes disciplines où on ramène des médailles et des trophées. Monsieur Serge Vercher, président, co-président du club de football de Saint-Thierry, moi, je vous remercie d'être venu nous voir. On se dit à très bientôt pour préparer et parler de cette nouvelle saison.
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2: Aujourd'hui, on parle d'une comédie culte qui a droit à son préquel en série. C'est un film qui a marqué toute une génération et permis à Reese Witherspoon d'incarner un personnage culte, La Revanche d'une blonde au début des années 2000, l'histoire d'une jeune femme qui veut se faire un nom à Harvard malgré son apparence superficielle, un récit qui a droit à un préquel sous forme de série sur Prime Video, intitulé Elle, du nom du personnage principal. On retrouve la jeune femme dans les années 90 lorsqu'elle est encore au lycée dans un quartier chic de Los Angeles. Son monde s'écroule lorsqu'elle doit déménager à Seattle.
3: J'ai dû chercher un autre travail. J'ai trouvé un cabinet.
4: C'est quoi son nom ?
3: L'élite de Seattle.
4: Parce que l'autre médecin est de Seattle ?
3: Parce que le cabinet est à Seattle.
4: Tu feras des allers-retours à Seattle ?
5: Elle, on déménage à Seattle !
4: Combien de temps exactement ?
3: 2-3 ans.
4: Toute ma vie donc.
5: Chérie.
2: Hors de son cocon de Los Angeles, elle a bien du mal à s'intégrer dans son nouveau lycée, alors que la mode est au grunge et qu'elle est toujours habillée en rose bonbon. Une comédie légère en cette période estivale, une série que Reese Witherspoon elle-même a adoubée, elle qui a passé le flambeau à la jeune Lexi Minnetti qui reprend son rôle iconique.
6: Joli parapluie.
4: Merci, j'en ai hérité.
7: Elle rigolait, t'as l'air d'une bouffonne.
4: Je m'appelle Elle.
6: Quoi ?
4: J'adore le café glacé le mois de juillet et quand les gens s'habillent en tenue de tennis, même s'ils jouent pas au tennis.
6: Quelqu'un t'a demandé de faire ça ?
2: Elle, sur Prime Video.
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2: La préfecture de la Haute-Vienne renforce les restrictions d'usage de l'eau face à la sécheresse. Un arrêté en vigueur jusqu'au 31 octobre place la quasi-totalité du département en état de crise en raison de la baisse continue du débit des cours d'eau malgré les orages de fin juin. L'arrosage des jardins est limité, les piscines privées ne peuvent plus être remplies ni vidangées, le lavage des véhicules et le nettoyage des façades sont interdits. Seul le sud-ouest du département reste en alerte renforcée avec des restrictions légèrement moins strictes. Le comité citoyen pour une information indépendante de Saint-Thirier alerte sur des concentrations d'arsenic jugées très élevées dans les eaux situées à proximité d'anciennes mines d'or. Des analyses réalisées dans des rivières, des ruisseaux et des puits privés révèlent des niveaux largement supérieurs aux normes de l'eau potable. L'association demande désormais à l'État de lancer une vaste étude sanitaire et environnementale afin d'évaluer les conséquences de l'ancien passé minier. Elle réclame également une commission de suivi ainsi qu'un moratoire sur les projets miniers. Les élus de la communauté de communes Porte-Océane du Limousin lancent des travaux pour sécuriser l'ancienne mégisserie d'Esla à Saint-Junien. Désaffectée depuis plus de 20 ans, ce site industriel situé en bord de Vienne est aujourd'hui très dégradé. Des diagnostics ont également révélé la présence d'amiante, de plomb et des risques de pollution des sols. Cette première opération, estimée à 488 000 euros, doit préparer la requalification de cette friche emblématique du patrimoine local. Le CHU de Limoges vient d'obtenir la certification qualité des soins confirmés délivrés par la Haute Autorité de Santé. Cette reconnaissance récompense les progrès réalisés, notamment aux urgences, avec une meilleure organisation et davantage de lits d'hospitalisation de courte durée. L'établissement poursuit toutefois ses efforts sur la satisfaction des patients et la formation des encadrants. Dans le reste de la Haute-Vienne, le centre hospitalier Jacques Boutard de Saint-Thirier-la-Perche reste pour sa part certifié sous condition, tandis que l'hôpital de Saint-Junien attend les résultats de la récente visite de la Haute Autorité de Santé. À Rochechouart, les Bandas seront à l'honneur ce samedi pour les 40 ans de la Châtelaine. Fondée en 1986, la formation organise une soirée gratuite, place du château, avec plus de 100 musiciens venus de plusieurs départements et d'Espagne. Déambulation, concerts et finales communs feront revivre l'esprit du Festiband. Enfin, à retenir deux événements à Saint-Thirier-la-Perche, la 18e édition des Rues des Arts se poursuit jusqu'au 31 août. Des artisans investissent des boutiques éphémères rue du Marché et en centre-ville. Et puis, pour rappel, le festival musical débute ce samedi avec un premier concert de musique sacrée dans le cœur de la collégiale. Bon vendredi à toutes et tous.
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3: L'été dernier, nous vous faisions découvrir la toute première édition d'Early Bird, un festival imaginé pour mettre en lumière les artistes indépendants et émergents. Un an plus tard, le rendez-vous est de retour le 24 juillet prochain au château de Coussac-Bonneval. Avant le lancement imminent de cette deuxième édition sur le thème de l'art brut, nous sommes avec ses co-organisatrices Karine Chaumont-Baudry et Tiphaine Chaumont-Baudry. Bonjour mesdames.
4: Bonjour.
3: L'an dernier, Early Bird faisait donc ses premiers pas. Quel bilan tirez-vous aujourd'hui de cette première édition et qu'est-ce qui vous a donné envie de poursuivre l'aventure, Tiphaine?
4: Eh ben, l'année dernière, en fait, on a passé quand même un chouette moment et c'est vrai que même si le public n'a pas été à la hauteur de nos espérances, le peu de personnes qui avaient été présentes ont été vraiment ravies de l'événement qu'ils avaient passé. Ils nous ont fait vraiment des chouettes retours. Ils nous ont parlé de belles découvertes, de beaux moments passés, de choses inattendues. Donc là-dessus, pour nous, c'est une vraie réussite de satisfaire le public, en tout cas, qui est présent sur site.
3: C'est pour ça que cette deuxième édition était évidente.
4: Exactement. Le but, c'est de continuer à faire découvrir ce qu'on a envie de faire. Et puis, on va être de plus en plus nombreux, donc ça va être de mieux en mieux.
3: On l'espère. Alors, cette année, le festival s'installe de nouveau au château de Bonneval. En quoi ce lieu participe à l'identité d'Early Bird?
4: Eh bien, le château de Bonneval, en fait, c'est un château qui appartient aux parents de ma meilleure amie. Ils ont ce château depuis des générations. Et en fait, on est tombés en amour, de toute façon, Karine et moi, pour ce lieu, qui est un lieu qui est empreint d'histoire, mais aussi parce que c'est un lieu qui est dans une espèce de mixité culturelle, étant donné que les propriétaires sont quand même franco-brésiliens, et ça se ressent dans l'énergie du lieu. Donc nous, voilà, on s'est dit que ça serait un terrain de jeu pour nous qui serait magnifique et qui avait beaucoup à faire là-bas.
3: Early Bird est né, on l'a dit, pour soutenir les artistes émergents et les projets indépendants. Et justement, côté programmation, que réserve cette soirée du 24 juillet au public, Karine?
5: Alors du coup, on sera sur une programmation pour l'après-midi avec des contre-visites théâtralisées du château, avec Jaouen Le Tourneux, un comédien. Ensuite, sur la soirée, on aura Amand Kaya en première partie pour un concert de musique andine urbaine, artiste franco-bolivienne. Ensuite, on a le collectif Grand Bruit, qui est un collectif de femmes qui font la musique urbaine, trap, rap, etc., qui sont absolument extraordinaires sur scène, il faut absolument aller les voir. Et ensuite, on aura une performance dansée d'un artiste de danse hip-hop qui est champion du monde avec le collectif des Rookies, qui nous fera une performance autour de la thématique du masque dans le parc du château. Et on terminera avec un DJ set de Mac Larnac.
3: Alors, au-delà des concerts, quelles autres expériences vous souhaitez faire vivre aux festivaliers? Alors, j'ai cru comprendre qu'il y aurait la présence d'artisans et de producteurs locaux, au-delà donc des talents artistiques. Tiphaine?
4: Oui, c'est ça. En fait, on décide aussi d'ouvrir au public sur l'ensemble de l'après-midi, donc entre 14h et 18h, le château en accès libre au public pour justement venir voir le marché de producteurs et de créateurs. Et donc, on a plusieurs, une dizaine, on va dire, de créateurs et de producteurs qui seront présents pour présenter d'autres types de talents qui sont le talent simplement du savoir-faire local, de la production et de la culture culinaire locale, et c'est très important aussi pour nous de valoriser ces talents-là.
3: Alors on l'a bien compris, l'idée c'est de ne pas proposer qu'un simple rendez-vous musical, c'est aussi un véritable moment de rencontre et de convivialité au cœur de l'été. Et avec cette deuxième édition justement, vous espérez, j'imagine, qu'Early Bird devienne un rendez-vous durable du paysage culturel en Haute-Vienne.
4: Oui, c'est ça. En fait, on sait que c'est compliqué aujourd'hui d'aller à des événements quand on n'a pas une tête d'affiche, en fait. Donc là, aujourd'hui, nous, l'idée, c'est de dire aux gens, mais on vous promet que la découverte, elle va être belle et que c'est chouette aussi d'aller à un événement et de se dire, oh là là, de rentrer chez soi en se disant, là, j'ai découvert un truc qui est hyper cool, que je vais pouvoir faire découvrir à d'autres personnes. Donc nous, le pari, je pense, sera réussi le jour où les gens nous diront, on ne sait pas qui y a sur ce concert, on ne connaît pas les groupes. Par contre, on va venir parce qu'on sait que chaque année, on est surpris, agréablement surpris, et qu'on a envie d'être encore surpris cette année. Donc ça, c'est un peu l'objectif, ouais, je dirais.
3: Et on rappelle aussi que les communes de Saint-Thirier, Glandon et Coussac sont partenaires du financement du festival, et vous comptez aussi sur des partenaires privés. C'est primordial pour vous, Karine?
5: Ah bah pour nous deux, d'ailleurs. Oui, effectivement, aujourd'hui, dans la culture et dans l'art, globalement, je pense que si on faisait abstraction des entreprises locales et des mécènes, on n'existerait pas. Il faut savoir le dire. On a un engagement des politiques publiques. La commune de Saint-Thirier, la commune de Coussac et la commune de Glandon, effectivement, sont partenaires financiers, la Comcom également. Mais c'est vrai que sans ces entreprises, on ne pourrait pas faire cet événement.
3: À noter que Kaolin est aussi partenaire média de l'événement. Karine Chaumont-Baudry, Tiphaine Chaumont-Baudry, co-organisatrice d'Early Bird, merci à toutes les deux pour cet échange.
4: Un grand merci à vous.
3: Rendez-vous donc le 24 juillet au château de Bonneval pour la deuxième édition d'un festival local qui entend s'imposer comme un événement culturel estival incontournable du sud de la Haute-Vienne. Tarif à 15€ en pré-vente et à 18€ sur place, paiement en carte bleue possible, billetterie sur helloasso.com. Pour Kaolin, Yasmine Kichou.
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2: Bonjour à tous. Les feux de forêt à la une. Un incendie s'est déclaré ce jeudi après-midi dans le Gard, à Millau cette fois. Au moins 60 hectares ont brûlé. Un Canadair et des hélicoptères bombardiers d'eau sont mobilisés. Entre l'Hérault et l'Aude, l'incendie est lui maîtrisé ici. Plusieurs habitations ont brûlé dans le secteur de Narbonne. Laurent Nunez est attendu dans l'Aude ce vendredi. Les flammes continuent, elles, de progresser dans les Pyrénées-Orientales, dans le secteur de Canet-en-Roussillon, où 3000 personnes ont été évacuées. À la canicule de retour ce week-end, le plan Orsan 3 est maintenu, explique le Premier ministre. On n'attend pas le même pic de chaleur, mais les indicateurs restent en surchauffe. Météo France n'a pour l'instant placé aucun département en vigilance rouge canicule. Dans l'actualité aussi, 3 nouvelles plaintes déposées contre Patrick Bruel, le chanteur déjà mis en examen pour viol et agression sexuelle. Ces 2 plaintes concernent des viols et une nouvelle agression sexuelle sur mineurs. Les interpellations d'animateurs dans le périscolaire, elles continuent. Un homme qui officiait dans une école maternelle de Saint-Cyr-l'École dans les Yvelines a été appréhendé et placé en garde à vue. Il est accusé d'agression sexuelle sur plusieurs enfants selon le parquet de Versailles et les informations du Parisien. Au Venezuela, un blessé extrait des décombres. Une semaine après les 2 grands séismes qui ont secoué le pays, l'homme est âgé de 43 ans. Il se trouvait sous les débris de son immeuble. Près de 50 000 personnes restent portées disparues à travers le pays. À l'esport pour finir, l'Espagne qualifiée pour les 8e de finale après avoir battu l'Autriche 3-0. La Roja poursuit son chemin en Coupe du Monde. Et puis à Wimbledon, Arthur Rinderknecht toujours en lice. Le Français affrontera Djokovic ce vendredi après-midi. C'est le seul tricolore toujours dans la compétition. Arthur Fils a été lui éliminé en 4-7 contre l'Italien Berrettini. Valentin Royer a perdu en 3-7 sur le second tour face à Alexander Zverev. Adrian Manarino éliminé également en 3-7. À côté femme, Léolia Jean-Jean a été éliminée en 2-7. Il n'y a plus de Françaises en lice à Wimbledon en simple. Très bon début de journée à tous.
3: Bon réveil, bienvenue sur Kaolin. Merci de votre fidélité. L'info revient tout à l'heure, en local ou en national. C'est un réveil dans la fraîcheur pour ce vendredi 3 juillet. Gardez les pièces fraîches, aérées et dès l'arrivée du soleil, fermez tout. La journée sera bien ensoleillée, chaude de 18 à 22 degrés pour les minimales et jusqu'à 35 degrés pour les maximales. Le week-end sera chaud, surtout pour dimanche qui verra des valeurs approchées les 40 degrés par endroit. Un bon réveil à l'écoute de Kaolin.
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5: Les béliers récoltent les fruits de leurs efforts. Enfin!
6: Taureau, et si vous pensiez à vous d'abord?
5: Amis Gémeaux, une validation arrive plus tôt que prévu. Vous pouvez avancer sereinement. Les cancers, vous êtes au bon endroit, au bon moment. Lion, succès en vue sur tous les plans. Les Vierges, une chanson que vous allez entendre aujourd'hui va particulièrement vous toucher. Elle va vous rappeler un souvenir. Balance, un geste spontané vous fait sourire longtemps après. Les Scorpions, pensez à faire une pause. Prenez l'air aujourd'hui, ça va vous faire du bien. Amis Sagittaires, un changement de cadre ou une sortie revitalise votre énergie. Les Capricornes, le temps joue pour vous, patience. Verseau, un peu de ménage, un peu de tri s'impose. Si, je vous assure. Et pour finir, amis Poissons, une remarque positive vous est faite, discrètement, et elle vous motive pour la suite.
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7: La nouveauté musicale du moment, c'est Baby Solo 33 pour ce titre Tattoo Tears 2015. Avec la sortie de Life of Giulietta, chapitre 1 et 2, la biarrotte d'origine italienne Baby Solo 33 affirme le virage pris depuis 2021 par la jeune artiste bercée à la pop sucrée de son enfance. C'est en effet à partir du début de la décennie que Giulia, de son vrai prénom, d'où la petite Giulia, Giulietta en italien, sur l'album, commence à collaborer avec la scène underground bordelaise et en particulier avec le duo de beatmakers Bricky et 3G qui lui dédia un titre éponyme en 2021. Avec cet album, signé sur le label Jeune à Jamais, tourné vers, je cite, les croisements transgenres, les expérimentations et les collaborations internationales, Baby Solo 33 nous invite à découvrir l'univers rose carmin, couleur de la pochette, dans lequel l'ex-petite fille fan de Laurie a grandi et la succession des petites tragédies qui ont fait d'elle un nouveau talent féminin d'une culture hip-hop dopée parfois à la testostérone. Parmi la livraison de Julietta, votre radio a beaucoup aimé dont ce Tattoo Tears 2015, mais vous propose aussi Petite Tragédie, Rose Carmin et Balayette. À très vite.

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2: Bonjour à tous. Cette chronique est consacrée à la tour de Château-Chervy. Depuis quelque temps, une bâche blanche en forme de maison tout en haut de l'édifice est visible de très loin. Elle repose sur un échafaudage qui masque l'entièreté du monument. Cette installation héberge le chantier de rénovation qui doit permettre de rouvrir le lieu aux visiteurs, avec notamment un chemin de ronde au sommet. C'est justement à 32 mètres de haut que nous retrouvons Jean-Luc Lachaud, le maire de la commune, qui avoue qu'il s'agit d'un projet de longue haleine.
3: C'est un dossier qui a été porté par mes prédécesseurs dans les années 90 déjà, qui n'avait pas vu le jour pour un problème d'accès public à ce donjon. Après, nous avons relancé ce projet suite à une étude de revitalisation du bourg de Château, qui a mis en valeur ce monument, en quelque sorte, comme un phare sur notre territoire. Et donc, nous avons, depuis 2016, pu obtenir un accès public, alors pas face directe à la place, mais en contournant le donjon, ce qui est pas mal. On fait tout le tour de l'édifice pour y accéder. Ça nous a permis de pouvoir avoir des financements sur ce dossier qui est un dossier important pour une commune comme Château, mais qui a un intérêt bien plus large que notre petite commune. On a été soutenu dans l'ensemble par la communauté de communes, mais aussi par Limousin Nouveaux Horizons, la SPL qui a été créée au niveau du tourisme sur notre département. C'est des choses qui ont un intérêt et qui vont permettre d'amplifier le tourisme, on va dire, de garder les gens qui viennent sur notre territoire via la VEM. Ils s'arrêtaient, ils repartaient. Là, si on peut les capter un petit peu plus longtemps, ça sera toujours un avantage supplémentaire.
2: Plus de 900 ans après sa création, le donjon s'offre donc une cure de jouvence.
3: La phase travaux a réellement commencé début d'année, là. Normalement, on a un an de travaux. Sur un chantier comme ça, il peut y avoir un léger décalage, mais on va dire que l'année prochaine, en cette saison, normalement, le gros du chantier devrait être terminé et on pourrait ouvrir au public pour l'été prochain. Normalement, c'est ce qui est prévu.
2: À terme, les visiteurs pourront découvrir un panorama exceptionnel, mais pour le moment, place à la reconstruction par les ouvriers des murs abîmés par le temps.
3: Il y a une partie qui avait été démolie sans doute lors de l'incendie en 1515. Et donc là, cette partie va être reconstruite à l'identique, a priori, avec de la pierre locale. On aura un chemin de ronde qui va être créé là-haut, alors sans crénelage, puisque nous n'avons pas de modèle de crénelage qui existait sur ce bâtiment. La DRAC n'a pas souhaité que nous en redessinions un sans savoir réellement ce qu'il en était. Et donc, on va reconstituer le toit à l'intérieur. Là aussi, ça ne sera pas l'identique de l'époque, mais il sera positionné au même endroit, par contre. Ça sera un toit en cuivre. Et les différents planchers à l'intérieur vont être reconstitués. Nous aurons des escaliers bois avec une rambarde en métal déployée sur le côté pour protéger le vide qui permettra d'accéder au sommet de ce donjon.
2: Une reconstitution du toit facilitée par les marqueurs de l'ancienne construction.
3: À l'intérieur, il y a des pierres qui nous permettent de définir le positionnement du toit qui existait à l'époque. On ne sait pas si c'était de la lauze, de la tuile, du bardeau qui existait à l'époque. En tout cas, il va être reconstitué en cuivre, mais il va être au positionnement identique. Il ne se verra pas de l'extérieur. Il y a un système de gouttière intérieure qui évacue l'eau vers l'extérieur, au centre du donjon, au centre de la partie la plus longue du rectangle, puisque c'est un donjon rectangulaire, il n'est pas carré.
2: Les travaux conservent aussi l'accès d'origine à 6 mètres du sol.
3: La porte, elle va être bien sûr, là pour l'instant, il y aura un système de fermeture, puisque ça ne sera pas ouvert en permanence au public. On va y avoir accès par un escalier extérieur qui, lui, est reconstitué complètement. Il est détaché du donjon et on accédera face à la porte d'entrée par un système de passerelle.
2: Un chantier à plus d'€1,4 million hors taxes.
3: Alors ça ne comprend pas uniquement que le donjon, c'est donc les bâtiments annexes, là, le centre d'interprétation sur lequel va être dessinée une fresque qui va représenter tout le territoire local. Il y aura bien sûr l'accès au site où il y a le départ du souterrain, qui est juste à côté, qui est un point frais, qui lui va rester à peu près à l'identique. Nous avons en plus une compagnie de petits rhinolophes qui sont dans le souterrain, donc il ne faut pas les déranger. Mais le centre d'interprétation, lui, sera accessible même aux personnes à mobilité réduite, enfin, aux tout type de handicap. Il y aura des choses qui pourront être expliquées, même pour les gens qui ne pourront pas monter au niveau de ce donjon.
2: Pour aider au financement des travaux, une collecte est mise en place via la Fondation du patrimoine. Vous pouvez également devenir le parrain ou la marraine de l'une des pierres de la tour. Pour le Graal, Lucie Alix Caolin.
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2: À Saint-Julien, la ludothèque La Roulotte recrute un coordinateur, une coordinatrice du projet associatif pour un CDD de 6 mois à temps partiel à partir de septembre. Vos missions, organisation, suivi administratif, financement, appui aux ressources humaines. Le poste n'inclut ni management ni rôle décisionnel. Vous êtes attendu comme appui et force de proposition. Candidature souhaitée avant le 25 juin. Plus d'infos, ludobus-la-roulotte.fr. La communauté de communes Pays Nexon Mont de Chalut recherche un agent technique en renfort afin de réaliser les contrôles des installations d'assainissement non collectif. Le lieu du travail sera à 6 places de l'église à Nexon. Le poste est à pourvoir le 1er juillet, date limite de candidature le 22 juin, emploi temporaire de 6 mois. Vos missions, réaliser les contrôles des installations d'assainissement non collectif existantes, réaliser ponctuellement les contrôles des installations, assurer le suivi administratif des dossiers. Toutes les informations auprès de la communauté de communes Pays de Nexon, Mont de Chalut. 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À bientôt.
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2: Yasmine Kichou.
3: La préfecture de la Haute-Vienne renforce les restrictions d'usage de l'eau face à la sécheresse. Un arrêté en vigueur jusqu'au 31 octobre place la quasi-totalité du département en état de crise en raison de la baisse continue du débit des cours d'eau malgré les orages de fin juin. L'arrosage des jardins est limité, les piscines privées ne peuvent plus être remplies ni vidangées, le lavage des véhicules et le nettoyage des façades sont interdits. Seul le sud-ouest du département reste en alerte renforcée avec des restrictions légèrement moins strictes. Le comité citoyen pour une information indépendante de Saint-Thirier alerte sur des concentrations d'arsenic jugées très élevées dans les eaux situées à proximité d'anciennes mines d'or. Des analyses réalisées dans des rivières, des ruisseaux et des puits privés révèlent des niveaux largement supérieurs aux normes de l'eau potable. L'association demande désormais à l'État de lancer une vaste étude sanitaire et environnementale afin d'évaluer les conséquences de l'ancien passé minier. Elle réclame également une commission de suivi ainsi qu'un moratoire sur les projets miniers. Les élus de la communauté de communes Porte-Océane du Limousin lancent des travaux pour sécuriser l'ancienne mégisserie d'Esla à Saint-Junien. Désaffecté depuis plus de 20 ans, ce site industriel situé en bord de Vienne est aujourd'hui très dégradé. Des diagnostics ont également révélé la présence d'amiante, de plomb et des risques de pollution des sols. Cette première opération, estimée à 488 000 euros, doit préparer la requalification de cette friche emblématique du patrimoine local. Le CHU de Limoges vient d'obtenir la certification qualité des soins confirmés délivrés par la Haute Autorité de Santé. Cette reconnaissance récompense les progrès réalisés, notamment aux urgences, avec une meilleure organisation et davantage de lits d'hospitalisation de courte durée. L'établissement poursuit toutefois ses efforts sur la satisfaction des patients et la formation des encadrants. Dans le reste de la Haute-Vienne, le centre hospitalier Jacques Boutard de Saint-Thirier-la-Perche reste pour sa part certifié sous condition, tandis que l'hôpital de Saint-Junien attend les résultats de la récente visite de la Haute Autorité de Santé. À Rochechouart, les Bandas seront à l'honneur ce samedi pour les 40 ans de la Châtelaine. Fondée en 1986, la formation organise une soirée gratuite place du Château avec plus de 100 musiciens venus de plusieurs départements et d'Espagne. Déambulations, concerts et finales communs feront revivre l'esprit du Festiband. Enfin, à retenir, deux événements à Saint-Thirier-la-Perche. La 18e édition des Rues des Arts se poursuit jusqu'au 31 août. Des artisans investissent des boutiques éphémères rue du Marché et en centre-ville. Et puis, pour rappel, le festival musical débute ce samedi avec un premier concert de musique sacrée dans le cœur de la collégiale. Bon vendredi à toutes et tous.
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5: Bon réveil, bienvenue sur Kaolin, merci de votre fidélité, l'info revient tout à l'heure, en local ou en national. C'est un réveil dans la fraîcheur hein, pour ce vendredi 3 juillet, gardez les pièces fraîches, aérées et dès l'arrivée du soleil, fermez tout. La journée sera bien ensoleillée, chaude de 18 à 22 degrés pour les minimales et jusqu'à 35 degrés pour les maximales. Le week-end sera chaud, surtout pour dimanche qui verra des valeurs approchées les 40 degrés. Par endroit. Un bon réveil à l'écoute de Kaolin.
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7: Les béliers récoltent les fruits de leurs efforts. Enfin.
8: Taureau, et si vous pensiez à vous d'abord?
9: Amis Gémeaux, une validation arrive plus tôt que prévu. Vous pouvez avancer sereinement.
10: Les cancers, vous êtes au bon endroit, au bon moment.
11: Lion, succès en vue sur tous les plans.
12: Les vierges, une chanson que vous allez entendre aujourd'hui va particulièrement vous toucher. Elle va vous rappeler un souvenir.
13: Balance, un geste spontané vous fait sourire longtemps après.
14: Les scorpions, pensez à faire une pause. Prenez l'air aujourd'hui, ça va vous faire du bien.
15: Amis Sagittaires, un changement de cadre ou une sortie revitalise votre énergie.
16: Les Capricornes, le temps joue pour vous. Patience.
17: Verseau, un peu de ménage, un peu de tri s'impose.
18: Si, je vous assure.
19: Et pour finir, amis Poissons, une remarque positive vous est faite, discrètement, et elle vous motive pour la suite.
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2: Et Kaolin, reportage. Aujourd'hui, nous prenons la direction de la commune de Payzac et plus précisément de l'école L'Acacia, où la classe de CM1, CM2 s'est attaquée à un projet appelé Science en Ondes. On va vous parler d'environnement dans ce podcast. Et quand je dis on, ce n'est pas moi, ce sont les élèves eux-mêmes qui ont pris le micro et qui sont allés interroger leurs parents et les grands. Et attention, leurs théories et leurs explications vont faire pâlir les plus grands scientifiques.
3: Bonjour, je suis Loïs, journaliste de l'école de L'Acacia en partenariat avec Kaolin FM. J'ai le plaisir aujourd'hui d'accueillir Basile, créateur de contenu, assisté de deux spécialistes du climat, Maëlys et Johannes. Alors, nous allons traiter d'un sujet préoccupant, la montée du niveau des océans, et pour cela, je passe la parole à Basile.
4: Bonjour, Basile, pour un micro-trottoir, nous avons une question à vous poser. À votre avis, qu'est-ce qui fait monter le niveau des océans ?
5: Le réchauffement.
4: Vous êtes sûr ?
5: Je pense que ça contribue.
6: Je pense que c'est le réchauffement climatique.
4: Vous êtes sûr ?
6: Je pense, oui.
7: Alors, bonjour Basile. À mon avis, ce qui fait monter le niveau des océans, c'est surtout la fonte des glaces. Donc les gros glaciers qui fondent en Arctique, en Antarctique. Je pense que c'est majoritairement ça. Et après, c'est dû aussi à la pollution, au réchauffement climatique. Et peut-être aussi à cause de phénomènes naturels, comme le mouvement des plaques tectoniques. Enfin, voilà, ce genre de choses.
4: Merci. Bonjour, Johannes pour un micro-trottoir. Nous avons une question à vous poser. À votre avis, qu'est-ce qui fait monter le niveau des océans ?
8: Je pense la fonte de la banquise.
4: Vous en êtes sûr ?
8: À mon avis, oui.
4: Merci.
9: Bonjour, moi c'est Maëlys. Je fais un micro-trottoir. À votre avis, qu'est-ce qui fait monter le niveau de l'océan ?
10: Bonjour Maëlys. Alors, qu'est-ce qui fait monter le niveau de l'océan ? Je dirais le climat, la fonte des glaciers, peut-être.
9: Vous en êtes sûr ?
10: Je suis pas experte en la matière.
9: Merci. Bonjour, Loïs pour un micro-trottoir. Je voudrais vous demander, à votre avis, qu'est-ce qui fait monter le niveau des océans ?
11: J'en ai aucune idée.
9: D'accord. Merci. Nous avons formulé trois hypothèses. La première, la banquise fond et ça fait monter le niveau des océans. La deuxième, les glaciers fondent et ça fait monter le niveau des océans. La troisième, les deux phénomènes conjugués font monter le niveau des océans. À la suite desquels, nous avons mis en place deux protocoles expérimentaux.
3: Alors, nous avons entendu différentes propositions. Maëlys, pouvez-vous nous en dire plus dans un premier temps sur la banquise ?
12: Tout d'abord, rappelons ce qu'est la banquise. La banquise est formée par le gel de l'eau de la mer en hiver. Donc, la banquise est une glace d'eau salée qui flotte sur la mer. Elle flotte sur de l'eau salée à l'état liquide.
3: Quel matériel avez-vous utilisé ?
12: Oh, pas grand-chose. Nous avons eu besoin d'un récipient transparent dans lequel nous avons versé de l'eau qui représentait un océan. Puis nous avons mis dans l'eau des glaçons qui symbolisaient la banquise. Après, nous avons tracé un trait au marqueur sur le récipient pour délimiter le niveau de l'eau.
4: Et alors, que s'est-il passé ?
12: Nous avons attendu 2 heures pour vérifier si le niveau de l'eau a augmenté ou pas.
4: Est-ce que cette expérience nécessite un environnement particulier ?
12: Non, n'importe qui peut le réaliser dans sa cuisine.
4: Merci Maëlys pour ces précisions. Johannes, qu'en est-il de glaciers terrestres ?
13: Pour la deuxième expérience, nous avons utilisé un récipient identique à celui de la banquise. Mais avant de vous expliquer ce que nous avons réalisé, qu'est-ce qu'un glacier terrestre ? Les glaciers sont formés par une accumulation de précipitations, typiquement de la neige, en des endroits où la température est négative en permanence, par exemple des montagnes. Donc, c'est de la glace d'eau douce qui repose sur des terres émergées. Désormais, je vais vous expliquer l'expérience que nous avons réalisée. Dans ce récipient, nous avons versé de l'eau. Cette fois, nous avons placé un pot de confiture rempli de terre pour représenter la montagne. Nous avons déposé des glaçons qui symbolisaient les glaciers terrestres sur la montagne. Les glaçons n'étaient donc pas en contact avec l'eau. Comme pour la première expérience, nous avons tracé au marqueur un trait sur le récipient pour délimiter le niveau de l'eau.
4: Et alors, qu'est-ce que vous en avez conclu ?
12: Alors, on a observé pour l'expérience de la banquise que les glaçons fondent, mais le niveau de l'eau n'a pas augmenté. Cela s'explique par le fait que la masse de glaçons est déjà dans l'eau, donc elle occupe la même place volumique.
13: Pour l'expérience des glaciers terrestres, les glaçons ont fondu, mais contrairement à la banquise, le niveau de l'eau a augmenté, car il s'agit d'eau supplémentaire qui a ruisselé d'une montagne.
3: Finalement, les gens que nous avons interrogés n'étaient pas si loin de la vérité.
4: Oui, en effet, c'est bien la fonte des glaciers qui augmente
3: augmente le niveau des océans.
4: Eh bien, il est temps de remercier nos invités et nos chers auditeurs. Et à la semaine prochaine.
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1: Bonjour au programme de votre soirée télé de ce vendredi 3 juillet sur TF1, les 12 coups, la summer party, divertissement. Jean-Luc Reichmann donne rendez-vous pour une summer party exceptionnelle aux côtés d'Emilien, Cyprien, Xavier et Bruno, les emblématiques maîtres de midi. Sur TMC, Bohemian Rhapsody, la vraie histoire de Queen, documentaire. Avec plus de 300 millions de disques vendus à travers le monde, Queen reste l'un des plus grands groupes de rock de tous les temps. Queen a su traverser les décennies avec un style unique et des tubes intemporels. Sur France 3, la belle histoire de la chanson française, documentaire. Sur France 5, les trésors de Marie-Antoinette à Versailles, documentaire. Marie-Antoinette a passé son règne à tenter de vivre une autre vie que celle à laquelle elle était destinée. Elle s'est fabriquée un écrin sublime à Versailles. Sur W9, enquête d'action, magazine présenté par Marie-Ange Casalta sur le thème Roissy, Orly, autoroute, les douaniers ne lâchent rien. Sur France 2, César Wagner, série avec Gilles Alma. Et puis sur TFX, Connasse, princesse des cœurs, film avec Camille Cotin. Très belle soirée télé à tous.
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1: Et nous sommes le 3 juillet. Aujourd'hui, nous fêtons les Thomas. Et en ce 3 juillet, j'aurais pu vous parler de Charles de Gaulle qui annonce officiellement la reconnaissance de l'indépendance de l'Algérie en 1962. J'aurais aussi pu vous parler d'André Citroën qui meurt en 1935. Mais le 3 juillet 1942, naît Claude Moine à Paris, plus connu sous le pseudonyme d'Eddie Mitchell. Cadet de 3 enfants, il vit une enfance modeste. En 56, il monte son premier groupe et se produit régulièrement au Golf Drouot. Repéré par le directeur artistique des disques Barclay, il décroche un contrat. En 61, les Chaussettes Noires publient Daniela, premier extrait d'un album écoulé à 2 millions d'exemplaires. Eddie Mitchell quitte le groupe pour se consacrer à sa carrière solo. Dès 1962, il signe son premier disque et se forge une réputation de rocker, sage et tranquille. Il s'envole pour Nashville et compose en 1975 les opus Rocking in Nashville et Made in USA, qui rencontrent un succès fulgurant. Les suivants, Sur la route de Memphis et La dernière séance, rencontreront des succès similaires. Au début des années 80, il enregistre Couleur Mentalo, qui sera l'un de ses plus grands succès. En 82, il produit et présente La dernière séance, une émission consacrée au cinéma, et devient acteur dans Coup de torchon de Bertrand Tavernier. En 60 ans de carrière, il enregistre une quarantaine d'albums et joue dans une cinquantaine de films, dont À mort l'arbitre de Mocky, La totale de Zidi ou encore Le bonheur est dans le pré de Châtillièse. La citation du jour est signée d'Eddie Mitchell. Les vrais héros sont ceux qui subissent mais qui relèvent la tête.
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0: Excellent réveil à tous, voici l'info 7h.
1: Bonjour à tous. Laurent Nunez attendu sur le front de l'incendie dans l'Aude aujourd'hui. Le ministre de l'Intérieur se rend sur place alors que le feu avance toujours. Le sinistre qui s'est déclaré mercredi après-midi a repris dans la journée d'hier, attisé par le vent et la sécheresse. Et dans les Pyrénées-Orientales, le feu à Canet-en-Roussillon a déjà fait d'importants dégâts. Au moins 3 campings ont été touchés, entraînant l'évacuation de 1500 résidents. 1500 autres personnes ont également dû quitter les entreprises avoisinantes. 3 sapeurs-pompiers ont aussi été blessés. Et dans ce contexte, Sébastien Lecornu a présidé hier une réunion interministérielle de crise. Le Premier ministre a dénombré 7000 départs de feu depuis le début de la saison. Sébastien Lecornu qui a également alerté les parlementaires. Le chef du gouvernement a appelé les députés et sénateurs à doter le pays d'un budget en 2027 pour ne pas le pousser, je cite, dans le ravin. Il craint que les partis repoussent l'adoption d'un projet de loi de finances après les élections présidentielles et législatives. Nouvelle salve de Donald Trump contre l'OTAN. Le président américain a jugé hier qu'il était ridicule que les États-Unis maintiennent une relation unilatérale avec l'organisation du traité de l'Atlantique Nord. Le milliardaire qui reproche à ses alliés leur réaction face à la guerre en Iran. Et en parallèle, l'Iran organise les funérailles d'Ali Khamenei. Le corps du guide suprême iranien tué dans des frappes américano-israéliennes est arrivé à Téhéran, lieu où doit se dérouler la cérémonie. Et les autorités attendent entre 15 et 20 millions de participants pour cet hommage de 3 jours. Retour en France et un véritable succès pour la fête du cinéma. Elle a commencé dimanche et s'est terminée mercredi. Elle a attiré plus de 3 700 000 spectateurs dans les salles obscures. Il s'agit du deuxième meilleur résultat depuis 10 ans selon la Fédération Nationale des Cinémas Français. Et puis le tennis, Arthur Fils éliminé au deuxième tour du tournoi de Wimbledon. Le numéro 1 français s'est fait sortir par l'Italien Matteo Berrettini. C'est terminé également pour tous les autres joueurs français en lice hier. Adrien Manarino, Quentin Lys, Valentin Royer et Kyrian Jacquet. Excellent début de journée à tous.
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0: Conditions calmes pour vos prochains jours. Ce vendredi matin, c'est un ciel relativement nuageux. Les éclaircies seront assez minoritaires au fur et à mesure des heures. Le soleil va reprendre la main et les valeurs continueront de grimper. Les températures de cet après-midi, 29 à Limoges, Saint-Junien, Oradour-sur-Vert, 28 à Chalut, Saint-Thierry-la-Perche. Vous aurez 27 du côté de Rochechouart, Chastenon, Chabanais, 29 pour Pompadour, Ségueule-Château, 30 du côté de Thiviers-la-Noye. Et la nuit prochaine sera calme et bien étoilé, les minimales entre 16 à 18 degrés pour la nuit qui arrive. Le week-end, quant à lui, verra encore une ascension des valeurs progressives mais franches, surtout dimanche, car une nouvelle vague de chaleur est attendue où des maximales peuvent être comprises entre 35 à 38 degrés.
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0: C'est un plaisir de vous accompagner chaque matin dans la radio sur le 88.9 Rochechouart-Saint-Julien, 88.4 Saint-Thierry-la-Perche et de l'autre côté de la planète kaolin-laradio.com. Et surtout de vous proposer votre premier titre de la journée et on la commence ensemble jusqu'à 10h avant de retrouver le meilleur de la programmation musicale. Eva et son horoscope arrive.
8: Bonnes vacances.

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1: Du théâtre avec la troupe Opérami de Genève qui revient avec Flèche Mortelle, théâtre opératique, mais qui va donc chanter Richard. C'est à Chalut à la salle des fêtes ce vendredi 3 juillet, 20h30, entrée libre au chapeau. Les marchés festifs de la Porte Océane du Limousin, comme chaque été, vous donnent rendez-vous ce vendredi à Saillat-sur-Vienne sur le parking de la salle des fêtes à partir de 18h, animé par la banda Men in Brass. Pensez à amener vos assiettes et vos couverts. À Rochechouart, c'est Folk Galerie ce vendredi 3 juillet 19h30, dernière scène ouverte de la saison. C'est à la salle Jacques Brel, espace La Gare. Venez chanter, jouer ou écouter. Participation libre ou cotisation annuelle de 10 euros. La salle des fêtes de Saint-Hilaire-les-Places accueille ce samedi à 4 juillet à 19h un repas organisé par la CCA de Saint-Hilaire-les-Places. Vous pouvez réserver au 06 88 20 40 59. Les places sont limitées. À Chabanais, Laurie Jovy vous attend ce samedi 4 juillet à la salle des fêtes à 20h45 pour son traditionnel loto avec de nombreux lots de valeurs. Vous retrouverez des formules pour participer. Vous pourrez remporter le spectacle Les Baudins, grandeur nature, de place, des cartes transport compris, des cartes cadeaux également de différents tarifs. Réservation 07 60 02 83 25 06 47 26 30 73. Les oubliés de la guerre avec la compagnie Les Petit Rien vous attend ce samedi 4 juillet 20h30 à la salle des fêtes de Glandon. L'entrée est au chapeau. Ce samedi 4 juillet, l'association d'animation Pays d'Action Monde de Chalut vous invite pour l'envolée fête l'été dès 14h jusqu'à 18h et de 18h à 21h une scène ouverte vous sera proposée, place Salvador Allende. C'est la fête de l'été ce samedi à 4 juillet à Champsac à partir de 17h avec marché de producteurs à 19h30. Des concerts vous seront proposés. Rendez-vous également à Champagnac-la-Rivière pour un spectacle acrobatique et dansé inspiré des danses du sud de l'Italie, Tarantata, ce samedi 4 à 18h30 au chemin des planches. À Saint-Basile, c'est une grande journée festive qui vous attend ce dimanche 5 juillet avec un concours de pêche de 9h à 11h et un concours de pétanque, inscription à partir de 13h30, j'ai du but à 14h30 et puis un repas paella vous sera servi à partir de midi à la salle des fêtes, réservation 06 82 62 65 10, c'est la PPMA, la Tardoire qui organise tout cela. La châtelaine de Rochechouart, la banda, célèbre ses 40 ans. Ce samedi 4 juillet vous attend à Rochechouart, place du château, dès 17h. L'entrée est gratuite. L'association CNACA 87 Airsoft Team vous attend ce 4 et 5 juillet à la halle au grain de Saint-Junien pour l'Airsoft Expo. L'ouverture au public est prévue à partir de 10h pour les deux jours. Cet événement a pour objectif de faire découvrir l'univers de l'Airsoft au grand public dans un cadre sécurisé, pédagogique et convivial. À Glandon, ce dimanche 5 juillet à l'étang de Puy-Moreau, un concours de pêche de 9h à 12h vous attend. Et puis l'ensemble de Rochechouart Cantique présente un hommage à la musique de Brahms et Dvorak. Ce dimanche 5 juillet, 17h, église Saint-Sauveur. C'est la fête de l'été à Sury, terre de Haute-Charente, ce dimanche 5 juillet, organisé par le collectif d'animation à Bigrenier, vous sera proposé des expositions moto, véhicules anciens, deux chevaux, expos chasubles à l'église, visite du moulin de la balade, atelier, peinture, on vous attend à très nombreux artisans, créateurs, expositions et animations tout au long de cette journée.
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1: Bienvenue dans Destination Été sur Kaolin, le rendez-vous pour explorer les trésors de notre région. Chaque jour, partez à la découverte d'un site, d'un village ou d'un savoir-faire qui fait la richesse du patrimoine. Installez-vous confortablement, l'été commence ici. Benoît Moget, chargé de promotion, Office de Tourisme Pays Nexon Mont-Chalut. Et nous allons parler, Benoît Moget, bonjour, de ce qui va se passer cet été en Pays Nexon Mont-Chalut.
2: Bonjour, tout à fait. On propose un programme de 25 animations cet été en Pays Nexon Mont-Chalut. Donc, on en aura 12 qui seront gratuites. Et dans ce programme, on retrouve donc des visites guidées, notamment de châteaux. On aura le château de Nexon, le château d'Écart, mais aussi le bourg de Chalut avec une petite dégustation en fin de visite. On ira également à la rencontre de nos producteurs, donc que ce soit miellerie, distillerie, producteurs de fruits, plantes aromatiques. Également une petite chèvrerie donc sur la commune d'Écart, qui est notamment très appréciée par les familles. On va directement à la rencontre des animaux dans les champs.
1: Les animations donc estivale de l'Office de Tourisme du Pays Nexon de Mont-Chalut. On peut retrouver bien sûr tous les renseignements sur tous les supports de communication de l'Office de Tourisme.
2: Absolument, et sur le site donc départemental www.visitlimousin.com avec la billetterie et également à l'Office de Tourisme.
1: Merci beaucoup Benoît Moget, c'était Destination Été sur Kaolin. On se retrouve très vite pour une nouvelle escapade sur les routes du beau patrimoine local. Et d'ici là, bel été à toutes et à tous.
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5: Yasmine Kichou.
6: La préfecture de la Haute-Vienne renforce les restrictions d'usage de l'eau face à la sécheresse. Un arrêté en vigueur jusqu'au 31 octobre place la quasi-totalité du département en état de crise en raison de la baisse continue du débit des cours d'eau malgré les orages de fin juin. L'arrosage des jardins est limité, les piscines privées ne peuvent plus être remplies ni vidangées, le lavage des véhicules et le nettoyage des façades sont interdits. Seul le sud-ouest du département reste en alerte renforcée avec des restrictions légèrement moins strictes. Le comité citoyen pour une information indépendante de Saint-Thirier alerte sur des concentrations d'arsenic jugées très élevées dans les eaux situées à proximité d'anciennes mines d'or. Des analyses réalisées dans des rivières, des ruisseaux et des puits privés révèlent des niveaux largement supérieurs aux normes de l'eau potable. L'association demande désormais à l'État de lancer une vaste étude sanitaire et environnementale afin d'évaluer les conséquences de l'ancien passé minier. Elle réclame également une commission de suivi ainsi qu'un moratoire sur les projets miniers. Les élus de la communauté de communes Porte-Océane du Limousin lancent des travaux pour sécuriser l'ancienne mégisserie d'Esla à Saint-Junien. Désaffectée depuis plus de 20 ans, ce site industriel situé en bord de Vienne est aujourd'hui très dégradé. Des diagnostics ont également révélé la présence d'amiante, de plomb et des risques de pollution des sols. Cette première opération, estimée à 488 000 euros, doit préparer la requalification de cette friche emblématique du patrimoine local. Le CHU de Limoges vient d'obtenir la certification qualité des soins confirmée délivrée par la Haute Autorité de Santé. Cette reconnaissance récompense les progrès réalisés, notamment aux urgences, avec une meilleure organisation et davantage de lits d'hospitalisation de courte durée. L'établissement poursuit toutefois ses efforts sur la satisfaction des patients et la formation des encadrants. Dans le reste de la Haute-Vienne, le centre hospitalier Jacques Boutard de Saint-Thirier-la-Perche reste pour sa part certifié sous condition, tandis que l'hôpital de Saint-Junien attend les résultats de la récente visite de la Haute Autorité de Santé. À Rochechouart, les Bandas seront à l'honneur ce samedi pour les 40 ans de la Châtelaine. Fondée en 1986, la formation organise une soirée gratuite, place du château, avec plus de 100 musiciens venus de plusieurs départements et d'Espagne. Déambulations, concerts et finales communs feront revivre l'esprit du Festiband. Enfin, à retenir, deux événements à Saint-Thirier-la-Perche. La 18e édition des Rues des Arts se poursuit jusqu'au 31 août. Des artisans investissent des boutiques éphémères rue du Marché et en centre-ville. Et puis, pour rappel, le festival musical débute ce samedi avec un premier concert de musique sacrée dans le cœur de la collégiale. Bon vendredi à toutes et tous.
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2: Conditions calmes hein, pour vos prochains jours. Ce vendredi matin, c'est un ciel relativement nuageux. Hein. Les éclaircies seront assez minoritaires au fur et à mesure des heures. Le soleil va reprendre la main et les valeurs continueront de grimper. Et les températures de cet après-midi, 29 à Limoges, Saint-Junien, Oradour-sur-Vair, 28 à Chalus, Saint-Thierry-la-Perche. Vous aurez 27 du côté de Rochechouart, Chastenon, Chabanais, 29 pour Pompadour, Ségueulles-Château, 30 du côté de Thiviers-la-Noye. La nuit prochaine sera calme et bien étoilé, les minimales entre 16 à 18 degrés pour la nuit qui arrive. Le week-end, quant à lui, verra encore une ascension des valeurs progressives mais franches, surtout dimanche, car une nouvelle vague de chaleur est attendue où des maximales peuvent être comprises entre 35 à 38 degrés.
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2: Vous l'aurez compris, le soleil est bien là, il est bien réveillé. Tout de suite, le retour à la musique avant la revue de presse. Votre reportage du jour est le meilleur de notre programmation musicale. 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Bon début de journée.

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3: L'été dernier, nous vous faisions découvrir la toute première édition d'Early Bird, un festival imaginé pour mettre en lumière les artistes indépendants et émergents. Un an plus tard, le rendez-vous est de retour le 24 juillet prochain au château de Coussac-Bonneval. Avant le lancement imminent de cette deuxième édition sur le thème de l'art brut, nous sommes avec ses co-organisatrices Karine Chaumont-Baudry et Tiphaine Chaumont-Baudry. Bonjour mesdames.
4: Bonjour.
3: L'an dernier, Early Bird faisait donc ses premiers pas. Quel bilan tirez-vous aujourd'hui de cette première édition et qu'est-ce qui vous a donné envie de poursuivre l'aventure, Tiphaine ?
4: Eh bien, l'année dernière, en fait, on a passé quand même un chouette moment et c'est vrai que même si le public n'a pas été à la hauteur de nos espérances, le peu de personnes qui avaient été présentes ont été vraiment ravies de l'événement qu'ils avaient passé et nous ont fait vraiment des chouettes retours. Ils nous ont parlé de belles découvertes, de beaux moments passés, de choses inattendues. Donc là-dessus, pour nous, c'est une vraie réussite de satisfaire le public, en tout cas, qui est présent sur site.
3: C'est pour ça que cette deuxième édition était évidente.
4: Exactement. Le but, c'est de continuer à faire découvrir ce qu'on a envie de faire. Et puis, on va être de plus en plus nombreux, donc ça va être de mieux en mieux.
3: On l'espère. Alors, cette année, le festival s'installe de nouveau au château de Bonneval. En quoi ce lieu participe à l'identité d'Early Bird ?
4: Eh bien, le château de Bonneval, en fait, c'est un château qui appartient aux parents de ma meilleure amie. Ils ont ce château depuis des générations. Et en fait, on est tombés en amour, de toute façon, Karine et moi, pour ce lieu, qui est un lieu qui est empreint d'histoire, mais aussi parce que c'est un lieu qui est dans une espèce de mixité culturelle, étant donné que les propriétaires sont quand même franco-brésiliens, et ça se ressent dans l'énergie du lieu. Donc nous, voilà, on s'est dit que ça serait un terrain de jeu pour nous qui serait magnifique et qui avait beaucoup à faire là-bas.
3: Early Bird est né, on l'a dit, pour soutenir les artistes émergents et les projets indépendants. Et justement, côté programmation, que réserve cette soirée du 24 juillet au public, Karine ?
5: Alors du coup, on sera sur une programmation pour l'après-midi avec des contre-visites théâtralisées du château avec Jaouen Le Tourneux, un comédien. Ensuite, sur la soirée, on aura Amand Kaya en première partie pour un concert de musique andine urbaine, artiste franco-bolivienne. Ensuite, on a le collectif Grand Bruit, qui est un collectif de femmes qui font de la musique urbaine, trap, rap, etc., qui sont absolument extraordinaires sur scène, il faut absolument aller les voir. Et ensuite, on aura une performance dansée d'un artiste de danse hip-hop qui est champion du monde avec le collectif des Rookies, qui nous fera une performance autour de la thématique du masque dans le parc du château. Et on terminera avec un DJ set de Mac Larnac.
3: Alors, au-delà des concerts, quelles autres expériences vous souhaitez faire vivre au festivalier ? Alors, j'ai cru comprendre qu'il y aurait la présence d'artisans et de producteurs locaux, au-delà donc des talents artistiques. Tiphaine ?
4: Oui, c'est ça. En fait, on décide aussi d'ouvrir au public sur l'ensemble de l'après-midi, donc entre 14h et 18h, le château en accès libre au public pour justement venir voir le marché de producteurs et de créateurs. Et donc, on a plusieurs, une dizaine, on va dire, de créateurs et de producteurs qui seront présents pour présenter d'autres types de talents qui sont le talent simplement du savoir-faire local, de la production et de la culture culinaire locale, et c'est très important aussi pour nous de valoriser ces talents-là.
3: Alors on l'a bien compris, l'idée c'est de ne pas proposer qu'un simple rendez-vous musical, c'est aussi un véritable moment de rencontre et de convivialité au cœur de l'été, et avec cette deuxième édition justement, vous espérez, j'imagine, qu'Early Bird devienne un rendez-vous durable du paysage culturel en Haute-Vienne.
4: Oui, c'est ça, en fait, on sait que c'est compliqué aujourd'hui d'aller à des événements quand on n'a pas une tête d'affiche, en fait. Donc là, aujourd'hui, nous, l'idée, c'est de dire aux gens, mais on vous promet que la découverte, elle va être belle et que c'est chouette aussi d'aller à un événement et de se dire, oh là là, de rentrer chez soi en disant, là, j'ai découvert un truc qui est hyper cool, que je vais pouvoir faire découvrir à d'autres personnes. Donc nous, le pari, je pense, sera réussi le jour où les gens nous diront, on ne sait pas qui y a sur ce concert, on ne connaît pas les groupes. Par contre, on va venir parce qu'on sait que chaque année, on est surpris, agréablement surpris, et qu'on a envie d'être encore surpris cette année. Donc ça, c'est un peu l'objectif, ouais, je dirais.
3: Et on rappelle aussi que les communes de Saint-Thirier, Glandon et Coussac sont partenaires du financement du festival et vous comptez aussi sur des partenaires privés. C'est primordial pour vous, Karine.
5: Ah bah pour nous deux d'ailleurs. Oui, effectivement, aujourd'hui, dans la culture et dans l'art globalement, je pense que si on faisait abstraction des entreprises locales et des mécènes, on n'existerait pas. Il faut savoir le dire. On a un engagement des politiques publiques. La commune de Saint-Thirier, la commune de Coussac et la commune de Glandon, effectivement, sont partenaires financiers, la Comcom également. Mais c'est vrai que sans ces entreprises, on ne pourrait pas faire cet événement.
3: À noter que puisque Kaolin est aussi partenaire média de l'événement. Karine Chaumont-Baudry, Tiphaine Chaumont-Baudry, co-organisatrice d'Early Bird, merci à toutes les deux pour cet échange.
5: Un grand merci à vous.
3: Rendez-vous donc le 24 juillet au château de Bonneval pour la deuxième édition d'un festival local qui entend s'imposer comme un événement culturel estival incontournable du sud de la Haute-Vienne. Tarif à 15€ en prévente et à 18€ sur place, paiement en carte bleue possible, billetterie sur helloasso.com. Pour Kaolin, Yasmine Kichou.
2: Et le reportage du jour, c'est à retrouver sur le kaolin-laradio.com. On laisse l'info de côté et on repart tout de suite en musique.
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3: Faites couler le café et on va feuilleter ensemble les journaux du coin. Voici l'actualité en format papier. 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
3: La presse régionale s'intéresse en ce vendredi 3 juillet de près à notre environnement quotidien et pousse un grand cri d'alarme sur le front de la sécurité et de la santé. Dans vos quotidiens, avec cette colère qui gronde en Charente où la Charente Libre tire ce matin, les arbres tombent, la colère monte. La municipalité d'Angoulême a fait abattre en catimini 22 marronniers tilleuls place New York pour éviter l'action des opposants. Un dossier à retrouver en page 13 du quotidien charentais. Pendant ce temps, en Haute-Vienne, c'est l'eau qui inquiète. À la une du Populaire du Centre, les citoyens de Saint-Thierry-la-Perche mettent la pression sur l'État et réclament une étude sanitaire après la découverte d'arsenic dans l'eau potable, un sujet développé en page 12. La sécurité est également au cœur de l'actualité, qu'elle soit routière ou scolaire. En page 5, le Populaire dresse le bilan noir des routes de Haute-Vienne en 2025. 102 accidents et 9 tués. Plus inquiétant encore, la une de Sud-Ouest révèle une explosion des signalements pour violence dans le monde scolaire. En Gironde, le quotidien consacre sa page 6. Côté économie, le monde agricole est en pleine tourmente. Sud-Ouest barre une sur la crise viticole et s'interroge que vont faire les générations suivantes. Un grand format sur le désarroi et le courage des viticulteurs bordelais à lire en page 2 à 4. On termine avec le sourire et une belle page de cyclisme. Le Tour de France approche à grands pas. Il part demain de Barcelone et le Populaire du Centre publie en page 21 la carte détaillée des 21 étapes de l'édition 2026, dont l'étape Périgueux-Bergerac le 11 juillet et Malemort-Ussel le 12 juillet. Tandis que la Charente Libre dresse en page 40 le portrait du jeune phénomène Paul Seixas, prêt pour le grand saut. Alia Rideau sur le kiosque.
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3: Tout ce qu'il faut savoir dans vos journaux revient tout à l'heure, bien entendu, juste avant 9h. Bientôt 8h sur Kaola, votre radio locale qui vous accompagne et vous informe. Et on continue ensemble à 8h tout pile le journal de la rédaction, suivi de la météo pour bien préparer votre journée. Et restez surtout avec nous.
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0: Bonjour tout le monde, il est 8h du matin. Merci de choisir Kaolin pour commencer votre journée. L'info, le journal Clémence Lobary.
1: Bonjour à tous. Les premiers incendies d'ampleur de l'été. Les flammes ont notamment déjà ravagé plusieurs centaines d'hectares entre l'Hérault et l'Aude. Les 243 salariés de Duralex, une nouvelle fois plongés dans l'incertitude. Une audience se tient aujourd'hui au tribunal de commerce d'Orléans. Et puis Marine Le Pen assure ne pas avoir peur. Elle s'est exprimée hier sur LCI à 6 jours de la décision de la Cour d'appel de Paris dans l'affaire des assistants d'eurodéputés. Alerte aux feux de forêt en France. 6 départements des Pyrénées-Orientales au Vaucluse sont en alerte rouge très élevée. 6 autres du sud-ouest au sud-est sont en vigilance orange. Et déjà, Corinne Saint-Félix, plusieurs incendies se sont déclarés dans le sud du pays.
2: Oui, avec un premier incendie entre l'Hérault et l'Aude. Il s'est déclaré hier à Beaufort dans l'Hérault, puis s'est propagé dans le département voisin. Une propagation rapide à cause du vent et de la sécheresse. Hier soir, les flammes avaient déjà ravagé plus de 800 hectares de végétation et les conditions sur place sont rendues difficiles pour les pompiers, sans chemin d'accès dans ce terrain vallonné. Et puis dans les Bouches-du-Rhône, 2 incendies mobilisent plus de 200 pompiers. Les 2 départs de feu ont été repérés dans des villes situées à 20 kilomètres au nord de Marseille. Les flammes avaient déjà parcouru hier soir plus de 100 hectares.
1: À Marseille, où justement Sébastien Lecornu organise une nouvelle réunion interministérielle de crise, le Premier ministre devrait évoquer les risques d'incendie et le possible nouvel épisode caniculaire annoncé pour ce week-end. À noter que pour l'instant, toutes les vigilances orange canicule ont été levées. Dans le reste de l'actualité, un appel à manifester devant le tribunal de commerce d'Orléans en soutien à Duralex. C'est la CGT du Loiret qui organise ce rassemblement alors que s'ouvre ce jeudi la première audience de redressement judiciaire de l'emblématique verrerie française. L'entreprise, sauvée il y a 2 ans par ses salariés avec un projet de société coopérative et participative, se retrouve à nouveau plongée dans de sérieux ennuis financiers. Et pour sauver une nouvelle fois Duralex, il faut que l'État et les banques s'engagent davantage, selon le secrétaire de la CGT du Loiret, Pascal Sudre.
3: On nous dira que ça ne se passe pas comme ça, mais nous on le sait quand même que quand derrière il y a un soutien du plus haut sommet de l'État, les banques ont plus tendance à suivre. On n'a jamais autant parlé de la nécessité de garder nos industries en France, et à côté de ça, il n'y a pas grand-chose qui est fait politiquement pour sauvegarder nos industries. Il faut du coup là qu'il y ait un engagement politique en disant que la verrerie, il n'est pas question qu'elle ferme. Duralex, c'est une industrie française, c'est une marque emblématique. Fermer aujourd'hui Duralex, ce serait vraiment une catastrophe nationale, quoi. Donc c'est pas envisageable.
1: C'est la 5e fois que Duralex est placé en redressement judiciaire dans son histoire. La verrerie compte aujourd'hui donc 243 salariés. 36 milliards d'euros supplémentaires pour les armées. L'Assemblée nationale a approuvé hier le plan de programmation militaire à 436 milliards d'euros d'ici 2030. Il s'agit d'accélérer le réarmement du pays après les différents conflits qui ont éclaté ces derniers mois en Ukraine et au Moyen-Orient. Ce ne sera pas possible de faire campagne avec un bracelet électronique. Les mots hier soir de Marine Le Pen sur LCI. La chef de file des députés RN s'est exprimée à 6 jours de la décision de la Cour d'appel de Paris dans l'affaire des assistants d'eurodéputés. Décision qui déterminera si elle peut concourir une 4e fois à l'élection présidentielle. Marine Le Pen, elle assure ne pas avoir peur. On l'écoute.
4: Non, j'ai pas peur. La peur est un sentiment qui ne m'est pas familier. Et encore une fois, quand on mène un combat comme je l'ai mené et comme je continue à le mener et comme je continuerai, quoi qu'il arrive, à le mener, la peur n'a pas sa place. On peut avoir un sentiment d'injustice, on peut avoir un sentiment d'être privé d'un combat qui a été et qui reste le combat de ma vie.
1: On rappelle que le parquet a requis à son encontre au moins 3 ans de prison, dont un ferme sous bracelet électronique, ainsi qu'une amende de 100 000 euros. 5 personnes d'une même famille mises en examen dans le Var après les disparitions de 2 jeunes militaires. Les faits se sont déroulés en 2022 et en 2023. Les soldats étaient originaires de Nouvelle-Calédonie et de Polynésie française. Les suspects sont notamment accusés de traite d'êtres humains. 6 mois de prison avec sursis, une amende de 12 000 euros. Et bien, ce sont les réquisitions du parquet général à l'encontre de Stéphane Plaza. L'ex-animateur comparaissait en appel pour violence conjugale. Il avait été condamné en première instance à 1 an de prison avec sursis. Et puis on termine avec un mot de football et la Coupe du Monde et les favoris qui se sont fait peur pour la suite des 16e de finale. L'Angleterre a d'abord été menée tout le match par le Congo. Il a fallu un doublé d'Harry Kane dans le dernier quart d'heure pour finalement s'imposer 2-1. Et puis la Belgique a eu encore plus chaud. Les Diables Rouges étaient menés 2-0 par le Sénégal à la 86e minute avant de s'imposer 3-2. 3-2 après prolongation. La Belgique qui sera opposée aux États-Unis en 8e. Les USA ont écarté la Bosnie-Herzégovine 2-0. Excellent début de journée à tous.
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0: Conditions calmes pour vos prochains jours. Ce vendredi matin, c'est un ciel relativement nuageux. Les éclaircies seront assez minoritaires au fur et à mesure des heures. Le soleil va reprendre la main et les valeurs continueront de grimper. Et les températures de cet après-midi, 29 à Limoges, Saint-Junien, Oradour-sur-Vert, 28 à Chalut, Saint-Thierry-la-Perche, vous aurez 27 du côté de Rochechouart, Chassenon, Chabanais, 29 pour Pompadour, Ségueule-Château, 30 du côté de Thiviers-la-Noye. La nuit prochaine sera calme et bien étoilé, les minimales entre 16 à 18 degrés pour la nuit qui arrive. Le week-end, quant à lui, verra encore une ascension des valeurs progressives mais franches, surtout dimanche, car une nouvelle vague de chaleur est attendue où des maximales peuvent être comprises entre 35 à 38 degrés.
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0: Vos idées sorties du week-end et à venir. Et si on se faisait une toile? Belle journée, bienvenue.
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1: Du théâtre avec la troupe Opérami de Genève qui revient avec Flèche Mortelle, théâtre opératique, mais qui va donc chanter Richard. C'est à Chalut à la salle des fêtes ce vendredi 3 juillet 20h30, entrée libre au chapeau. Les marchés festifs de la Porte Océane du Limousin, comme chaque été, vous donnent rendez-vous ce vendredi à Saillat-sur-Vienne sur le parking de la salle des fêtes à partir de 18h, animé par la banda Men in Brass, pensez à amener vos assiettes et vos couverts. À Rochechouart, c'est Folk Galerie ce vendredi 3 juillet 19h30, dernière scène ouverte de la saison. C'est à la salle Jacques Brel, espace La Gare. Venez chanter, jouer ou écouter. Participation libre ou cotisation annuelle de 10€. La salle des fêtes de Saint-Hilaire-les-Places accueille ce samedi à 4 juillet à 19h un repas organisé par la CCA de Saint-Hilaire-les-Places. Vous pouvez réserver au 06 88 20 40 59. Les places sont limitées. À Chabanais, Laurie Jouy vous attend ce samedi 4 juillet à la salle des fêtes à 20h45 pour son traditionnel loto avec de nombreux lots de valeurs. Vous retrouverez des formules pour participer. Vous pourrez remporter le spectacle Les Baudins, grandeur nature, de place, des cartes transport compris, des cartes cadeaux également de différents tarifs. Réservation 07 60 02 83 25 06 47 26 30 73. Les oubliés de la guerre avec la compagnie Les Petit Rien vous attend ce samedi 4 juillet 20h30 à la salle des fêtes de Glandon. L'entrée est au chapeau. Ce samedi 4 juillet, l'association d'animation Pays de Nexon Monde de Chalut vous invite pour l'envolée fête l'été dès 14h jusqu'à 18h et de 18h à 21h une scène ouverte vous sera proposée. Place Salvador à Londres. C'est la fête de l'été ce samedi à 4 juillet à Champsac à partir de 17h avec marché de producteurs à 19h30. Des concerts vous seront proposés. Rendez-vous également à Champagnac-la-Rivière pour un spectacle acrobatique et dansé inspiré des danses du sud de l'Italie, Tarantata, ce samedi 4 à 18h30 au chemin des planches. À Saint-Basile, c'est une grande journée festive qui vous attend ce dimanche 5 juillet avec un concours de pêche de 9h à 11h et un concours de pétanque, inscription à partir de 13h30, j'ai du but à 14h30 et puis un repas paella vous sera servi à partir de midi à la salle des fêtes, réservation 06 82 62 65 10, c'est la PPMA, la Tardoir qui organise tout cela. La châtelaine de Rochechouart, la banda célèbre ses 40 ans. Ce samedi 4 juillet vous attend à Rochechouart, place du château, dès 17h. L'entrée est gratuite. L'association CNACA 87 Airsoft Team vous attend ce 4 et 5 juillet à la halle au grain de Saint-Junien pour l'Airsoft Expo. L'ouverture au public est prévue à partir de 10h pour les deux jours. Cet événement a pour objectif de faire découvrir l'univers de l'Airsoft au grand public dans un cadre sécurisé, pédagogique et convivial. À Glandon, ce dimanche 5 juillet à l'étang de Pumoreau, un concours de pêche de 9h à 12h vous attend. Et puis l'ensemble de Rochechouart Cantique présente un hommage à la musique de Brahms et Dvorak. Ce dimanche 5 juillet, 17h, église Saint-Sauveur. C'est la fête de l'été à Sury, terre de Haute-Charente, ce dimanche 5 juillet, organisé par le collectif d'animation à Bigrenier, vous sera proposé des expositions moto, véhicules anciens, deux chevaux, expo chasuble à l'église, visite du moulin de la balade, atelier, peinture, on vous attend à très nombreux artisans, créateurs, expositions et animations tout au long de cette journée.
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1: 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Belle journée.
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3: Le cinéma sur Kaolin, la radio, ravie de vous retrouver dans Et si on se faisait une toile. Tout de suite, voici les séances de ce vendredi 3 juillet, direction le cinéma à Révy de Saint-Thierry. Pour vous parler des séances du jour, il y en aura 4. La première à 18h avec Toy Story 5. À 18h30, le film Le Vertige. À 20h30, vous retrouverez une comédie avec le film Deviens Génial. Et Scary Movie vous sera proposé à 21h. Moi, aujourd'hui, je vous parle de ce film Deviens Génial. Mathias est prof et vient d'obtenir sa mutation dans le collège de sa fille. Pourtant, à peine arrivé, on lui apprend que sa classe d'allemand va fermer, faute d'inscrit. Il décide alors d'organiser un voyage en Allemagne pour motiver les adolescents à choisir la langue. Et pour le financer, il fait appel à Iris, la responsable du comité de jumelage local. Le hic, c'est que Mathias est prof d'espagnol. Entre un Mathias qui ne parle pas un mot d'allemand, des ados en souffrance et une Iris irrationnelle, le voyage scolaire va prendre des allures de gigantesque chaos. Pourtant, rien ne pourra l'empêcher de devenir le père que sa fille n'attend plus, et pour arriver à ses fins, il va devoir devenir génial.
4: Merci d'être là.
5: Eh mais, c'est romantique, hein. Ça donne envie.
6: Deviens génial.
5: Du spectacle de fin de voyage, bah, je t'en ai parlé.
7: Faire un spectacle?
4: Oui. Là, ce qu'on veut, c'est montrer à tout le monde que vous savez faire ça. Il y a une seule règle. Les éclater. Tout ça, je le fais pour toi, le voyage, le bordel. Pour nous.
5: Je dois te rappeler le nombre de fois où on a frôlé la catastrophe depuis le début du voyage.
4: Je me rends compte que j'aime bien ce qu'on vit, là. J'aime bien le voyage, j'aime bien les gens, les gamins, l'Allemagne. T'es une génie. Je t'aime.
8: Können wir uns darauf einigen, dass dein Kopf aussieht wie ein riesengroßer Pimmel?
3: Direction maintenant le Cinébourse de Saint-Junien pour vous parler des séances de ce vendredi qui seront également au nombre de 4. 2 à 18h avec Des Mignons et des Monstres et Une Année Italienne, un film que vous retrouverez en version originale sous-titrée. Et 2 séances vous seront également proposées à partir de 20h30, Toy Story 5 et Disclosure Day, le dernier Spielberg que vous pourrez regarder en version originale sous-titrée. Je vous parle aujourd'hui du 5e volet des aventures de Toy Story, un film américain de Andrew Stanton et Kenna Harris. Buzz, Woody, Jesse et le reste de la bande verront leur travail remis en question lorsqu'ils découvriront que ce qui obsède les enfants d'aujourd'hui s'appelle l'électronique.
9: Fourchette, acceptez-vous de prendre Karen Beverly pour légitime épouse?
10: Je vous déclare maintenant couvert pour la vie. Qui a empoisonné la demoiselle d'honneur?
11: Bonnie, il y a un colis pour toi.
12: Merci, merci.
13: Bonjour, je suis Lilypad. Jouons ensemble.
14: C'est l'extinction, ça recommence.
15: Bonnie, le temps d'écran est terminé.
12: D'accord.
16: Il faut que je te parle, machine. Appelle-moi Lily. Avec les jouets, on a passé tout l'été à aider Bonnie à se faire des amis.
12: Oui.
16: Et toi, t'es venue tout gâcher avec des...
12: Je vois.
16: Tu m'écoutes même pas.
12: J'écoute toujours tout. Regarde.
13: Avec les jouets, on a passé tout l'été à aider Bonnie à se faire des amis.
12: En espagnol.
13: Con los juguetes nos pasamos todo el verano.
12: Quoi?
17: Proms pour étranger dans le placard.
16: Woody.
18: Jessie, salut.
16: Est-ce que ça va aussi mal qu'on le dit pour les jouets?
18: On en voit de plus en plus abandonnés chaque jour.
14: On est fichus!
16: La technologie nous a envahis aussi.
18: Je sais pas quoi te dire, Jessie. Avec un jouet, on peut jouer, mais avec la tech, on peut tout faire.
16: Je perds Bonnie à cause de cette machine.
19: Je suis ton ami.
17: Woody!
18: Je suis venu le plus vite possible.
20: Pourquoi tu portes une robe, Woody?
18: Ça s'appelle un poncho, Fourchette.
16: Quelqu'un a un feutre marron.
17: Halt! Qui va là?
18: Wow, wow, wow! Je viens en paix.
17: Ça faisait longtemps, cowboy.
16: Tu es quoi, un vieux monsieur en jouet?
18: Quoi?
20: Elle croit que t'es vieux parce que tu perds tes cheveux, Woody.
16: Bonnie a besoin de quelqu'un né au même siècle qu'elle. Adieu, les jouets.
19: Ton ami, c'est
17: moi. Il nous faut du renfort.
19: Je suis ton ami.
20: J'y crois pas.
17: Elle s'enfuit, Buzz! Notre mission sur cette planète est de faire le bonheur d'un enfant.
19: Rappelle-toi ce que ton vieux pote disait.
16: Bonnie a encore besoin de nous. En avant, pile poil.
20: Buzz, reste là, je vais avec eux.
17: Tu crois que j'en suis pas capable?
19: Oui,
17: Buzz,
19: non!
17: Je
1: joli poncho. Que c'est bon de les revoir se disputer.
7: Ça m'avait manqué aussi.
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2: Yasmine Kichou.
3: La préfecture de la Haute-Vienne renforce les restrictions d'usage de l'eau face à la sécheresse. Un arrêté en vigueur jusqu'au 31 octobre place la quasi-totalité du département en état de crise en raison de la baisse continue du débit des cours d'eau malgré les orages de fin juin. L'arrosage des jardins est limité, les piscines privées ne peuvent plus être remplies.

0: Ni vidangés, le lavage des véhicules et le nettoyage des façades sont interdits. Seul le sud-ouest du département reste en alerte renforcée avec des restrictions légèrement moins strictes. Le comité citoyen pour une information indépendante de Saint-Thirier alerte sur des concentrations d'arsenic jugées très élevées dans les eaux situées à proximité d'anciennes mines d'or. Des analyses réalisées dans des rivières, des ruisseaux et des puits privés révèlent des niveaux largement supérieurs aux normes de l'eau potable. L'association demande désormais à l'État de lancer une vaste étude sanitaire et environnementale afin d'évaluer les conséquences de l'ancien passé minier. Elle réclame également une commission de suivi ainsi qu'un moratoire sur les projets miniers. Les élus de la communauté de communes Porte-Océane du Limousin lancent des travaux pour sécuriser l'ancienne mégisserie d'Esla à Saint-Junien. Désaffectée depuis plus de 20 ans, ce site industriel situé en bord de Vienne est aujourd'hui très dégradé. Des diagnostics ont également révélé la présence d'amiante, de plomb et des risques de pollution des sols. Cette première opération, estimée à 488 000 euros, doit préparer la requalification de cette friche emblématique du patrimoine local. Le CHU de Limoges vient d'obtenir la certification qualité des soins confirmés délivrés par la Haute Autorité de Santé. Cette reconnaissance récompense les progrès réalisés, notamment aux urgences, avec une meilleure organisation et davantage de lits d'hospitalisation de courte durée. L'établissement poursuit toutefois ses efforts sur la satisfaction des patients et la formation des encadrants. Dans le reste de la Haute-Vienne, le centre hospitalier Jacques Boutard de Saint-Thirier-la-Perche reste pour sa part certifié sous condition, tandis que l'hôpital de Saint-Junien attend les résultats de la récente visite de la Haute Autorité de Santé. À Rochechouart, les Bandas seront à l'honneur ce samedi pour les 40 ans de la Châtelaine. Fondée en 1986, la formation organise une soirée gratuite, place du château, avec plus de 100 musiciens venus de plusieurs départements et d'Espagne. Déambulations, concerts et finales communs feront revivre l'esprit du Festiband. Enfin, à retenir, deux événements à Saint-Thirier-la-Perche. La 18e édition des Rues des Arts se poursuit jusqu'au 31 août. Des artisans investissent des boutiques éphémères rue du Marché et en centre-ville. Et puis, pour rappel, le festival musical débute ce samedi avec un premier concert de musique sacrée dans le cœur de la collégiale. Bon vendredi à toutes et tous.
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3: Conditions calmes pour vos prochains jours. Ce vendredi matin, c'est un ciel relativement nuageux. Les éclaircies seront assez minoritaires au fur et à mesure des heures. Le soleil va reprendre la main et les valeurs continueront de grimper. Les températures de cet après-midi, 29 à Limoges, Saint-Junien, Oradour-sur-Vair, 28 à Chalus, Saint-Thierry-la-Perche. Vous aurez 27 du côté de Rochechouart, Chassenon, Chabanais, 29 pour Pompadour, Ségueulles-Château, 30 du côté de Thiviers-la-Noye. Et la nuit prochaine sera calme et bien étoilé, les minimales entre 16 à 18 degrés pour la nuit qui arrive. Le week-end, quant à lui, verra encore une ascension des valeurs progressives mais franches, surtout dimanche, car une nouvelle vague de chaleur est attendue où des maximales peuvent être comprises entre 35 à 38 degrés.
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3: Le meilleur de notre programmation musicale avec Le Soleil de Kaolin. On est très heureux de vous accompagner. Belle journée, bienvenue. Le reportage arrive, la revue de presse, juste avant 9h.
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3: Et Kaolin FM, reportage. Et nous allons parler aujourd'hui de sport et du sport qui est à la une en ce moment avec la Coupe du Monde. On va parler football avec Serge Vercher qui nous a rejoint. Bonjour Monsieur Vercher.
4: Bonjour.
3: Alors vous allez évidemment vous présenter et nous présenter le club dont vous êtes le coprésident.
4: Alors Serge Vercher-Rosello, donc je suis coprésident du football club Pays Arédien avec Yves Morin depuis 2019 maintenant. Et donc la fusion des clubs du FC Saint-Thierry et de l'AS Ladignac.
3: Et donc, vous êtes aussi venu nous voir cette année parce que le parcours du club, eh ben, ça s'est plutôt très très bien passé. Alors avant qu'on arrive sur cette saison dont les résultats se sont vraiment superbement bien conclus, on va y revenir. Présentez-moi un peu votre club. Qu'est-ce que vous pourriez dire à nos auditeurs pour parler de ce club que vous présidez aujourd'hui, que vous co-présidez ?
4: C'est un club, on va dire, qui est familial, un club qui est ancré dans le terroir, dans nos communes. On a la possibilité et la joie de pouvoir compter sur le soutien de nos municipalités. Donc on s'appuie principalement sur un recrutement local et la formation est un de nos credos. Donc on essaye de faire en sorte que les petits du club rejoignent petit à petit nos équipes seniors.
3: Et j'ai cru comprendre que vous aviez aussi des infrastructures qui sont plutôt sympas. Il y a eu une belle inauguration il n'y a pas très longtemps. Vous voulez nous en parler un peu ?
4: Ça fait partie du soutien des municipalités, effectivement. Saint-Thierry-la-Perche nous a suivis depuis la reprise du club et on a pu concrétiser un projet d'une dizaine d'années maintenant, qui était dans les cartons, avec un bel outil, effectivement, de nouveaux vestiaires et un clubhouse, donc à la hauteur, on va dire, de nos ambitions.
3: Alors, les ambitions, bah tiens, c'est un mot qui me permet de faire une transition toute trouvée. Déjà, est-ce que vous pourriez rappeler dans quelle division vous officiez cette année ?
4: Alors, cette année, on officiait en première division départementale, en troisième division départementale et en quatrième division départementale. On a trois équipes seniors, puis ensuite, donc, il y a l'école de foot et les jeunes qui sont aussi au niveau départemental.
3: On y arrive, c'est le moment important parce que vous êtes aussi venu parce que la saison s'est conclue de bien belle manière. Comment vous pourriez résumer les résultats de la saison du club ?
4: On va pas dire que c'est exceptionnel parce qu'on a déjà vécu ça il y a 2 ans. On avait fait monter les 3 équipes seniors à l'époque et on disait que c'était une saison exceptionnelle. Alors là, c'est plus qu'exceptionnel parce qu'on part sur 2 montées, on va dire, en 3 ans pour les 3 équipes. Je crois que ça s'est pas vu souvent.
3: C'est pas souvent.
4: Donc c'est, je sais pas, il faudrait trouver ou inventer peut-être un adjectif pour qualifier cette saison mémorable.
3: J'ai oublié de vous demander un détail. Le club compte combien de licenciés ?
4: Le club compte 260 licenciés entre les dirigeants, les éducateurs et tous nos joueurs.
3: C'est quand même énorme dans des petites villes et de campagne parce qu'on reste une petite ville à Saint-Thierry et on comprend mieux pourquoi c'est le sport numéro 1 en France. On arrive à véhiculer un certain nombre de licenciés et puis après il y a aussi les infrastructures, l'encadrement qui font que la mayonnaise prend.
4: Alors on va dire que le foot c'est quand même le sport populaire par excellence, donc effectivement c'est ouvert à tous. On a à cœur de garder notamment des tarifs de licence relativement bas pour permettre à chacun de pratiquer du sport, effectivement.
3: On va parler un petit peu de l'avenir maintenant, parce que forcément, 2 montées quasi successives comme ça, vous l'avez déjà dit, c'est pas souvent qu'on voit ça. J'imagine que ça se prépare une nouvelle montée.
4: Alors ça, en fait, c'est le résultat du travail de quelques années maintenant. Effectivement, on a parlé de formation, de structuration aussi du club, parce qu'on repart de quasi zéro. Donc forcément, ça demande beaucoup d'investissement, beaucoup de travail. Nos bénévoles œuvrent au quotidien pour que ça se passe de la meilleure des façons. Un des plans qui avait été fait, c'était en accord aussi avec la mairie de Saint-Thierry, c'était de retrouver le niveau régional. C'est chose faite. Maintenant, il faut stabiliser le club à des niveaux qui nous correspondent et avec un effectif, encore une fois, basé sur du local, mais de qualité.
3: Toujours des gens qui partent et d'autres qui arrivent. C'est un peu aussi le turnover que l'on connaît dans beaucoup de clubs de sport collectif, bien évidemment. L'ossature est là, si je comprends bien, pour attaquer cette nouvelle saison. Quelles sont vos ambitions pour cette nouvelle saison qui démarre avec cette arrivée dans une catégorie supérieure ?
4: Pas aller plus vite que la machine. Bien sûr que jouer le maintien, ça ne nous correspond pas. On est là pour jouer pour gagner. Donc forcément, monter, ça va être forcément un challenge supplémentaire. Maintenant, jouer les troubles faits dans cette division régionale pour l'équipe 1 et dans les différentes divisions départementales, ça nous correspond bien, je pense.
3: Je crois qu'on a à peu près fait le tour de la question pour la présentation des beaux résultats du club de Saint-Thierry. Le football est aussi une affaire arédienne. On espère évidemment que vous allez faire une belle saison. Kaolin sera derrière vous pour suivre vos résultats. Qu'est-ce que je peux vous souhaiter ? Si derrière, je vais quand même vous poser une question parce que c'est d'actualité. votre pronostic pour la Coupe du Monde?
4: Voilà, c'est pareil. On va dire qu'on est un peu chauvin, donc on va dire la France. Dans un premier temps, on sera tous derrière les Bleus. Et donc, on espère beaucoup et on espère que ça aura aussi une portée sur notre club, finalement. Parce que
3: bien sûr, quand les résultats sont là, il y a une incidence qui se fait ressentir dans les différentes disciplines où on ramène des médailles et des trophées. Monsieur Serge Vercher, président, co-président du club de football de Saint-Thierry, moi, je vous remercie d'être venu nous voir. On se dit à très bientôt pour préparer et parler de cette nouvelle saison.
2: Et le reportage du jour, c'est à retrouver sur le kaolin-laradio.com. On laisse l'impôt de côté et on repart tout de suite en musique.
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0: Faites couler le café et on va feuilleter ensemble les journaux du coin. Voici l'actualité en format papier, votre revue de presse. Revue de presse. La presse régionale s'intéresse en ce vendredi 3 juillet de près à notre environnement quotidien et pousse un grand cri d'alarme sur le front de la sécurité et de la santé. Dans vos quotidiens, avec cette colère qui gronde en Charente où la Charente Libre tire ce matin, les arbres tombent, la colère monte. La municipalité d'Angoulême a fait abattre en catimini 22 marronniers et tilleuls place New York pour éviter l'action des opposants. Un dossier à retrouver en page 13 du quotidien charentais. Pendant ce temps en Haute-Vienne, c'est l'eau qui inquiète. À la une du Populaire du Centre, les citoyens de Saint-Thierry-la-Perche mettent la pression sur l'État et réclament une étude sanitaire après la découverte d'arsenic dans l'eau potable, un sujet développé en page 12. La sécurité est également au cœur de l'actualité, qu'elle soit routière ou scolaire. En page 5, le Populaire dresse le bilan noir des routes de Haute-Vienne en 2025, 102 accidents et 9 tués. Plus inquiétant encore, la une de Sud-Ouest révèle une explosion des signalements pour violence dans le monde scolaire. En Gironde, le quotidien consacre sa page 6. Côté économie, le monde agricole est en pleine tourmente. Sud-Ouest barre sa une sur la crise viticole et s'interroge que vont faire les générations suivantes. Un grand format sur le désarroi et le courage des viticulteurs bordelais à lire en page 2 à 4. On termine avec le sourire et une belle page de cyclisme. Le Tour de France approche à grands pas. Il part demain de Barcelone et le Populaire du Centre publie en page 21 la carte détaillée des 21 étapes de l'édition 2026, dont l'étape Périgueux-Bergerac le 11 juillet et Malemort-Ussel le 12 juillet. Tandis que la Charente Libre dresse en page 40 le portrait du jeune phénomène Paul Seixas, prêt pour le grand saut. Alia Rideau sur le kiosque.
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0: Allez, c'est parti, dernière heure ensemble. Bon matin, belle journée. 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L'info, Clémence Lobary. Bonjour Clémence.
1: Bonjour à tous. Au moins 2025 décès supplémentaires ont été enregistrés après la canicule du mois de juin. Des chiffres de Santé publique France présentés ce matin par Stéphanie Rist, la ministre de la Santé qui était sur le plateau de TF1. A noter que le nombre de décès à domicile a augmenté de 91% durant cette période et le bilan pourrait s'aggraver. Et plus de 2000 pompiers sont mobilisés pour faire face à une trentaine d'incendies ce matin. À Canet-en-Roussillon notamment, le feu est désormais fixé mais les dégâts sont considérables. Au total, 3000 personnes ont dû être évacuées. Et dans le Haut-de, Laurent Nouniez est attendu sur le front de l'incendie. Le ministre de l'Intérieur se rend sur place alors que le feu avance. Le sinistre qui s'est déclaré mercredi après-midi a repris dans la journée d'hier, attisé par le vent et la sécheresse. Et on rappelle que 6 départements du pourtour méditerranéen sont placés en vigilance rouge aujourd'hui par la météo des forêts en raison d'un risque très élevé. Dans le reste de l'actualité, Patrick Bruel visé par de nouvelles accusations. 3 plaintes viennent d'être déposées contre le chanteur. 2 pour viol et 1 pour agression sexuelle sur mineur. Il a, on le rappelle, déjà été mis en examen pour 4 affaires. Il conteste l'ensemble des faits qui lui sont reprochés. Le projet de loi d'urgence agricole adopté par le Sénat, un texte qui a été nettement modifié par la droite. Les sénateurs ont notamment assoupli des contraintes environnementales. Une commission mixte paritaire est annoncée pour le 16 juillet prochain. Un homme s'immole par le feu devant le siège des Nations Unies à New York. Les faits se sont déroulés hier en fin de journée. La victime est décédée. Elle serait un défenseur du Tibet. Il s'était auparavant opposé à une nouvelle loi sur l'unité ethnique adoptée par Pékin. Et puis, c'est parti pour les vacances d'été. Elles débutent ce soir et déjà, vous allez être très nombreux sur les routes ce vendredi. C'est rouge dans le sens des départs en Ile-de-France, dans le Grand Est, mais également en Bourgogne-Franche-Comté. Et puis, c'est orange sur tout le reste du pays. Excellente matinée à tous.
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0: Conditions calmes pour vos prochains jours. Ce vendredi matin, c'est un ciel relativement nuageux. Les éclaircies seront assez minoritaires au fur et à mesure des heures. Le soleil va reprendre la main et les valeurs continueront de grimper. Les températures de cet après-midi, 29 à Limoges, Saint-Junien, Oradour-sur-Vair, 28 à Chalut, Saint-Thierry-la-Perche. Vous aurez 27 du côté de Rochechouart, Chasseron, Chabanais, 29 pour Pompadour, Ségueule-Château, 30 du côté de Thiviers-la-Noye. La nuit prochaine sera calme et bien étoilé, les minimales entre 16 à 18 degrés pour la nuit qui arrive. Le week-end, quant à lui, verra encore une ascension des valeurs progressives mais franches, surtout dimanche, car une nouvelle vague de chaleur est attendue où des maximales peuvent être comprises entre 35 à 38 degrés.
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0: La météo est bien clémente, enfin, vous allez en profiter. Nous sommes avec vous jusqu'à 10h. L'agenda culturel avant l'info de 9h30.

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4: Le coup de pouce Kaolin, la radio, vous emmène aujourd'hui en pleine nature du côté d'un étang qui évoque beaucoup de choses pour les habitants du secteur de Saint-Thirier, l'étang de Puy-Moreau, qui a réouvert à la pêche il y a de cela 3 ans à peu près. Pour nous parler d'un événement qui arrive très bientôt, nous sommes avec le gérant de l'étang, Victor Boissery, bonjour.
5: Bonjour Julien.
4: Alors Victor, avant de parler de ce concours de pêche qui arrive ce dimanche, le dimanche 5 juillet, on va parler quand même un peu de cet étang qui a quand même son histoire sur le secteur. Beaucoup de pêcheurs le connaissent. Il a été fermé pendant quelques années, mais vous avez lancé un projet pour le remettre en eau et y faire pas mal d'aménagements.
5: Tout à fait. Donc le 1er novembre 2022, on s'est occupé de vidanger cet étang. Cet étang qui est un étang familial et privé, qui appartenait donc à ma grand-mère. Ainsi qu'à ses parents avant elle, ses grands-parents avant, et qui était donc meunier à l'étang de Puy-Moreau.
4: Alors c'est un étang, pour resituer un peu le contexte, qui à l'époque était déjà privé et où on pouvait prendre des cartes à la demi-journée ou à la journée pour venir y pêcher. Et puis le temps faisant, ce système s'est arrêté. Il y avait des raisons aussi un peu de braconnage qui a agacé la famille, on peut le comprendre. Et donc il y a eu ce travail de remise en eau avec une vraie gestion piscicole précise, on va dire maintenant, qui commence à porter ses fruits.
5: Tout à fait. Ben, en fait, quand ma grand-mère a pris sa retraite il y a une petite vingtaine d'années, elle n'a plus l'autorisation de vendre des permis de pêche et donc ça s'est arrêté là. Et bon, ben, comme vous l'avez dit, il y a eu un peu de braconnage. Et à la suite de mes études, quand je suis revenu sur Saint-Thirier depuis l'année dernière, j'ai décidé de rouvrir l'étang à la pêche pour le public et pour tous les passionnés du coin qui connaissent l'étang depuis des années et des années. En introduisant quelques beaux trophées, donc il y en a pour tous les goûts, hein, de la carpe, du brochet, du cendre, même des gardons pour les plus petits.
4: Quelques esturgeons qui se promènent aussi, alors ça c'est vraiment la petite cerise sur le gâteau. Il y en a effectivement pour tous les goûts, tout type de pêche sont les bienvenus sur cet étang. Et pour le prouver, ce week-end a lieu un bel événement, c'est un concours de pêche. Alors normalement, ce concours annuel ne se passe pas sur cet étang, on va expliquer pourquoi.
5: Alors en fait, c'est l'association de chasse de Glandon qui organise son concours de pêche annuel. Et habituellement, ils le font sur un autre étang à Glandon qui est en travaux, je crois, cette année. Donc ils m'ont demandé gentiment de faire ça à Puy-Moreau. Et bien sûr, entre Glandonnet, c'est avec plaisir que j'ai accepté.
4: Alors comment va se dérouler ce concours? C'est donc un concours de pêche au coup qui va se dérouler ce dimanche. Mais quels sont les horaires? À partir de quelle heure faut-il venir pour s'inscrire? Et à partir de quand ça commence, etc., etc.
5: Alors ça, c'est la CCA qui organise, mais j'ai quelques infos dessus. Donc à partir de 7h30, il y a un casse-croûte avec une assiette de charcuterie et du fromage pour 5€ par personne seulement. La pêche, le concours de pêche commence du coup de 9h et se termine à 12h. Et ensuite, on passe au repas. 15€ avec des assiettes de charcuterie, des grillades de gibier, des frites, du fromage et même un dessert. Voilà.
4: En fait, c'est plus une journée conviviale autour du thème de la pêche. Le concours, c'est un peu le prétexte pour se réunir aussi. Donc, vous l'avez compris, il faut venir tôt à partir de 7h pour se mettre en place et vous serez très bien accueillis avec des produits locaux. Victor Boissery, merci. On sera amené à se revoir pour parler justement de la gestion halieutique. Je pense avec notre ami Cédric Plessot, guide à Saint-Thirier. On se dit donc à très bientôt et bon dimanche et bon concours.
5: Merci, pareillement, Julien.
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2: Bienvenue dans Destination été sur Kaolin, le rendez-vous pour explorer les trésors de notre région. Chaque jour, partez à la découverte d'un site, d'un village ou d'un savoir-faire qui fait la richesse du patrimoine. Installez-vous confortablement, l'été commence ici. Benoît Mauger de l'Office de Tourisme du Pays Nexon-Mont-de-Chaluz, on va s'intéresser à Nexon, son patrimoine et ses activités qu'on peut retrouver cet été.
3: Oui, absolument. Cet été, on vous invite à venir découvrir Nexon avec notamment son château avec deux visites guidées. Sont proposés par l'Office de Tourisme les 30 juillet et 18 août. Vous pouvez également venir flâner dans le Jardin des Sens avec sa très belle collection de sauges. On aura également le parcours Terra Aventura, bien sûr, qui est accessible en famille et qui est suffisamment ombragé pour profiter de la fraîcheur dans un parc tout de même de 40 hectares. Vous pouvez venir également pêcher à l'étang de la Lande, qui est un lieu très apprécié aussi pour les pique-niques. Et sans oublier donc les marchés de producteurs, donc qui sont les rendez-vous, on va dire, gourmands de l'été, à ne pas manquer dans le parc du château. Et également la boutique de l'Office de Tourisme dans laquelle vous pouvez retrouver de nombreux produits artisanaux.
2: Et bien entendu, tous ces rendez-vous à Nexon, on les retrouve sur le site de l'Office de Tourisme Pays Nexon Mont-de-Chaluz sur visitelimousin.com. C'était Destination été sur Kaolin. On se retrouve très vite pour une nouvelle escapade sur les routes du beau patrimoine local. Et d'ici là, bel été à toutes et à tous.
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2: L'info locale à 9h30 revient tout à l'heure pour l'heure retour à la musique.
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12: Bonjour à tous. Vos idées sorties de ce vendredi 26 juin 2026. La Fondation Bernardo a choisi d'exposer les œuvres de 20 artistes internationaux. Aujourd'hui, c'est la génération céramique qui est représentée dans l'exposition absolue à Limoges. La céramique s'est vue progresser de plus en plus vers l'art contemporain. Dans cette exposition, elle vous est présentée comme un art qui ne cesse d'évoluer et d'exister. On vous donne rendez-vous à l'église de la Porcherie pour un concert baroque ce soir à 20h. Vous pourrez notamment découvrir

0: animal, son habitat, ses comportements et les enjeux liés à sa préservation. Rendez-vous à la mairie des Moutiers à 19h. Pour finir, on vous parle de cinéma et plus précisément des années 30. Dans le cadre de Culture Ciné, le Collector Club vous invite à la projection d'un film pour vous replonger dans l'univers de Charlie Chaplin. Le film sera projeté à la salle Laurentine Télé à Saint-Junien à 21h.
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0: 9h30, Kaolin, votre radio, vos infos locales et la météo en copie double à suivre.
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4: La préfecture de la Haute-Vienne renforce les restrictions d'usage de l'eau face à la sécheresse. Un arrêté en vigueur jusqu'au 31 octobre place la quasi-totalité du département en état de crise en raison de la baisse continue du débit des cours d'eau malgré les orages de fin juin. L'arrosage des jardins est limité, les piscines privées ne peuvent plus être remplies ni vidangées, le lavage des véhicules et le nettoyage des façades sont interdits. Seul le sud-ouest du département reste en alerte renforcée avec des restrictions légèrement moins strictes. Le comité citoyen pour une information indépendante de Saint-Thirier alerte sur des concentrations d'arsenic jugées très élevées dans les eaux situées à proximité d'anciennes mines d'or. Des analyses réalisées dans des rivières, des ruisseaux et des puits privés révèlent des niveaux largement supérieurs aux normes de l'eau potable. L'association demande désormais à l'État de lancer une vaste étude sanitaire et environnementale.

0: environnementale afin d'évaluer les conséquences de l'ancien passé minier. Elle réclame également une commission de suivi ainsi qu'un moratoire sur les projets miniers. Les élus de la communauté de communes Porte-Océane du Limousin lancent des travaux pour sécuriser l'ancienne mégisserie d'Esla à Saint-Junien. Désaffectée depuis plus de 20 ans, ce site industriel situé en bord de Vienne est aujourd'hui très dégradé. Des diagnostics ont également révélé la présence d'amiante, de plomb et des risques de pollution des sols. Cette première opération, estimée à 488 000 euros, doit préparer la requalification de cette friche emblématique du patrimoine local. Le CHU de Limoges vient d'obtenir la certification qualité des soins confirmés délivrés par la Haute Autorité de Santé. Cette reconnaissance récompense les progrès réalisés, notamment aux urgences, avec une meilleure organisation et davantage de lits d'hospitalisation de courte durée. L'établissement poursuit toutefois ses efforts sur la satisfaction des patients et la formation des encadrants. Dans le reste de la Haute-Vienne, le centre hospitalier Jacques Boutard de Saint-Thierry-la-Perche reste pour sa part certifié sous condition, tandis que l'hôpital de Saint-Junien attend les résultats de la récente visite de la Haute Autorité de Santé. À Rochechouart, les Bandas seront à l'honneur ce samedi pour les 40 ans de la Châtelaine. Fondée en 1986, la formation organise une soirée gratuite, place du château, avec plus de 100 musiciens venus de plusieurs départements et d'Espagne. Déambulations, concerts et finales communs feront revivre l'esprit du Festiband. Enfin, à retenir deux événements à Saint-Thierry-la-Perche, la 18e édition des Rues des Arts se poursuit jusqu'au 31 août. Des artisans investissent des boutiques éphémères rue du Marché et en centre-ville. Et puis, pour rappel, le festival musical débute ce samedi avec un premier concert de musique sacrée dans le cœur de la collégiale. Bon vendredi à toutes et tous.
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3: Conditions calmes pour vos prochains jours. Ce vendredi matin, c'est un ciel relativement nuageux. Les éclaircies seront assez minoritaires au fur et à mesure des heures. Le soleil va reprendre la main et les valeurs continueront de grimper. Les températures de cet après-midi, 29 à Limoges, Saint-Junien, Oradour-sur-Vair, 28 à Chalus, Saint-Thierry-la-Perche. Vous aurez 27 du côté de Rochechouart, Chassenon, Chabanais, 29 pour Pompadour, Ségueulles-Château, 30 du côté de Thiviers, Lannoy. La nuit prochaine sera calme et bien étoilé, les minimales entre 16 à 18 degrés pour la nuit qui arrive. Le week-end, quant à lui, verra encore une ascension des valeurs progressives mais franches, surtout dimanche, car une nouvelle vague de chaleur est attendue où des maximales peuvent être comprises entre 35 à 38 degrés.
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5: Bonjour, bonjour à tous. C'est le prix Paul Viel et les 2750 mètres du parcours corde à droite qui sera le théâtre du Quintet Plus de ce vendredi 3 juillet 2026. Il réunira 16 trotteurs âgés de 6 à 11 ans n'ayant pas gagné 195 000 euros. Départ prévu 20h15. En tête de notre sélection, le 3, Nelson Greenwood, a en valeur pure largement la pointure du lot du jour. Il peut l'emporter. Celui du 5, Dada del Ronco, qui vient de prouver son retour en forme, il doit confirmer. Le 10, Calita d'Aninel, sur la lancée de ses deux dernières prestations. Le 6, Max de Cagne, toujours en retard de gain. Et enfin le 8, Niagara River, confié à Johan Le Bourgeois pour l'occasion. Il complétera notre sélection. Une sélection que vous pouvez retrouver sur ma chaîne YouTube Tom Kazak, les pronostics hippiques avec mes dernières minutes. Donc notre choix aujourd'hui, premier le 3, Nelson Greenwood. Second le 5, Dada del Ronco. Troisième le 10, Calita d'Eninel. Quatrième, le 6, Max Dokin. Cinquième, le 8, Niagara River. Le second choix, le 9, le 4 et le 16. Et à vous la fortune.
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3: À suivre avant 10h, l'agenda Kaolin arrive à 9h50. Pour l'heure, c'est le retour à la musique et tout cela dans la bonne humeur matinale. Merci à vous.
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2: Du théâtre avec la troupe Opérami de Genève qui revient avec Flèche Mortelle, théâtre opératique, mais qui va donc chanter Richard. C'est à Chalut à la salle des fêtes ce vendredi 3 juillet, 20h30, entrée libre au chapeau. Les marchés festifs de la Porte Océane du Limousin, comme chaque été, vous donnent rendez-vous ce vendredi à Saillat-sur-Vienne sur le parking de la salle des fêtes à partir de 18h, animé par la banda Men in Brass. Pensez à amener vos assiettes et vos couverts. À Rochechouart, c'est Folk Galerie ce vendredi 3 juillet 19h30, dernière scène ouverte de la saison. C'est à la salle Jacques Brel, espace La Gare. Venez chanter, jouer ou écouter. Participation libre ou cotisation annuelle de 10 euros. La salle des fêtes de Saint-Hilaire-les-Places accueille ce samedi à 4 juillet à 19h un repas organisé par la CCA de Saint-Hilaire-les-Places. Vous pouvez réserver au 06 88 20 40 59. Les places sont limitées. À Chabanais, Laurie Jovy vous attend ce samedi 4 juillet à la salle des fêtes à 20h45 pour son traditionnel loto avec de nombreux lots de valeurs. Vous retrouverez des formules pour participer. Vous pourrez remporter le spectacle Les Baudins, grandeur nature, de place, des cartes transport compris, des cartes cadeaux également de différents tarifs. Réservation 07 60 02 83 25 06 47 26 30 73. Les oubliés de la guerre avec la compagnie Les Petit Rien vous attend ce samedi 4 juillet 20h30 à la salle des fêtes de Glandon. L'entrée est au chapeau. Ce samedi 4 juillet, l'association d'animation Pays d'Action Monde de Chalut vous invite pour l'envolée fête l'été dès 14h jusqu'à 18h et de 18h à 21h une scène ouverte vous sera proposée, place Salvador Allende. C'est la fête de l'été ce samedi à 4 juillet à Champsac à partir de 17h avec marché de producteurs à 19h30. Des concerts vous seront proposés. Rendez-vous également à Champagnac-la-Rivière pour un spectacle acrobatique et dansé inspiré des danses du sud de l'Italie, Tarantata, ce samedi 4 à 18h30 au chemin des planches. À Saint-Basile, c'est une grande journée festive qui vous attend ce dimanche 5 juillet avec un concours de pêche de 9h à 11h et un concours de pétanque, inscription à partir de 13h30, j'ai du but à 14h30 et puis un repas paella vous sera servi à partir de midi à la salle des fêtes, réservation 06 82 62 65 10, c'est la PPMA, la Tardoire qui organise tout cela. La châtelaine de Rochechouart, la banda, célèbre ses 40 ans. Ce samedi 4 juillet vous attend à Rochechouart, place du château, dès 17h. L'entrée est gratuite. L'association CNACA 87 Airsoft Team vous attend ce 4 et 5 juillet à la halle au grain de Saint-Junien pour l'Airsoft Expo. L'ouverture au public est prévue à partir de 10h pour les deux jours. Cet événement a pour objectif de faire découvrir l'univers de l'Airsoft au grand public dans un cadre sécurisé, pédagogique et convivial. À Glandon, ce dimanche 5 juillet à l'étang de Puy-Moreau, un concours de pêche de 9h à 12h vous attend. Et puis l'ensemble de Rochechouart Cantique présente un hommage à la musique de Brahms et Dvorak. Ce dimanche 5 juillet, 17h, église Saint-Sauveur. C'est la fête de l'été à Sury, terre de Haute-Charente, ce dimanche 5 juillet, organisé par le collectif d'animation à Bigrenier, vous sera proposé des expositions moto, véhicules anciens, deux chevaux, expos chasubles à l'église, visite du moulin de la balade, atelier, peinture, on vous attend à très nombreux artisans, créateurs, expositions et animations tout au long de cette journée.
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2: La matinale continue après 10h. Vos reportages, vos infos pratiques et toute la musique que vous aimez. Une belle journée. Salut tout le monde.
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1: Bonjour à tous. Le feu de Canet-en-Roussillon est désormais fixé. C'est ce qu'a indiqué ce matin le préfet des Pyrénées-Orientales qui a fait un bilan de la situation. 6 personnes, dont un enfant, ont été légèrement blessées. L'incendie qui s'est déclaré hier a également fait des dégâts considérables. Au moins 3 campings ont été touchés. Les flammes ont aussi détruit un bâtiment appartenant à l'entreprise Katana qui produit des catamarans. 3000 personnes au total ont dû être évacuées. Dans l'Aude, l'incendie est actif depuis mercredi. Il a déjà brûlé environ 1000 hectares. Les pompiers ont dû faire face à plusieurs reprises de feu dans la nuit, mais ont pu stopper sa progression. La situation évolue favorablement aujourd'hui. Le ministre de l'Intérieur, Laurent Nunez, est attendu sur place. Le bilan provisoire de la canicule du mois de juin s'aggrave encore. Il a été présenté ce matin sur TF1 par la ministre de la Santé, Stéphanie Rist. 2025 décès liés aux fortes chaleurs ont été recensés par Santé publique France et 2000 concernent les personnes âgées de 45 ans ou plus. Et face au risque d'une nouvelle montée des températures, Sébastien Lecornu maintient le niveau 3 du plan Orsan pour l'ensemble du week-end. Il s'agit de permettre aux hôpitaux de continuer de prendre en charge les personnes touchées par l'épisode de forte chaleur de la semaine dernière. Dans le reste de l'actualité, un suspect, ou plutôt une suspecte, a été identifiée dans l'enquête sur la tentative d'assassinat à l'explosif à Monaco lundi dernier. Selon nos confrères du Figaro, c'est une femme âgée d'une trentaine d'années et résidant en Allemagne qui aurait déposé le colis piégé qui a blessé 3 personnes. Un mandat d'arrêt international a été émis. L'Iran organise les funérailles d'Ali Khamenei. Le corps du guide suprême iranien tué dans des frappes américano-israéliennes est arrivé à Téhéran, lieu où doit se dérouler la cérémonie officielle. Les autorités attendent entre 15 et 20 millions de participants pour cet hommage de 3 jours dans la capitale. Et on termine avec la Coupe du Monde de football, avec les derniers matchs des 16e de finale. Ce soir, à suivre à 20h, Australie-Égypte. L'Argentine affronte le Cap-Vert à minuit. Et puis à 3h30 cette nuit, il y aura Colombie-Ghana. Excellente matinée à tous.
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4: Conditions calmes pour vos prochains jours. Ce vendredi matin, c'est un ciel relativement nuageux. Les éclaircies seront assez minoritaires au fur et à mesure. Des heures, le soleil va reprendre la main et les valeurs continueront de grimper. Et les températures de cet après-midi, 29 à Limoges, Saint-Junien, Oradour-sur-Vert, 28 à Chalus, Saint-Thierry-la-Perche, vous aurez 27 du côté de Rochechouart, Chastenon, Chabanais, 29 pour Pompadour, Ségueule-Château, 30 du côté de Thiviers-la-Noye. La nuit prochaine sera calme et bien étoilé, les minimales entre 16 à 18 degrés pour la nuit qui arrive. Le week-end, quant à lui, verra encore une ascension des valeurs progressives mais franches, surtout dimanche, car une nouvelle vague de chaleur est attendue où des maximales peuvent être comprises entre 35 à 38 degrés.
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2: À seulement 20 minutes de Limoges et 2 heures de Bordeaux, bienvenue dans Destination Été, la porte océane du Limousin vous tend les bras. Ici, 13 communes vous ouvrent un passage entre culture, mémoire et grands espaces. Faites escale à Saint-Junien, la cité du cuir, pour flâner dans les magasins d'usine. Partez à la découverte de Rochechouart, entre art contemporain et arbres remarquables. Et puis prenez un moment de silence à Oradour-sur-Glane pour ne jamais oublier, prêt à explorer un territoire riche, vivant et surprenant. Alors comme on dit ici, Shabbat d'entra, finissez d'entrer.
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2: Bienvenue dans Destination Été sur Kaolin, votre rendez-vous pour explorer les richesses patrimoniales de notre belle région. Aujourd'hui, cap sur un lieu unique, chargé d'émotions et de mémoire, le village martyr d'Oradour-sur-Glane. Un village figé dans le temps pour que jamais l'histoire ne s'efface. C'était un samedi, le 10 juin 1944, la division SS Dachreich entre dans le paisible village d'Oradour-sur-Glane, situé à une vingtaine de kilomètres de Limoges. Dans l'après-midi, 643 habitants, hommes, femmes, enfants, sont rassemblés, séparés, puis exécutés. Le village est incendié. L'horreur est totale, seules 6 personnes survivent. À la libération, le général de Gaulle décide de conserver les ruines en l'état comme un témoignage éternel de la barbarie. Aujourd'hui encore, les ruines d'Oradour-sur-Glane se visitent en silence. Les maisons éventrées, l'église calcinée, les carcasses des voitures rouillées, chaque pierre raconte ce jour tragique. Mais ce site n'est pas un simple musée, c'est un lieu de mémoire vivant, un appel à la paix et à la vigilance. Avant d'entrer dans le village, les visiteurs traversent le centre de la mémoire, un parcours souterrain qui retrace l'histoire, les faits, les témoignages dans une approche pédagogique et immersive. Une étape essentielle pour comprendre ce que l'on va voir et surtout ce que l'on ne doit jamais oublier. Oradour-sur-Glane n'est pas seulement un drame local, c'est un symbole universel, un rappel fort de ce que l'humanité peut engendrer de plus cruel. Mais aussi du devoir de se souvenir pour ne pas reproduire. Chaque année, des milliers de visiteurs de tout horizon viennent ici, parfois en famille, pour rendre hommage, se recueillir, transmettre. L'accès au site est gratuit, le centre de la mémoire est ouvert tous les jours de mars à novembre. Comptez 1h à 1h30 pour la visite complète. Attention, la visite est intense, elle se fait en silence, sans animaux, dans le plus grand respect. Oradour-sur-Glane se situe à 22 km au nord-ouest de Limoges, sur la RD9, suivez les panneaux Village Martyr dès la sortie de la 20. Oradour-sur-Glane, c'est un lieu qui bouleverse, qui marque, mais surtout qui enseigne. Prenez le temps d'y aller, de vous y arrêter et d'écouter le silence. C'était Destination Été sur Kaolin. À très vite pour une nouvelle escapade patrimoniale en Périgord Limousin.
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1: Yasmine Kichou.
2: La préfecture de la Haute-Vienne renforce les restrictions d'usage de l'eau face à la sécheresse. Un arrêté en vigueur jusqu'au 31 octobre place la quasi-totalité du département en état de crise en raison de la baisse continue du débit des cours d'eau malgré les orages de fin juin. L'arrosage des jardins est limité, les piscines privées ne peuvent plus être remplies ni vidangées, le lavage des véhicules et le nettoyage des façades sont interdits. Seul le sud-ouest du département reste en alerte renforcée avec des restrictions légèrement moins strictes. Le comité citoyen pour une information indépendante de Saint-Thirier alerte sur des concentrations d'arsenic jugées très élevées dans les eaux situées à proximité d'anciennes mines d'or. Des analyses réalisées dans des rivières, des ruisseaux et des puits privés révèlent des niveaux largement supérieurs aux normes de l'eau potable. L'association demande désormais à l'État de lancer une vaste étude sanitaire et environnementale afin d'évaluer les conséquences de l'ancien passé minier. Elle réclame également une commission de suivi ainsi qu'un moratoire sur les projets miniers. Les élus de la communauté de communes Porte-Océane du Limousin lancent des travaux pour sécuriser l'ancienne mégisserie d'Esla à Saint-Junien. Désaffectée depuis plus de 20 ans, ce site industriel situé en bord de Vienne est aujourd'hui très dégradé. Des diagnostics ont également révélé la présence d'amiante, de plomb et des risques de pollution des sols. Cette première opération, estimée à 488 000 euros, doit préparer la requalification de cette friche emblématique du patrimoine local. Le CHU de Limoges vient d'obtenir la certification qualité des soins confirmés délivrés par la Haute Autorité de Santé. Cette reconnaissance récompense

0: On pense les progrès réalisés, notamment aux urgences, avec une meilleure organisation et davantage de lits d'hospitalisation de courte durée. L'établissement poursuit toutefois ses efforts sur la satisfaction des patients et la formation des encadrants. Dans le reste de la Haute-Vienne, le centre hospitalier Jacques Boutard de Saint-Thierry-la-Perche reste pour sa part certifié sous condition, tandis que l'hôpital de Saint-Junien attend les résultats de la récente visite de la Haute Autorité de Santé. À Rochechouart, les Bandas seront à l'honneur ce samedi pour les 40 ans de la Châtelaine. Fondée en 1986, la formation organise une soirée gratuite, place du château, avec plus de 100 musiciens venus de plusieurs départements et d'Espagne. Déambulations, concerts et finales communs feront revivre l'esprit du Festiband. Enfin, à retenir, deux événements à Saint-Thierry-la-Perche. La 18e édition des Rues des Arts se poursuit jusqu'au 31 août. Des artisans investissent des boutiques éphémères rue du Marché et en centre-ville. Et puis, pour rappel, le festival musical débute ce samedi avec un premier concert de musique sacrée dans le cœur de la collégiale. Bon vendredi à toutes et tous.
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2: Bonjour, bonjour à tous. C'est le prix Paul Viel et les 2750 mètres du parcours corde à droite qui sera le théâtre du Quintet Plus de ce vendredi 3 juillet 2026. Il réunira 16 trotteurs âgés de 6 à 11 ans n'ayant pas gagné 195 000 euros. Départ prévu 20h15. En tête de notre sélection, le 3, Nelson Greenwood. En valeur pure, largement la pointure du lot du jour, il peut l'emporter. Suivi du 5, Dada del Ronco, qui vient de prouver son retour en forme, il doit confirmer. Le 10, Calita d'Aninel, sur la lancée de ses deux dernières prestations. Le 6, Max de Kain, toujours en retard de gain. Et enfin le 8, Niagara River, confié à Johan Le Bourgeois pour l'occasion. Il complétera notre sélection. Une sélection que vous pouvez retrouver sur ma chaîne YouTube Tom Kazak, les pronostics hippiques avec mes dernières minutes. Donc notre choix aujourd'hui, premier le 3, Nelson Greenwood. Second le 5, Dada del Ronco. Troisième le 10, Calita d'Eninel. Quatrième, le 6, Max Dokain. Cinquième, le 8, Niagara River. Le second choix, le 9, le 4 et le 16. Et à vous la fortune.
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3: Et Kaolin, reportage. Aujourd'hui, nous prenons la direction de la commune de Payzac et plus précisément de l'école L'Acacia, où la classe de CM1, CM2 s'est attaquée à un projet appelé Science en ondes. On va vous parler d'environnement dans ce podcast. Et quand je dis on, ce n'est pas moi. Ce sont les élèves eux-mêmes qui ont pris le micro et qui sont allés interroger leurs parents et les grands. Et attention, leurs théories et leurs explications vont faire pâlir les plus grands scientifiques.
4: Bonjour, je suis Loïs, journaliste de l'école de L'Acacia en partenariat avec Kaolin FM. J'ai le plaisir aujourd'hui d'accueillir Basile, créateur de contenu, assisté de deux spécialistes du climat, Maëlys et Johannes. Alors, nous allons traiter d'un sujet préoccupant, la montée du niveau des océans, et pour cela, je passe la parole à Basile.
5: Bonjour, Basile, pour un micro-trottoir, nous avons une question à vous poser. À votre avis, qu'est-ce qui fait monter le niveau des océans ?
6: Le réchauffement.
5: Vous êtes sûr ?
6: Je pense que ça contribue.
7: Je pense que c'est le réchauffement climatique.
5: Vous êtes sûr ?
7: Je pense, oui.
8: Alors, bonjour Basile. À mon avis, ce qui fait monter le niveau des océans, c'est surtout la fonte des glaces. Donc les gros glaciers qui fondent en Arctique, en Antarctique. Je pense que c'est majoritairement ça. Et après, c'est dû aussi à la pollution, au réchauffement climatique. Et peut-être aussi à cause de phénomènes naturels, comme le mouvement des plaques tectoniques. Enfin, voilà, ce genre de choses.
5: Merci. Bonjour, Johannes, pour un micro-trottoir. Nous avons une question à vous poser. À votre avis, qu'est-ce qui fait monter le niveau des océans ?
9: Je pense la fonte de la banquise.
5: Vous en êtes sûr ?
9: À mon avis, oui.
5: Merci.
10: Bonjour, moi c'est Maëlys. Je fais un micro-trottoir. À votre avis, qu'est-ce qui fait monter le niveau de l'océan ?
11: Bonjour Maëlys. Alors, qu'est-ce qui fait monter le niveau de l'océan ? Je dirais le climat, la fonte des glaciers, peut-être.
10: Vous en êtes sûr ?
11: Je suis pas experte en la matière.
10: Merci.
12: Bonjour, Loïs pour un micro-trottoir. Je voudrais vous demander, à votre avis, qu'est-ce qui fait monter le niveau des océans ?
13: J'en ai aucune idée.
12: D'accord. Merci.
5: Nous avons formulé 3 hypothèses. La première, la banquise fond et ça fait monter le niveau des océans. La deuxième, les glaciers fondent et ça fait monter le niveau des océans. La troisième, les deux phénomènes conjugués font monter le niveau des océans. À la suite desquels, nous avons mis en place 2 protocoles expérimentaux.
12: Alors, nous avons entendu différentes propositions. Maëlys, pouvez-vous nous en dire plus dans un premier temps sur la banquise ?
14: Tout d'abord, rappelons ce qu'est la banquise. La banquise est formée par le gel de l'eau de la mer en hiver. Donc, la banquise est une glace d'eau salée qui flotte sur la mer. Elle flotte sur de l'eau salée à l'état liquide.
12: Quel matériel avez-vous utilisé ?
14: Oh, pas grand-chose. Nous avons eu besoin d'un récipient transparent dans lequel nous avons versé de l'eau qui représentait un océan. Puis, nous avons mis dans l'eau des glaçons qui symbolisaient la banquise. Après, nous avons tracé un trait au marqueur sur le récipient pour délimiter le niveau de l'eau.
5: Et alors, que s'est-il passé ?
14: Nous avons attendu 2 heures pour vérifier si le niveau de l'eau a augmenté ou pas.
12: Est-ce que cette expérience nécessite un environnement particulier ?
14: Non, n'importe qui peut le réaliser dans sa cuisine.
5: Merci Maëlys pour ces précisions. Johannes, qu'en est-il de glaciers terrestres ?
15: Pour la deuxième expérience, nous avons utilisé un récipient identique à celui de la banquise. Mais avant de vous expliquer ce que nous avons réalisé, qu'est-ce qu'un glacier terrestre ? Les glaciers sont formés par une accumulation de précipitations, typiquement de la neige, en des endroits où la température est négative en permanence. Par exemple, des montagnes. Donc, c'est de la glace d'eau douce qui repose sur des terres émergées. Désormais, je vais vous expliquer l'expérience que nous avons réalisée. Dans ce récipient, nous avons versé de l'eau. Cette fois, nous avons placé un pot de confiture rempli de terre pour représenter la montagne. Nous avons déposé des glaçons qui symbolisaient les glaciers terrestres sur la montagne. Les glaçons n'étaient donc pas en contact avec l'eau. Comme pour la première expérience, nous avons tracé au marqueur un trait sur le récipient pour délimiter le niveau de l'eau.
12: Et alors, qu'est-ce que vous en avez conclu ?
14: Alors, on a observé pour l'expérience de la banquise que les glaçons fondent, mais le niveau de l'eau n'a pas augmenté. Cela s'explique par le fait que la masse de glaçons est déjà dans l'eau, donc elle occupe la même place volumique.
15: Pour l'expérience des glaciers terrestres, glaçons ont fondu, mais contrairement à la banquise, le niveau de l'eau a augmenté, car il s'agit d'eau supplémentaire qui a ruisselé d'une montagne.
4: Finalement, les gens que nous avons interrogés n'étaient pas si loin de la vérité.
5: Oui, en effet, c'est bien la fonte des glaciers qui augmente le niveau des océans.
4: Eh bien, il est temps de remercier nos invités et nos chers auditeurs, et à la semaine prochaine.
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1: Bonjour, au programme de votre soirée télé de ce vendredi 3 juillet sur TF1, les 12 coups, la summer party, divertissement. Jean-Luc Reichmann donne rendez-vous pour une summer party exceptionnelle aux côtés d'Emilien, Cyprien, Xavier et Bruno, les emblématiques maîtres de midi. Sur TMC, Bohemian Rhapsody, la vraie histoire de Queen, documentaire. Avec plus de 300 millions de disques vendus à travers le monde, Queen reste l'un des plus grands groupes de rock de tous les temps. Queen a su traverser les décennies avec un style unique et des tubes intemporels. Sur France 3, la belle histoire de la chanson française, documentaire. Sur France 5, les trésors de Marie-Antoinette à Versailles, documentaire. Marie-Antoinette a passé son règne à tenter de vivre une autre vie que celle à laquelle elle était destinée. Elle s'est fabriqué un écrin sublime à Versailles. Sur W9, enquête d'action, magazine présenté par Marie-Ange Casalta sur le thème Roissy, Orly, autoroute, les douaniers ne lâchent rien. Sur France 2, César Wagner, série avec Gilles Alma. Et puis sur TFX, Connasse, princesse des cœurs, film avec Camille Cotin. Très belle soirée télé à tous.
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4: Yasmine Kichou.
5: La préfecture de la Haute-Vienne renforce les restrictions d'usage de l'eau face à la sécheresse. Un arrêté en vigueur jusqu'au 31 octobre place la quasi-totalité du département en état de crise en raison de la baisse continue du débit des cours d'eau malgré les orages de fin juin. L'arrosage des jardins est limité, les piscines privées ne peuvent plus être remplies ni vidangées, le lavage des véhicules et le nettoyage des façades sont interdits. Seul le sud-ouest du département reste en alerte renforcée avec des restrictions légèrement moins strictes. Le comité citoyen pour une information indépendante de Saint-Thirier alerte sur des concentrations d'arsenic jugées très élevées dans les eaux situées à proximité d'anciennes mines d'or. Des analyses réalisées dans des rivières, des ruisseaux et des puits privés révèlent des niveaux largement supérieurs aux normes de l'eau potable. L'association demande désormais à l'État de lancer une vaste étude sanitaire et environnementale afin d'évaluer les conséquences de l'ancien passé minier. Elle réclame également une commission de suivi ainsi qu'un moratoire sur les projets miniers. Les élus de la communauté de communes Porte-Océane du Limousin lancent des travaux pour sécuriser l'ancienne mégisserie d'Esla à Saint-Junien. Désaffectée depuis plus de 20 ans, ce site industriel situé en bord de Vienne est aujourd'hui très dégradé. Des diagnostics ont également révélé la présence d'amiante, de plomb et des risques de pollution des sols. Cette première opération, estimée à 488 000 euros, doit préparer la requalification de cette friche emblématique du patrimoine local. Le CHU de Limoges vient d'obtenir la certification qualité des soins confirmés délivrés par la Haute Autorité de Santé. Cette reconnaissance récompense les progrès réalisés, notamment aux urgences, avec une meilleure organisation et davantage de lits d'hospitalisation de courte durée. L'établissement poursuit toutefois ses efforts sur la satisfaction des patients et la formation des encadrants. Dans le reste de la Haute-Vienne, le centre hospitalier Jacques Boutard de Saint-Thirier-la-Perche reste pour sa part certifié sous condition, tandis que l'hôpital de Saint-Junien attend les résultats de la récente visite de la Haute Autorité de Santé. À Rochechouart, les Bandas seront à l'honneur ce samedi pour les 40 ans de la Châtelaine. Fondée en 1986, la formation organise une soirée gratuite place du Château avec plus de 100 musiciens venus de plusieurs départements et d'Espagne. Déambulations, concerts et finales communs feront revivre l'esprit du Festiband. Enfin, à retenir deux événements à Saint-Thirier-la-Perche, la 18e édition des Rues des Arts se poursuit jusqu'au 31 août. Des artisans investissent des boutiques éphémères rue du Marché et en centre-ville. Et puis, pour rappel, le festival musical débute ce samedi avec un premier concert de musique sacrée dans le cœur de la collégiale. Bon vendredi à toutes et tous.
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7: Et la météo, Kaolin, à la mi-journée de ce vendredi 3 juillet. Des prévisions cet après-midi qui vont rester agréables, évidemment. Avec du beau temps, quelques nuages d'altitude viendront un peu perturber la quiétude du soleil. Les températures seront toujours agréables et de saison, comprises entre 28 et 30 degrés. Le vent soufflera modérément de secteur nord, entre 15 et 25 km heure. Les températures qui vont commencer à augmenter ce week-end, un week-end qui s'annonce placé sous le signe du soleil. Je vous en reparle dans quelques instants, notamment lors de nos prévisions de fin de journée.
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1: Bonjour à tous. Deux favoris valident leur billet pour les huitièmes de finale de la Coupe du Monde de foot. Mauvaise journée pour les Français hier à Wimbledon. Et l'équipe de France de basket reprend du service ce soir. C'est l'actu sport du jour. La Coupe du Monde de foot, l'Espagne s'est imposée 3-0 face à l'Autriche. Les Espagnols qui retrouveront en huitième de finale. Le Portugal, tombeur de la Croatie 2-1 cette nuit en 16e de finale. A noter le but sur pénalty de Cristiano Ronaldo, son troisième de la compétition. Mais surtout le premier but de sa carrière dans un match à élimination directe d'un mondial. Des 16e de finale qui touchent à leur fin, les trois derniers se jouent ce soir et la nuit prochaine. À 20h, l'Australie est opposée à l'Égypte. Puis à minuit, l'Argentine affronte le Cap-Vert. Enfin à 3h30 la nuit prochaine, la Colombie défiera le Ghana. Le foot encore, c'est le quatrième transfert le plus cher de l'histoire, derrière Neymar et Mbappé vers le PSG et Alexander Isak vers Liverpool l'an dernier. Manchester City vient d'annoncer qu'un accord avait été trouvé avec Nottingham Forest pour Elliot Anderson. Le jeune milieu anglais rejoindra officiellement Manchester City dès son retour de la Coupe du Monde. Il devrait signer pour une somme avoisinant les 135 millions d'euros. Le tennis, Arthur Fils éliminé au deuxième tour du tournoi de Wimbledon. Le numéro 1 français s'est fait sortir par l'italien Matteo Berrettini. C'est terminé également pour tous les autres joueurs français en lice hier. Adrien Manarino, Quentin Alis, Valentin Royer et Kyrian Jacquet, tous éliminés. Et chez les femmes, le tournoi s'arrête également au deuxième tour pour Léolia Jean-Jean. Il n'y a plus de Françaises dans ce tournoi. Les derniers espoirs tricolores reposent sur les épaules d'Arthur Rinderknecht qui défie aujourd'hui le Serbe Novak Djokovic lors du troisième tour. En tennis de table, Félix Lebrun s'est qualifié pour les quarts de finale du Grand Smash des États-Unis à Los Angeles. Il pourrait y affronter son frère Alexis. Du basket ce soir avec la cinquième journée des qualifications au Mondial 2027. C'est le début des matchs retour. L'équipe de France joue en Belgique. C'est à 20h30. À l'aller, les Bleus s'étaient imposés. Les Français qui sont deuxièmes de leur groupe à égalité de points avec la Suède. Seule nation à avoir battu les tricolores lors des quatre premières journées. Bonne journée.
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2: Revue de presse. La presse régionale s'intéresse en ce vendredi 3 juillet de près à notre environnement quotidien et pousse un grand cri d'alarme sur le front de la sécurité et de la santé. Dans vos quotidiens, avec cette colère qui gronde en Charente où la Charente Libre tire ce matin, les arbres tombent, la colère monte. La municipalité d'Angoulême a fait abattre en catimini 22 marronniers et tilleuls place New York pour éviter l'action des opposants. Un dossier à retrouver en page 13 du quotidien charentais. Pendant ce temps en Haute-Vienne, c'est l'eau qui inquiète. À la une du Populaire du Centre, les citoyens de Saint-Thierry-la-Perche mettent la pression sur l'État et réclament une étude sanitaire après la découverte d'arsenic dans l'eau potable, un sujet développé en page 12. La sécurité est également au cœur de l'actualité, qu'elle soit routière ou scolaire. En page 5, le Populaire dresse le bilan noir des routes de Haute-Vienne en 2025, 102 accidents et 9 tués. Plus inquiétant encore, la une de Sud-Ouest révèle une explosion des signalements pour violence dans le monde scolaire. En Gironde, le quotidien consacre sa page 6. Côté économie, le monde agricole est en pleine tourmente. Sud-Ouest barça une sur la crise viticole et s'interroge que vont faire les générations suivantes. Un grand format sur le désarroi et le courage des viticulteurs bordelais à lire en page 2 à 4. On termine avec le sourire et une belle page de cyclisme. Le Tour de France approche à grands pas. Il part demain de Barcelone et le Populaire du Centre publie en page 21 la carte détaillée des 21 étapes de l'édition 2026, dont l'étape Périgueux-Bergerac le 11 juillet et Malemort-Ussel le 12 juillet. Tandis que la Charente Libre dresse en page 40 le portrait du jeune phénomène Paul Seixas, prêt pour le grand saut. Alia, rideau sur le kiosque.
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3: Le cinéma sur Kaolin, la radio, ravie de vous retrouver dans Et si on se faisait une toile. Tout de suite, voici les séances de ce vendredi 3 juillet, direction le cinéma à Révis de Saint-Thierry. Pour vous parler des séances du jour, il y en aura 4. La première à 18h avec Toy Story 5, à 18h30 le film Le Vertige, à 20h30 vous retrouverez une comédie avec le film Deviens Génial, et Scary Movie vous sera proposé à 21h. Moi aujourd'hui je vous parle de ce film Deviens Génial. Mathias est prof et vient d'obtenir sa mutation dans le collège de sa fille. Pourtant, à peine arrivé, on lui apprend que sa classe d'allemand va fermer, faute d'inscrit. Il décide alors d'organiser un voyage en Allemagne pour motiver les adolescents à choisir la langue. Et pour le financer, il fait appel à Iris, la responsable du comité de jumelage local. Le hic, c'est que Mathias est prof d'espagnol. Entre un Mathias qui ne parle pas un mot d'allemand, des ados en souffrance et une Iris irrationnelle, le voyage scolaire va prendre des allures de gigantesque chaos. Pourtant, rien ne pourra l'empêcher de devenir le père que sa fille n'attend plus, et pour arriver à ses fins, il va devoir devenir génial.
4: Merci d'être là.
5: Eh mais, c'est romantique, hein. Ça me donne envie.
6: Deviens génial, deviens...
5: Du spectacle de fin de voyage, bah, je t'en ai parlé.
7: Faire un spectacle?
4: Oui. Là, ce qu'on veut, c'est montrer à tout le monde que vous savez faire ça. Il y a une seule règle, les éclater. Tout ça, je le fais pour toi, le voyage, le bordel, pour nous.
5: Je dois te rappeler le nombre de fois où on a frôlé la catastrophe depuis le début du voyage.
4: Je me rends compte que j'aime bien ce qu'on vit là. J'aime bien le voyage, j'aime bien les gens, les gamins, l'Allemagne. T'es une génie, je t'aime.
8: Können wir uns darauf einigen, dass dein Kopf aussieht wie ein riesengroßer Pimmel?
3: Direction maintenant le ciné Bourse de Saint-Junien pour vous parler des séances de ce vendredi qui seront également au nombre de 4. 2 à 18h avec Des Mignons et des Monstres et Une Année Italienne, un film que vous retrouverez en version originale sous-titrée. Et 2 séances vous seront également proposées à partir de 20h30, Toy Story 5 et Disclosure Day, le dernier Spielberg que vous pourrez regarder en version originale sous-titrée. Je vous parle aujourd'hui du 5e volet des aventures de Toy Story, un film américain de Andrew Stanton et Kenna Harris. Buzz, Woody, Jessie et le reste de la bande verront leur travail remis en question lorsqu'ils découvriront que ce qui obsède les enfants d'aujourd'hui s'appelle l'électronique.
9: Fourchette, acceptez-vous de prendre Karen Beverly pour légitime épouse? Yeah,
10: ah, je vous déclare maintenant couvert pour la vie. Qui a empoisonné la demoiselle d'honneur?
11: Bonnie, il y a un colis pour toi.
12: Merci, merci.
13: Bonjour, je suis Lilypad. Jouons ensemble.
14: C'est l'extinction, ça recommence.
15: Bonnie, le temps d'écran est terminé.
12: D'accord.
16: Il faut que je te parle, machine. Appelle-moi Lily. Avec les jouets, on a passé tout l'été à aider Bonnie à se faire des amis.
12: Oui.
16: Et toi, t'es venue tout gâcher avec des...
12: Je vois.
16: Tu m'écoutes même pas.
12: J'écoute toujours tout. Regarde.
13: Avec les jouets, on a passé tout l'été à aider Bonnie à se faire des amis.
12: En espagnol.
13: Con los juguetes nos pasamos toda de la noche.
16: Quoi?
17: Proms pour étranger dans le placard.
16: Woody.
18: Jessie, salut.
16: Est-ce que ça va aussi mal qu'on le dit pour les jouets?
18: On en voit de plus en plus abandonnés chaque jour.
19: On est fichus!
16: La technologie nous a envahis aussi.
18: Je sais pas quoi te dire, Jessie. Avec un jouet, on peut jouer, mais avec la tech, on peut tout faire.
16: Je perds Bonnie à cause de cette machine.
20: Jessie!

0: crois pas.
1: Elle s'enfuit, Buzz.
2: Notre mission sur cette planète est de faire le bonheur d'un enfant.
3: Rappelle-toi ce que ton vieux pote disait.
4: Bonnie a encore besoin de nous. En avant, pile poil.
5: Buzz, reste là, je vais avec eux.
6: Tu crois que j'en suis pas capable?
3: Oui, je
6: joli poncho.
7: Que c'est bon de les revoir se disputer.
5: Ça m'avait manqué aussi.
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2: L'agenda, Kaolin, et on commence tout de suite avec un festival, la 4e édition du festival Astéroïde Day, en lien avec la journée mondiale des astéroïdes. Un festival qui dure du 15 au 30 juin à Jasnon-Presnac et Rochechouart, c'est gratuit. La science et la culture en s'amusant, de 3 à 97 ans. Direction la commune de Ségur-le-Château pour vous parler des visites guidées du village et du château. Visite guidée d'un des plus beaux villages de France. Alors rendez-vous fixé au bureau d'information touristique à 11h. Infos et réservations auprès de l'office de tourisme au 05 55 73 39 92. Le jeudi 25 juin, vous pourrez retrouver une conférence, Le corps dans l'art, le corps au 20e siècle. Une conférence qui vous est proposée au musée d'art et d'histoire de Saint-Thierry-la-Perche entre 18h30 et jusqu'à 19h30. Vous pourrez retrouver également une marche avec l'association communautaire ADN autour de nous qui vous invite. Donc ce jeudi 25 juin à Massignac sur le circuit autour du plan d'eau. Un circuit de 13 km à allure soutenue et un circuit de 11 km à allure modérée. Rendez-vous fixé au parking de la piscine avenue Corot à 7h30 pour un départ à 7h45 ou directement sur place à 8h au parking de la Conti. Jeudi toujours une soirée table ronde organisée de 19h30 à 21h dans le cadre des états généraux de la biotique sous les auspices de l'espace régional de réflexion éthique de Nouvelle-Aquitaine site Limousin. Une table ronde et débat jusqu'où aller dans les mesures de prévention pour les personnes âgées et limites éthiques. Cela se placera à la mairie de Rochechouart, place du Château, en présence de nombreux représentants. Le jeudi 25 toujours marque le retour des marchés festifs de producteurs. Cela se passe au jardin du Moulinassou, organisé par l'association Saveurs et Terroirs. Consommer bon, consommer local. Des produits locaux très variés à emporter ou à consommer sur place. Les animations commenceront à partir de 18h au jardin du Moulinassou.
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2: Le vendredi 26 juin maintenant, vous est proposé un barbecue par l'association Famille Rurale après la fête de l'école sur le parking de la salle des fêtes à Saillat-sur-Vienne. Restauration, buvette et animation sur place.

0: On vous parle également ce vendredi 26 juin de Rush Flag qui aura lieu de 19h30 à 21h30 au gymnase de Rochechouart. Inscription obligatoire pour la participation. On vous parle le samedi 27 juin d'un concert à Coussac-Bonneval, un concert de la chorale Ayen Voices avec son chef d'orchestre Andrew Field. Cela se passera à 18h, cours intérieur du château de Bonneval, sur réservation. Info et réservation directement auprès du château de Bonneval ou au 06 29 19 49 06. On vous parle également d'un concours de pétanque organisé à la Roche-l'Abeille ce samedi 27 juin, un tête-à-tête à partir de 8h30 et en doublette à partir de 13h30. Cela se passe toute la journée à la salle des fêtes organisée par la APPMA de la Roche-l'Abeille. Et puis une conférence également au Chalard, conférence Regard Croisé en Limousin. Une conférence qui aura lieu de 15h30 à 17h à la salle des fêtes. C'est un événement gratuit organisé par Chalard Initiative. On n'oublie pas également ce week-end l'Art en Fête, l'association Esquisse qui fête ses 30 ans avec un marché des arts créatifs, buvette et food truck sur place, animation musicale assurée par l'école intercommunale de musique et de danse. Cela se passera de 8h à 18h30 au jardin du Moulinassou à Saint-Thierry. À ne pas oublier également le feu de la Saint-Jean à Saint-Thierry-la-Perche, buvette, grillade et animation musicale, ainsi qu'un grand feu sur la plage à la tombée de la nuit. Cela commencera à 17h30 du côté du lac d'Arfeuil, une manifestation qui est organisée par le motoclub du pays arédien. Rochechou Art et Danse du Monde vous invite le samedi 27 juin à partir de 14h, place du château, pour découvrir des arts et danses du monde. Le tout est organisé par le comité des fêtes. Vous retrouverez Gypsy Fiesta, Rochechouart Loisirs Création, la Batouka d'Onf, Perles et Dragons et de nombreuses autres associations et animations qui vous seront proposées. Animations et soirées DJ en plus qu'un marché de producteurs qui vous sera proposé à partir de 18h. Direction Saint-Auvent le samedi 27 juin pour vous parler de la 14e randonnée gourmande organisée par le comité des fêtes. Différentes animations et balles avec orchestre Mika Mioneta vous seront également proposées.
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0: N'oubliez pas également le vide-grenier organisé par Saint-Thierry Escrime le dimanche 28 juin à Saint-Thierry-la-Perche, donc, sur l'esplanade et le gymnase Jules Ferry. Buvette, restauration sur place, et puis bien sûr, animation d'escrime proposée à 10h, de 10h à 11h et de 15h à 16h. La journée des Olympiades vous attend également sur la base de loisirs de Roufiac. Défis sportifs et ludiques toute la journée en équipe, c'est gratuit et ouvert à tous. Et puis pour les amateurs de sport, on termine avec les 6 heures de gravel organisées par la SSJ Cyclo sur le circuit automobile de Saint-Junien ce dimanche 28 juin avec buvette, restauration et ravito coureurs, ouvert aux licenciés de toute fédération et aux non-licenciés également. La longueur du circuit, 3,5 km. Il y aura également une épreuve de virage technique et relance. Les inscriptions se font en ligne sur le site OKTime. Évidemment, toutes ces annonces sont susceptibles d'être modifiées en fonction des conditions météo du moment. La canicule qui devrait durer jusqu'à ce vendredi pourrait entraîner certaines annulations. Nous vous tiendrons bien évidemment au courant.
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2: Le coup de pouce Kaolin, la radio, vous emmène aujourd'hui en pleine nature du côté d'un étang qui évoque beaucoup de choses pour les habitants du secteur de Saint-Thirier, l'étang de Puymoreau, qui a réouvert à la pêche il y a de cela 3 ans à peu près. Pour nous parler d'un événement qui arrive très bientôt, nous sommes avec le gérant de l'étang, Victor Boisserie, bonjour.
3: Bonjour Julien.
2: Alors Victor, avant de parler de ce concours de pêche qui arrive ce dimanche, le dimanche 5 juillet, on va parler quand même un peu de cet étang qui a quand même son histoire sur le secteur. Beaucoup de pêcheurs le connaissent. Il a été fermé pendant quelques années, mais vous avez lancé un projet pour le remettre en eau et y faire pas mal d'aménagements.
3: Tout à fait. Donc le 1er novembre 2022, on s'est occupé de vidanger cet étang. Cet étang qui est un étang familial et privé, qui appartenait donc à ma grand-mère. Ainsi qu'à ses parents avant elle, ses grands-parents avant, et qui était donc meunier à l'étang de Puymoreau.
2: Alors c'est un étang, pour resituer un peu le contexte, qui à l'époque était déjà privé et où on pouvait prendre des cartes à la demi-journée ou à la journée pour venir y pêcher. Et puis le temps faisant, ce système s'est arrêté. Il y avait des raisons aussi un peu de braconnage qui agaçait la famille, on peut le comprendre. Et donc il y a eu ce travail de remise en eau avec une vraie gestion piscicole précise, on va dire maintenant, qui commence à porter ses fruits.
3: Tout à fait. Ben, en fait, quand ma grand-mère a pris sa retraite il y a une petite vingtaine d'années, elle n'a plus l'autorisation de vendre des permis de pêche et donc ça s'est arrêté là. Et bon, ben, comme vous l'avez dit, il y a eu un peu de braconnage. Et à la suite de mes études, quand je suis revenu sur Saint-Thirier depuis l'année dernière, j'ai décidé de rouvrir l'étang à la pêche pour le public et pour tous les passionnés du coin qui connaissent l'étang depuis des années et des années. En introduisant quelques beaux trophées, donc il y en a pour tous les goûts, hein, de la carpe, du brochet, du cendre, même des gardons pour les plus petits.
2: Quelques esturgeons qui se promènent aussi, alors ça c'est vraiment la petite cerise sur le gâteau. Il y en a effectivement pour tous les goûts, tout type de pêche sont les bienvenus sur cet étang. Et pour le prouver, ce week-end a lieu un bel événement, c'est un concours de pêche. Alors normalement, ce concours annuel ne se passe pas sur cet étang, on va expliquer pourquoi.
3: Alors en fait, c'est l'association de chasse de Glandon qui organise son concours de pêche annuel. Et habituellement, ils le font sur un autre étang à Glandon qui est en travaux, je crois, cette année. Donc ils m'ont demandé gentiment de faire ça à Puymoreau. Et bien sûr, entre Glandonnées, c'est avec plaisir que j'ai accepté.
2: Alors comment va se dérouler ce concours? C'est donc un concours de pêche au coup qui va se dérouler ce dimanche. Mais quels sont les horaires? À partir de quelle heure faut-il venir pour s'inscrire? Et à partir de quand ça commence, etc., etc.
3: Alors ça, c'est la CCA qui organise, mais j'ai quelques infos dessus. Donc à partir de 7h30, il y a un casse-croûte avec une assiette de charcuterie et du fromage pour 5€ par personne seulement. La pêche, le concours de pêche commence du coup de 9h et se termine à 12h. Et ensuite, eh bien, on passe au repas, 15€ avec des assiettes de charcuterie, des grillades de gibier, des frites, du fromage et même un dessert. Voilà.
2: En fait, c'est plus une journée conviviale autour du thème de la pêche. Le concours, c'est un peu le prétexte pour se réunir aussi. Donc, vous l'avez compris, il faut venir tôt à partir de 7h pour se mettre en place et vous serez très bien accueillis avec des produits locaux. Victor Boisserie, merci. On sera amené à se revoir pour parler justement de la gestion halieutique. Je pense avec notre ami Cédric Plessot, guide à Saint-Thirier. On se dit donc à très bientôt et bon dimanche et bon concours.
3: Merci, pareillement, Julien.
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2: Sur votre plateau télé ce soir, un groupe mythique, une reine emblématique et des champions de la culture. Bohemian Rhapsody, la vraie histoire de Queen sur TMC, documentaire. Avec plus de 300 millions de disques vendus à travers le monde, Queen reste l'un des plus grands groupes de rock de tous les temps. Le groupe a su traverser les décennies avec un style unique et des tubes intemporels. Un parcours stoppé en 1991 par la mort du chanteur emblématique Freddie Mercury.

0: Les trésors de Marie-Antoinette à Versailles sur France 5, documentaire. Marie-Antoinette a passé son règne à tenter de vivre une autre vie que celle à laquelle elle était destinée. Elle s'est fabriquée un écrin sublime à Versailles, coupé du monde, qui a en partie précipité sa chute.
1: Marie-Antoinette a en quelques années marqué son temps. Pour elle, c'est enivrant d'être la reine de la mode.
2: On atteint véritablement l'apogée des arts décoratifs français.
3: L'indépendance, c'est vraiment le maître mot de Marie-Antoinette.
4: Elle était hors norme.
0: Les 12 coups, la summer party sur TF1, divertissement. Jean-Luc Reichmann donne rendez-vous pour une summer party exceptionnelle aux côtés d'Emilien, Cyprien, Xavier et Bruno, les emblématiques maîtres de midi. À cette occasion, le plateau se métamorphose en véritable décor de désert estival où se mêlent jeux, musique et esprit d'équipe. Bohemian Rhapsody, la vraie histoire de Queen sur TMC, les trésors de Marie-Antoinette à Versailles sur France 5 et les 12 coups, la summer party sur TF1. Très belle soirée télé à tous.
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0: 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Il est midi.
1: Bonjour à tous. La vague de chaleur qui a touché la France a officiellement pris fin. C'est ce qu'indique Météo France. Hier, l'indicateur thermique national est passé sous la barre des 22,4 degrés. Cet épisode a été particulièrement meurtrier. Au moins 2025 décès supplémentaires, selon la ministre de la Santé, en comparaison des chiffres habituels. Le nombre de décès a augmenté de presque 30% lors de la semaine du 22 juin. Stéphanie Rist annonce une enveloppe de 100 millions d'euros pour acheter des climatiseurs pour les hôpitaux. Et ce, alors qu'un nouvel épisode de forte chaleur est attendu dans les prochains jours. Avec ces températures, 6 départements de l'arc méditerranéen sont placés en danger très élevé de feux de forêt, des Pyrénées-Orientales aux Bouches-du-Rhône. À Canet-en-Roussillon, l'incendie a parcouru 30 hectares. Plus de 280 bungalows ont brûlé dans les campings, provoquant l'évacuation de 1700 vacanciers. Une enquête ouverte à Paris après un accident impliquant la voiture de Jean-Pierre Raffarin, conduite par son chauffeur. Enquête pour blessures involontaires par conducteur, une collision avec une moto. L'ancien chef du gouvernement a indiqué avoir agi dans le respect des règles. L'enquête progresse après l'explosion survenue à Monaco lundi soir. La principale suspecte est une Ukrainienne installée en Allemagne et connue pour ses liens avec la criminalité organisée. Une notice rouge Interpol a été émise pour permettre son interpellation. L'attaque a fait 3 blessés graves, un homme d'affaires ukrainien, son fils et sa compagne. En Iran, les funérailles d'Ali Khamenei se préparent à Téhéran. L'ancien guide suprême tué lors des premières frappes américaines il y a 4 mois. Les autorités iraniennes attendent entre 15 et 20 millions de participants pour cet hommage national de 3 jours qui commencera demain. Le successeur d'Ali Khamenei au poste de guide suprême, son fils Mojtaba, n'a toujours pas été vu en public. Et puis le foot, suite et fin des 16e de finale de la Coupe du Monde. Ce soir au programme Australie-Égypte, Argentine-Cap-Vert et Colombie-Ghana. Les 8e de finale de la compétition commenceront demain avec Canada-Maroc, suivi du match de l'équipe de France contre le Paraguay. Voilà pour l'info, excellent après-midi.
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5: Et la météo, Kaolin, à la mi-journée de ce vendredi 3 juillet, des prévisions cet après-midi qui vont rester agréables, évidemment, avec du beau temps, quelques nuages d'altitude viendront un peu perturber la quiétude du soleil, les températures seront toujours agréables et de saison, comprises entre 28 et 30 degrés, le vent soufflera modérément de secteur nord, entre 15 et 25 km/h, les températures qui vont commencer à augmenter ce week-end, un week-end qui s'annonce placé sous le signe du soleil, je vous en reparle dans quelques instants, notamment lors de nos prévisions de fin de journée.
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1: Comptez-vous aller faire les soldes? Cette année, les Français sont bien décidés à en profiter. C'est parti pour les soldes d'été. La période de promotion a commencé la semaine dernière sur la majeure partie de la France pour 4 semaines et visiblement les Français sont décidés à dépenser. Selon une étude Opinionway réalisée avant les soldes, les intentions de dépenses des Français sont en nette hausse, en progression de 124 euros par rapport à l'an passé. Ce n'est pas rien, ce qui fait un budget moyen de 357 euros. Selon l'étude, cette hausse marquée traduit un regain d'appétit pour les bonnes affaires, avec plus d'un Français sur deux déclarant vouloir dépenser 200 euros ou davantage. La mode reste évidemment l'un des secteurs les plus recherchés par les consommateurs, mais les équipements de la maison figurent également parmi les achats potentiels, ainsi que les produits électroménagers et électroniques qui enregistrent eux aussi une nette hausse des intentions d'achat. Mais qui profite le plus des soldes? Eh bien, les moins de 35 ans font partie des plus actifs. Ils ont plus de 6 sur 10 à vouloir faire des achats, mais pour une raison simple, les contraintes budgétaires. Près d'un quart d'entre eux indiquent vouloir faire les soldes par nécessité financière, alors qu'à l'inverse, les consommateurs les plus âgés semblent davantage guidés par l'opportunité ou le plaisir d'achat. L'étude souligne également l'existence de fortes disparités territoriales. Les habitants des communes rurales et des petites villes restent les moins dépensiers pour ces soldes d'été, tandis que les Franciliens affichent les niveaux de dépenses les plus élevés.
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2: Bienvenue dans Destination été sur Kaolin, le rendez-vous pour explorer les trésors de notre région. 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Benoît Moget, chargé de promotion, office de tourisme Pénexon Mont-de-Chalut. Et nous allons parler, Benoît Moget, bonjour, de ce qui va se passer cet été en Pénexon Mont-de-Chalut.
3: Bonjour, tout à fait. On propose un programme de 25 animations cet été en Pénexon Mont-de-Chalut. Donc, on en aura 12 qui seront gratuites. Et dans ce programme, on retrouve donc des visites guidées, notamment de châteaux. On aura le château de Nexon, le château des Cars, mais aussi le bourg de Chalut avec une petite dégustation en fin de visite. On ira également à la rencontre de nos producteurs, donc que ce soit miellerie, distillerie, producteurs de fruits, plantes aromatiques. Également une petite chèvrerie donc sur la commune d'Écart, qui est notamment très appréciée par les familles, puisqu'on va directement à la rencontre des animaux dans les champs.
2: Les animations donc estivales de l'Office de tourisme du Pays Nexon de Mont-de-Chalut, on peut retrouver bien sûr tous les renseignements sur tous les supports de communication de l'Office de tourisme.
3: Absolument, et sur le site donc départemental www.visitlimousin.com avec la billetterie et également à l'Office de tourisme.
2: Merci beaucoup Benoît Moget, c'était Destination été sur Kaolin. On se retrouve très vite pour une nouvelle escapade sur les routes du beau patrimoine local. Et d'ici là, bel été à toutes et à tous.
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2: Et Kaolin, la radio, coup de pouce. Aujourd'hui, nous allons vous parler d'une association qui vient nous voir assez régulièrement sur notre antenne, association de Saint-Thierry qui s'appelle Famille Rurale. Et nous allons parler aujourd'hui, eh bien, de leur baptême du feu dans l'organisation des vides-greniers. Le premier aura lieu le dimanche 5 juillet. Pour nous en parler, j'ai le plaisir de recevoir Marie-France Coudouin, qui est secrétaire de l'association. Bonjour Marie-France.
3: Bonjour.
2: Et bienvenue dans notre studio.
3: Merci de nous accueillir.
2: Avec grand plaisir. Et donc, on va parler dans quelques instants, non seulement d'un premier événement pour vous en la matière, puisqu'il s'agit de votre premier vide-grenier, et d'un lieu insolite, puisque vous allez l'organiser à l'ancienne piscine de Saint-Thierry, un site qui finalement s'y prête très bien. Mais avant cela, est-ce que vous pourriez rappeler à nos auditeurs, le fonctionnement et l'utilité de Famille Rurale sur notre secteur ?
3: Bah écoutez, Famille Rurale est une association bien implantée sur Saint-Thierry et le pays de Saint-Thierry. Notre vocation est une vocation avant tout solidaire, sociale, éducative, à l'attention de tous les habitants.
2: Et vous avez aussi une boutique.
3: Et nous avons une boutique qui s'appelle Seconde Chance, qui fonctionne à partir de dons de particuliers, vêtements, décorations, un petit peu tout, bibelots. Et cette boutique est très importante, je pense, pour la population. Il y a beaucoup de clients. Et donc, elle offre beaucoup de produits à des prix imbattables.
2: Absolument. On aura l'occasion d'en reparler parce que vous allez passer notamment avec la boutique en heure d'été dans pas longtemps.
3: Tout à fait.
2: Tout ça va coïncider un peu avec le démarrage de Rue des Arts sur Saint-Thierry. Donc on se reverra dans pas longtemps pour parler spécifiquement de la boutique. Là, on va s'attarder un petit peu sur votre baptême du feu. Des vides-greniers, il y en a très souvent dans le secteur, mais c'est votre premier en tant qu'organisateur et vous avez choisi un lieu pour le moins insolite, mais très sympa sur Saint-Thierry.
3: Oui, alors effectivement, comme toute association, on recherche des fonds pour financer toutes nos activités qui sont nombreuses. Et nous avons eu l'idée cette année de faire notre premier vide-grenier qui se tiendra effectivement, comme vous l'avez dit, sur les lieux de l'ancienne piscine, qui est un endroit un peu mythique, et je crois que tous les Arédiens pensent avec nostalgie à cet endroit, et donc c'est cet endroit que nous avons choisi pour faire notre premier vide-grenier.
2: Je suis obligé d'être d'accord avec vous et je vais saluer Gérard Blaiseau notamment, qui était maître nageur à l'époque, et c'était à l'époque où je faisais mes premiers sauts sur les plongeoires. Bref, ne rentrons pas dans la nostalgie et restons sur ce bel événement. Le dimanche 5 juillet, donc le vide-grenier organisé par Famille Rurale sur ce site de l'ancienne piscine, il y a de la place pour se garer, il y aura, je l'ai vu, de quoi se restaurer sur place aussi, hein. Il y aura buvette et food truck pour l'occasion. Ça va se passer de 8h30 à 18h.
3: C'est ça.
2: Et vous ouvrez les portes à 6h30
3: pour les exposants. Tout
2: évidemment.
3: À fait, tout à fait.
2: Est-ce qu'on a tout dit ?
3: Oui, alors pour les exposants, dépêchez-vous pour vous inscrire.
2: Les places sont chères. Pas au niveau du prix, mais au niveau du nombre de places restantes.
3: Au niveau du nombre, parce que bon, au niveau du prix, c'est 2 euros le mètre.
2: C'est classique.
3: Donc c'est tout à fait un prix classique. Donc vous avez jusqu'au 23 juin pour vous inscrire.
2: Voilà, donc n'hésitez pas.
3: Ne tardez pas.
2: N'hésitez pas. Et si vous avez besoin de renseignements pour contacter l'association Famille Rurale, surtout vous appelez Kaolin et nous vous transmettrons bien évidemment toutes les informations nécessaires. On peut déjà d'ores et déjà vous donner un mail afr2.stirier@wanadoo.fr. Famille Rurale organise son vide-grenier le dimanche 5 juillet à l'ancienne piscine de Saint-Thierry. Marie-France, moi je vous dis tout simplement merci et à très bientôt cette fois-ci pour parler de la boutique.
3: Merci Julien et bonne journée à tous.
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4: Yasmine Kichou.
5: La préfecture de la Haute-Vienne renforce les restrictions d'usage de l'eau face à la sécheresse. Un arrêté en vigueur jusqu'au 31 octobre place la quasi-totalité du département en état de crise en raison de la baisse continue du débit des cours d'eau malgré les orages de fin juin. L'arrosage des jardins est limité, les piscines privées ne peuvent plus être remplies ni vidangées, le lavage des véhicules et le nettoyage des façades sont interdits. Seul le sud-ouest du département reste en alerte renforcée avec des restrictions légèrement moins strictes. Le comité citoyen pour une information indépendante de Saint-Thirier alerte sur des concentrations d'arsenic jugées très élevées dans les eaux situées à proximité d'anciennes mines d'or. Des analyses réalisées dans des rivières, des ruisseaux et des puits privés révèlent des niveaux largement supérieurs aux normes de l'eau potable. L'association demande désormais à l'État de lancer une vaste étude sanitaire et environnementale afin d'évaluer les conséquences de l'ancien passé minier. Elle réclame également une commission de suivi ainsi qu'un moratoire sur les projets miniers. Les élus de la communauté de communes Porte-Océane du Limousin lancent des travaux pour sécuriser l'ancienne mégisserie d'Esla à Saint-Junien. Désaffectée depuis plus de 20 ans, ce site industriel situé en bord de Vienne est aujourd'hui très dégradé. Des diagnostics ont également révélé la présence d'amiante, de plomb et des risques de pollution des sols. Cette première opération, estimée à 488 000 euros, doit préparer la requalification de cette friche emblématique du patrimoine local. Le CHU de Limoges vient d'obtenir la certification qualité des soins confirmés délivrés par la Haute Autorité de Santé. Cette reconnaissance récompense les progrès réalisés, notamment aux urgences, avec une meilleure organisation et davantage de lits d'hospitalisation de courte durée. L'établissement poursuit toutefois ses efforts sur la satisfaction des patients et la formation des encadrants. Dans le reste de la Haute-Vienne, le centre hospitalier Jacques Boutard de Saint-Thirier-la-Perche reste pour sa part certifié sous condition, tandis que l'hôpital de Saint-Junien attend les résultats de la récente visite de la Haute Autorité de Santé. À Rochechouart, les Bandas seront à l'honneur ce samedi pour les 40 ans de la Châtelaine. Fondée en 1986, la formation organise une soirée gratuite, place du château, avec plus de 100 musiciens venus de plusieurs départements et d'Espagne. Déambulations, concerts et finales communs feront revivre l'esprit du Festiband. Enfin, à retenir deux événements à Saint-Thirier-la-Perche, la 18e édition des Rues des Arts se poursuit jusqu'au 31 août. Des artisans investissent des boutiques éphémères rue du Marché et en centre-ville. Et puis, pour rappel, le festival musical débute ce samedi avec un premier concert de musique sacrée dans le cœur de la collégiale. Bon vendredi à toutes et tous.
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3: Et la météo, Kaolin, à la mi-journée de ce vendredi 3 juillet. Des prévisions cet après-midi qui vont rester agréables, évidemment. Avec du beau temps, quelques nuages d'altitude viendront un peu perturber la quiétude du soleil. Les températures seront toujours agréables et de saison, comprises entre 28 et 30 degrés. Le vent soufflera modérément de secteur nord, entre 15 et 25 km/h. Les températures qui vont commencer à augmenter ce week-end, un week-end qui s'annonce placé sous le signe du soleil. Je vous en reparle dans quelques instants, notamment lors de nos prévisions de fin de journée.
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2: La presse régionale s'intéresse en ce vendredi 3 juillet de près à notre environnement quotidien et pousse un grand cri d'alarme sur le front de la sécurité et de la santé. Dans vos quotidiens, avec cette colère qui gronde en Charente où la Charente Libre tire ce matin, les arbres tombent, la colère monte. La municipalité d'Angoulême a fait abattre en catimini 22 marronniers tilleuls place New York pour éviter l'action des opposants. Un dossier à retrouver en page 13 du quotidien charentais. Pendant ce temps en Haute-Vienne, c'est l'eau qui inquiète. À la une du Populaire du Centre, les citoyens de Saint-Thierry-la-Perche mettent la pression sur l'État et réclament une étude sanitaire après la découverte d'arsenic dans l'eau potable, un sujet développé en page 12. La sécurité est également au cœur de l'actualité, qu'elle soit routière ou scolaire. En page 5, le Populaire dresse le bilan noir des routes de Haute-Vienne en 2025. 102 accidents et 9 tués. Plus inquiétant encore, la une de Sud-Ouest révèle une explosion des signalements pour violence dans le monde scolaire. En Gironde, le quotidien consacre sa page 6. Côté économie, le monde agricole est en pleine tourmente. Sud-Ouest barre une sur la crise viticole et s'interroge que vont faire les générations suivantes. Un grand format sur le désarroi et le courage des viticulteurs bordelais à lire en page 2 à 4. On termine avec le sourire et une belle page de cyclisme. Le Tour de France approche à grands pas. Il part demain de Barcelone et le Populaire du Centre publie en page 21 la carte détaillée des 21 étapes de l'édition 2026, dont l'étape Périgueux-Bergerac le 11 juillet et Malemort-Ussel le 12 juillet. Tandis que la Charente Libre dresse en page 40 le portrait du jeune phénomène Paul Seixas, prêt pour le grand saut. À lire, rideau sur le kiosque.
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1: Bonjour, bonjour à tous. Des milliers de vacanciers évacués de camping en proie aux flammes dans les Pyrénées-Orientales. L'incendie entre Sainte-Marie-la-Mer et Canet-en-Roussillon est désormais fixé, mais pas encore éteint. On fait le point avec le préfet au début de ce journal. C'est dans ce contexte que débutent les vacances d'été. La sécheresse pourrait avoir des conséquences, notamment sur les zones touristiques. Et puis des bornes à vêtements qui débordent et même disparaissent petit à petit à travers la France. L'entreprise Le Relais n'a plus les moyens d'absorber le textile à recycler. Laurent Nunez attendu dans l'Aude. Aujourd'hui, le ministre de l'Intérieur se rend en début d'après-midi à Pouzol-Minervois où l'incendie qui s'est déclaré mercredi a déjà parcouru 950 hectares. La situation sur place évolue selon lui favorablement, mais des centaines de pompiers continuent à lutter contre les flammes ailleurs dans le sud-est, notamment autour de Canet-en-Roussillon, près de Perpignan où 1700 personnes ont été évacuées de trois campings. Le feu est désormais fixé, mais la situation reste sous surveillance, comme nous l'explique Pierre Regnault de la Motte, le préfet des Pyrénées-Orientales.
2: Je continue de recommander aux habitants de ne pas se rendre sur ces zones parce que les pompiers sont au travail. Et puis, je rappelle que la chaleur continue d'être là, et donc le risque feu de forêt continue d'être présent. Et donc, j'appelle chacun à la plus grande prudence. Les sapeurs-pompiers ont fait hier, cette nuit, et encore maintenant, un boulot formidable. Mais leur travail, il est évidemment d'autant plus facile si par ailleurs tous les citoyens restent prudents, ne jettent pas leurs mégots, ne commettent pas d'actes imprudents. Et donc la prévention des incendies, c'est un travail qui concerne tout le monde et pas simplement les sapeurs-pompiers.
1: La saison des incendies qui démarre fort dans le sud-est, 6 départements méditerranéens restent en vigilance rouge face à un risque très élevé de feux de forêt encore aujourd'hui. C'est le cas notamment du Gard, où un incendie est en cours à Millau, au sud de Nîmes. La canicule exceptionnelle de fin juin a causé au moins 2025 décès supplémentaires en France, chiffre dévoilé ce matin par la ministre de la Santé sur TF1. Météo France s'attend à un nouvel épisode de forte chaleur à partir de ce week-end. Il s'annonce toutefois moins intense que le précédent et ne devrait pas toucher tout le pays. Le mois de juillet vient à peine de commencer et la sécheresse, elle, est déjà bien installée. Plus de 80 départements dans toute la France sont concernés par des restrictions d'eau potable. Les nappes phréatiques, même bien remplies cet hiver, se sont vidées plus rapidement qu'à l'accoutumée. Les réserves en eau inquiètent, notamment dans les zones touristiques, alors que les grandes vacances débutent ce soir. Explication de l'hydrologue Emma Aziza.
3: On pourrait imaginer que certains plans de baignade risquent d'être interdits. Pourquoi ? Parce qu'on manque d'oxygène dans l'eau quand on a ces fortes chaleurs. Et donc, on a un phénomène où cette eau, elle s'étouffe en fait en perdant son oxygène. Elle devient toxique potentiellement avec le développement de cyanobactéries. Et puis en même temps, on a la vie qui continue dans son quotidien avec la vie française sur le plan industriel, sur le plan agricole. Et là encore, on risque d'avoir des impacts très forts pour ceux qui n'auront pas réfléchi en amont à la transformation de leurs usages.
1: Et les zones les plus touchées par les restrictions d'eau sont la Creuse, la Bourgogne-Franche-Comté, le Grand Est, mais aussi le sud de la Bretagne, ainsi que la côte vendéenne. Dans le reste de l'actualité, on en sait plus sur le profil du suspect accusé d'avoir déposé un colis piégé à Monaco. Il s'agit d'une suspecte, une ressortissante ukrainienne résidente en Allemagne. Elle fait désormais l'objet d'une notice rouge émise par Interpol. Cette explosion a fait 3 blessés, un milliardaire ukrainien, son fils de 13 ans, ainsi que sa femme, dont le pronostic vital est toujours engagé. Des conteneurs entourés de films plastiques, plus de 4000 points de collecte textiles, Le Relais sont désormais inaccessibles et devraient bientôt être retirés en France. Décision de l'entreprise qui ne peut plus faire face à la hausse du volume des dons qui finissent trop souvent à la poubelle dans un contexte d'essor de la fast fashion, comme nous l'explique Emmanuel Pilois, président de Relais France.
4: On a une dégradation de la qualité du produit qu'on ramasse aujourd'hui par rapport à il y a 5 ans. Il y a une valorisation qui vient de la contribution environnementale de 268 euros la tonne triée. Quand on ne trie pas, on ne touche rien. Malheureusement, on a fait le boulot l'an dernier à nos frais. Là, aujourd'hui, on ne peut plus le faire. Personne ne nous a apporté une solution. Donc, on se retire de façon vraiment regrettée parce que c'était un geste de tri sur des territoires qui étaient opérés. C'est un déchet qui va repartir à la charge de la collectivité. Aujourd'hui, il y a très peu d'opérateurs qui sont en capacité de reprendre derrière nous.
1: Des propos recueillis par Jeanne Biard. Et puis du foot, pour finir, un choc Espagne-Portugal en vue pour les 8e de finale de la Coupe du Monde. Les Espagnols ont battu l'Autriche 3-0 hier soir et les Portugais se sont imposés 2-1 face à la Croatie. Ce matin, c'est la Suisse qui a décroché son billet pour le prochain tour en éliminant l'Algérie 2-0. Les 16e de finale se terminent la nuit prochaine. À suivre ce soir, Australie-Égypte à 20h, Argentine-Cap-Vert à minuit et Colombie-Ghana à 3h30 du matin. Très bonne journée à tous.
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7: 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Et la météo, Kaolin, à la mi-journée de ce vendredi 3 juillet. Des prévisions cet après-midi qui vont rester agréables, évidemment. Avec du beau temps, quelques nuages d'altitude viendront un peu perturber la quiétude du soleil. Les températures seront toujours agréables et de saison, comprises entre 28 et 30 degrés. Le vent soufflera modérément de secteur nord, entre 15 et 25 km/h. Les températures qui vont commencer à augmenter ce week-end, un week-end qui s'annonce placé sous le signe du soleil. Je vous en reparle dans quelques instants, notamment lors de nos prévisions de fin de journée.
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2: L'agenda, Kaolin, et on commence tout de suite avec un festival, la 4e édition du festival Asteroid Day, en lien avec la journée mondiale des astéroïdes. Un festival qui dure du 15 au 30 juin à Jasnon-Présignac et Rochechouart, c'est gratuit. La science et la culture en s'amusant, de 3 à 97 ans. Direction la commune de Ségur-le-Château pour vous parler des visites guidées du village et du château. Visite guidée d'un des plus beaux villages de France. Alors rendez-vous au fixé au bureau d'information touristique à 11h. Infos et réservations auprès de l'office de tourisme au 05 55 73 39 92. Le jeudi 25 juin, vous pourrez retrouver une conférence, le corps dans l'art, le corps au 20e siècle. Une conférence qui vous est proposée au musée d'art et d'histoire de Saint-Thierry-la-Perche entre 18h30 et jusqu'à 19h30. Vous pourrez retrouver également une marche avec l'association communautaire ADN autour de nous qui vous invite. Donc ce jeudi 25 juin à Massignac sur le circuit autour du plan d'eau, un circuit de 13 km à allure soutenue et un circuit de 11 km à allure modérée. Rendez-vous fixé au parking de la piscine avenue Corot à 7h30 pour un départ à 7h45 ou directement sur place à 8h au parking de la Conti. Jeudi toujours, une soirée table ronde organisée de 19h30 à 21h dans le cadre des états généraux de la biotique sous les auspices de l'espace régional de réflexion éthique de Nouvelle-Aquitaine, site Limousin. Une table ronde et débat jusqu'où aller dans les mesures de prévention pour les personnes âgées et limites éthiques. Cela se placera à la mairie de Rochechouart, place du Château, en présence de nombreux représentants. Le jeudi 25 toujours marque le retour des marchés festifs de producteurs. Cela se passe au jardin du Moulinassou, organisé par l'association Saveurs et Terroirs. Consommer bon, consommer local. Des produits locaux très variés à emporter ou à consommer sur place. Les animations commenceront à partir de 18h au jardin du Moulinassou.
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2: Le vendredi 26 juin maintenant, vous est proposé un barbecue par l'association Famille Rurale après la fête de l'école sur le parking de la salle des fêtes à Saillat-sur-Vienne. Restauration, buvette et animation sur place. On vous parle également ce vendredi 26 juin de Rush Flag qui aura lieu de 19h30 à 21h30 au gymnase de Rochechouart. Inscription obligatoire pour la participation. On vous parle le samedi 27 juin d'un concert à Coussac-Bonneval, un concert de la chorale Ian Voices avec son chef d'orchestre Andrew Field. Cela se passera à 18h, cours intérieur du château de Bonneval sur réservation. Info et réservation directement auprès du château de Bonneval au 06 29 19 49 06. On vous parle également d'un concours de pétanque organisé à La Roche-l'Abeille ce samedi 27 juin. Un tête-à-tête à partir de 8h30 et en doublette à partir de 13h30. Cela se passe toute la journée à la salle des fêtes organisée par la APPMA de La Roche-l'Abeille. Et puis une conférence également au Chalard, conférence Regard Croisé en Limousin. Une conférence qui aura lieu de 15h30 à 17h à la salle des fêtes. C'est un événement gratuit organisé par Chalard Initiative. On n'oublie pas également ce week-end l'art en fête, l'association Esquisse qui fête ses 30 ans avec un marché des arts créatifs, buvette et food truck sur place, animation musicale assurée par l'école intercommunale de musique et de danse. Cela se passera de 8h à 18h30 au jardin du Moulinassou à Saint-Thierry. À ne pas oublier également le feu de la Saint-Jean à Saint-Thierry-la-Perche, buvette, grillade et animation musicale, ainsi qu'un grand feu sur la plage à la tombée de la nuit. Cela commencera à 17h30 du côté du lac d'Arfeuil, une manifestation qui est organisée par le motoclub du pays Arédien. Rochechou Art et Danse du Monde vous invite le samedi 27 juin à partir de 14h, place du Château, pour découvrir des arts et danses du monde. Le tout est organisé par le comité des fêtes. Vous retrouverez Gypsy Fiesta, Rochechou Art Loisirs Création, La Batouka Donf, Perles et Dragons et de nombreuses autres associations et animations qui vous seront proposées. Animation et soirée DJ en plus qu'un marché de producteurs qui vous sera proposé à partir de 18h. Direction Saint-Auvent le samedi 27 juin pour vous parler de la 14e randonnée gourmande organisée par le comité des fêtes. Différentes animations et balles avec orchestre Mi Camionetta vous seront également proposées.
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2: N'oubliez pas également le vide-grenier organisé par Saint-Thierry Escrime le dimanche 28 juin, à Saint-Thierry-la-Perche donc, sur l'esplanade et le gymnase Jules Ferry. Buvette, restauration sur place et puis bien sûr animation d'escrime proposée à 10h, de 10h à 11h et de 15h à 16h. La journée des Olympiades vous attend également sur la base de loisirs de Roufiac. Défis sportifs et ludiques toute la journée en équipe, c'est gratuit et ouvert à tous. Et puis pour les amateurs de sport, on termine avec les les 6 heures de gravel organisées par la SSJ Cyclo sur le circuit automobile de Saint-Junien ce dimanche 28 juin avec buvette, restauration et ravito coureurs, ouvert aux licenciés de toute fédération et aux non-licenciés également. La longueur du circuit 3,5 km. Il y aura également une épreuve de virage technique et relance. Les inscriptions se font en ligne sur le site OKTime. Évidemment, toutes ces annonces sont susceptibles d'être modifiées en fonction des conditions météo du moment. La canicule qui devrait durer jusqu'à ce vendredi pourrait entraîner certaines annulations. Nous vous tiendrons bien évidemment au courant.
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1: Bonjour à tous. Deux favoris valident leur billet pour les huitièmes de finale de la Coupe du Monde de foot. Mauvaise journée pour les Français hier à Wimbledon. Et l'équipe de France de basket reprend du service ce soir. C'est l'actu sport du jour. La Coupe du Monde de foot, l'Espagne s'est imposée 3-0 face à l'Autriche. Les Espagnols qui retrouveront en huitièmes de finale. Le Portugal, tombeur de la Croatie 2-1 cette nuit en 16e de finale. A noter le but sur pénalty de Cristiano Ronaldo, son 3e de la compétition. Mais surtout le premier but de sa carrière dans un match à élimination directe d'un mondial. Des 16e de finale qui touche à leur fin, les trois derniers se jouent ce soir et la nuit prochaine. À 20h, l'Australie est opposée à l'Égypte, puis à minuit, l'Argentine affronte le Cap-Vert. Enfin, à 3h30 la nuit prochaine, la Colombie défiera le Ghana. Le foot encore, c'est le 4e transfert le plus cher de l'histoire, derrière Neymar et Mbappé vers le PSG et Alexander Isak vers Liverpool l'an dernier. Manchester City vient d'annoncer qu'un accord avait été trouvé avec Nottingham Forest pour Elliot Anderson. Le jeune milieu anglais rejoindra officiellement Manchester City dès son retour de la Coupe du Monde. Il devrait signer pour une somme avoisinant les 135 millions d'euros. Le tennis, Arthur Fils, éliminé au deuxième tour du tournoi de Wimbledon. Le numéro 1 français s'est fait sortir par l'italien Matteo Berrettini. C'est terminé également pour tous les autres joueurs français en lice hier. Adrien Manarino, Quentin Alice, Valentin Royer et Kyrian Jacquet, tous éliminés. Et chez les femmes, le tournoi s'arrête également au deuxième tour pour Léolia Jean-Jean. Il n'y a plus de Françaises dans ce tournoi. Les derniers espoirs tricolores reposent sur les épaules d'Arthur Rinderknecht, qui défie aujourd'hui le Serbe Novak Djokovic lors du troisième tour. En tennis de table, Félix Lebrun s'est qualifié pour les quarts de finale du Grand Smash des États-Unis à Los Angeles. Il pourrait y affronter son frère Alexis. Du basket ce soir avec la 5e journée des qualifications au Mondial 2027. C'est le début des matchs retour. L'équipe de France joue en Belgique, c'est à 20h30. À l'aller, les Bleus s'étaient imposés. Les Français qui sont deuxièmes de leur groupe à égalité de points avec la Suède. Seule nation à avoir battu les tricolores lors des 4 premières journées. Bonne journée.
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2: Yasmine Kichou.
3: La préfecture de la Haute-Vienne renforce les restrictions d'usage de l'eau face à la sécheresse. Un arrêté en vigueur jusqu'au 31 octobre place la quasi-totalité du département en état de crise en raison de la baisse continue du débit des cours d'eau malgré les orages de fin juin. L'arrosage des jardins est limité, les piscines privées ne peuvent plus être remplies ni vidangées, le lavage des véhicules et le nettoyage des façades sont interdits. Seul le sud-ouest du département reste en alerte renforcée avec des restrictions légèrement moins strictes. Le comité citoyen pour une information indépendante de Saint-Thirier alerte sur des concentrations d'arsenic jugées très élevées dans les eaux situées à proximité d'anciennes mines d'or. Des analyses réalisées dans des rivières, des ruisseaux et des puits privés révèlent des niveaux largement supérieurs aux normes de l'eau potable. L'association demande désormais à l'État de lancer une vaste étude sanitaire et environnementale afin d'évaluer les conséquences de l'ancien passé minier. Elle réclame également une commission de suivi ainsi qu'un moratoire sur les projets miniers. Les élus de la communauté de communes Porte-Océane du Limousin lancent des travaux pour sécuriser l'ancienne mégisserie d'Esla à Saint-Junien. Désaffectée depuis plus de 20 ans, ce site industriel situé en bord de Vienne est aujourd'hui très dégradé. Des diagnostics ont également révélé la présence d'amiante, de plomb et des risques de pollution des sols. Cette première opération, estimée à 488 000 euros, doit préparer la requalification de cette friche emblématique du patrimoine local. Le CHU de Limoges vient d'obtenir la certification qualité des soins confirmés délivrés par la Haute Autorité de Santé. Cette reconnaissance récompense les progrès réalisés, notamment aux urgences, avec une meilleure organisation et davantage de lits d'hospitalisation de courte durée. L'établissement poursuit toutefois ses efforts sur la satisfaction des patients et la formation des encadrants. Dans le reste de la Haute-Vienne, le centre hospitalier Jacques Boutard de Saint-Thirier-la-Perche reste pour sa part certifié sous condition, tandis que l'hôpital de Saint-Junien attend les résultats de la récente visite de la Haute Autorité de Santé. À Rochechouart, les Bandas seront à l'honneur ce samedi pour les 40 ans de la Châtelaine. Fondée en 1986, la formation organise une soirée gratuite place du château avec plus de 100 musiciens venus de plusieurs départements et d'Espagne. Déambulations, concerts et finales communs feront revivre l'esprit du Festiband. Enfin, à retenir deux événements à Saint-Thirier-la-Perche, la 18e édition des Rues des Arts se poursuit jusqu'au 31 août. Des artisans investissent des boutiques éphémères rue du Marché et en centre-ville. Et puis, pour rappel, le festival musical débute ce samedi avec un premier concert de musique sacrée dans le cœur de la collégiale. Bon vendredi à toutes et tous.
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4: Bonjour, bonjour à tous. C'est le prix Paul Viel et les 2750 mètres du parcours corde à droite qui sera le théâtre du Quintet Plus de ce vendredi 3 juillet 2026. Il réunira 16 trotteurs âgés de 6 à 11 ans n'ayant pas gagné 195 000 euros. Départ prévu 20h15. En tête de notre sélection, le 3, Nelson Greenwood, a

0: valeur pure largement la pointure du lot du jour, il peut l'emporter. Suivi du 5, Dada del Ronco, qui vient de prouver son retour en forme, il doit confirmer. Le 10, Calita d'Aninel, sur la lancée de ses deux dernières prestations. Le 6, Max Dokang, toujours en retard de gain. Et enfin le 8, Niagara River, confié à Johan Le Bourgeois pour l'occasion. Il complétera notre sélection. Une sélection que vous pouvez retrouver sur ma chaîne YouTube Tom Kazak, les pronostics hippiques avec mes dernières minutes. Donc notre choix aujourd'hui, premier le 3, Nelson Greenwood. Second le 5, Dada del Ronco. Troisième le 10, Calita d'Eninel. Quatrième le 6, Max Dokang. Cinquième le 8, Niagara River. Le second choix le 9, le 4 et le 16. Et à vous la fortune!
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2: Bonjour à tous. Cette chronique est consacrée à la tour de Château-Chervy. Depuis quelque temps, une bâche blanche en forme de maison tout en haut de l'édifice est visible de très loin. Elle repose sur un échafaudage qui masque l'entièreté du monument. Cette installation héberge le chantier de rénovation qui doit permettre de rouvrir le lieu aux visiteurs, avec notamment un chemin de ronde au sommet. C'est justement à 32 mètres de haut que nous retrouvons Jean-Luc Lachaud, le maire de la commune, qui avoue qu'il s'agit d'un projet de longue haleine.
3: C'est un dossier qui a été porté par mes prédécesseurs dans les années 90 déjà, qui n'avait pas vu le jour pour un problème d'accès public à ce donjon. Après, nous avons relancé ce projet suite à une étude de revitalisation du bourg de Château, qui a mis en valeur ce monument, en quelque sorte, comme un phare sur notre territoire. Et donc, nous avons, depuis 2016, pu obtenir un accès public, alors pas face directe à la place, mais en contournant le donjon, ce qui est pas mal. On fait tout le tour de l'édifice pour y accéder. Ça nous a permis de pouvoir avoir des financements sur ce dossier qui est un dossier important pour une commune comme Château, mais qui a un intérêt bien plus large que notre petite commune. On a été soutenu dans l'ensemble par la communauté de communes, mais aussi par Limousin Nouveaux Horizons, la SPL qui a été créée au niveau du tourisme sur notre département. C'est des choses qui ont un intérêt et qui vont permettre d'amplifier le tourisme, on va dire, de garder les gens qui viennent sur notre territoire via la VEM. Ils s'arrêtaient, ils repartaient. Là, si on peut les capter un petit peu plus longtemps, ça sera toujours un avantage supplémentaire.
2: Plus de 900 ans après sa création, le donjon s'offre donc une cure de jouvence.
3: La phase travaux a réellement commencé début d'année, là. Normalement, on a un an de travaux. Sur un chantier comme ça, il peut y avoir un léger décalage, mais on va dire que l'année prochaine, en cette saison, normalement, le gros du chantier devrait être terminé et on pourrait ouvrir au public pour l'été prochain. Normalement, c'est ce qui est prévu.
2: À terme, les visiteurs pourront découvrir un panorama exceptionnel, mais pour le moment, place à la reconstruction par les ouvriers des murs abîmés par le temps.
3: Il y a une partie qui avait été démolie sans doute lors de l'incendie en 1515. Et donc là, cette partie va être reconstruite à l'identique, a priori, avec de la pierre locale. On aura un chemin de ronde qui va être créé là-haut, alors sans crénelage, puisque nous n'avons pas de modèle de crénelage qui existait sur ce bâtiment. La DRAC n'a pas souhaité que nous en redessinions un sans savoir réellement ce qu'il en était. Et donc, on va reconstituer le toit à l'intérieur. Là aussi, ça ne sera pas l'identique de l'époque, mais il sera positionné au même endroit, par contre. Ça sera un toit en cuivre. Et les différents planchers à l'intérieur vont être reconstitués. Nous aurons des escaliers bois avec une rambarde en métal déployée sur le côté pour protéger le vide qui permettra d'accéder au sommet de ce donjon.
2: Une reconstitution du toit facilitée par les marqueurs de l'ancienne construction.
3: À l'intérieur, il y a des pierres qui nous permettent de définir le positionnement du toit qui existait à l'époque. On ne sait pas si c'était de la lauze, de la tuile, du bardeau qui existait à l'époque. En tout cas, il va être reconstitué en cuivre, mais il va être au positionnement identique. Il ne se verra pas de l'extérieur. Il y a un système de gouttière intérieure qui évacue l'eau vers l'extérieur, au centre du donjon, au centre de la partie la plus longue du rectangle, puisque c'est un donjon rectangulaire, il n'est pas carré.
2: Les travaux conservent aussi l'accès d'origine à 6 mètres du sol.
3: La porte, elle va être bien sûr, là pour l'instant, il y aura un système de fermeture, puisque ça ne sera pas ouvert en permanence au public. On va y avoir accès par un escalier extérieur qui, lui, est reconstitué complètement. Il est détaché du donjon et on accédera face à la porte d'entrée par un système de passerelle.
2: Un chantier à plus d'€1,4 million hors taxes.
3: Alors ça ne comprend pas uniquement que le donjon, c'est donc les bâtiments annexes, là, le centre d'interprétation sur lequel va être dessinée une fresque qui va représenter tout le territoire local. Il y aura bien sûr l'accès au site où il y a le départ du souterrain, qui est juste à côté, qui est un point frais, qui lui va rester à peu près à l'identique. Nous avons en plus une compagnie de petits rhinolophes qui sont dans le souterrain, donc il ne faut pas les déranger. Mais le centre d'interprétation, lui, sera accessible même aux personnes à mobilité réduite, enfin, aux tout type de handicap. Il y aura des choses qui pourront être expliquées, même pour les gens qui ne pourront pas monter au niveau de ce donjon.
2: Pour aider au financement des travaux, une collecte est mise en place via la Fondation du patrimoine. Vous pouvez également devenir le parrain ou la marraine de l'une des pierres de la tour. Pour le Graal, Lucie Alix Caolin.
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5: À Saint-Julien, la ludothèque La Roulotte recrute un coordinateur, une coordinatrice du projet associatif pour un CDD de 6 mois à temps partiel à partir de septembre. Vos missions, organisation, suivi administratif, financement, appui aux ressources humaines, le poste n'inclut ni management ni rôle décisionnel. Vous êtes attendu comme appui et force de proposition. Candidature souhaitée avant le 25 juin. Plus d'infos, ludobus-la-roulotte.fr. La communauté de communes Pénexon Mont de Chalut recherche un agent technique en renfort afin de réaliser les contrôles des installations d'assainissement non collectif. Le lieu du travail sera 6 places de l'église à Nexon. Le poste est à pourvoir le 1er juillet, date limite de candidature le 22 juin, emploi temporaire de 6 mois. Vos missions, réaliser les contrôles des installations d'assainissement non collectif existantes, réaliser ponctuellement les contrôles des installations, assurer le suivi administratif des dossiers. Toutes les informations auprès de la communauté de communes Pays de Nexon, Mont de Chalut. Aux offres d'emploi sur kaolin-laradio.com, écoutez et déposez les vôtres sur contact@kaolin-laradio.com. À bientôt.
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1: Bonjour à tous. 6 départements de l'arc méditerranéen toujours en danger très élevé de feux de forêt, des Pyrénées-Orientales jusqu'aux Bouches-du-Rhône. À Canet-en-Roussillon, l'incendie désormais fixé a parcouru 30 hectares. Plus de 280 bungalows ont brûlé dans les campings, provoquant l'évacuation de 1700 vacanciers. L'un des campings restera fermé jusqu'au 20 juillet. D'autres feux se sont également déclarés dans le Gard et dans la Drôme. Le ministre de l'Intérieur, Laurent Nunez, va cet après-midi à la rencontre des pompiers mobilisés dans l'Aude. La vague de chaleur qui a touché la France a officiellement pris fin. Voilà ce qu'indique Météo France. Hier, l'indicateur thermique national est passé sous la barre des 22,4 degrés. Cet épisode a été particulièrement meurtrier. Au moins 2025 décès supplémentaires, selon la ministre de la Santé. En comparaison des chiffres habituels, le nombre de décès a augmenté de presque 30% lors de la semaine du 22 juin. L'enquête progresse après l'explosion survenue à Monaco lundi soir. La principale suspecte est une Ukrainienne installée en Allemagne et connue pour ses liens avec la criminalité organisée. Elle aurait bénéficié de complicité. Une notice rouge Interpol a été émise pour permettre son interpellation. L'attaque a fait 3 blessés graves, un homme d'affaires ukrainien, son fils et sa compagne. Une enquête ouverte à Paris après un accident impliquant la voiture de Jean-Pierre Raffarin, conduite par son chauffeur. Enquête pour blessures involontaires par conducteur, une collision avec une moto. L'ancien chef du gouvernement a indiqué avoir agi dans le respect des règles. 10 kilos de kétamine retrouvés dans des paquets de croquettes pour animaux. 4 personnes ont été interpellées dans les Alpes-Maritimes. Les enquêteurs ont identifié une organisation structurée fournissant notamment le milieu des rave parties. Plusieurs perquisitions ont eu lieu cette semaine permettant la saisie de plus de 18 kilos de drogue. Et puis le foot, suite et fin des 16e de finale de la Coupe du Monde ce soir. Au programme Australie, Égypte, Argentine, Cap-Vert et Colombie, Ghana. Les 8e de finale commenceront demain avec Canada-Maroc, suivi du match de l'équipe de France contre le Paraguay. Voilà pour l'info, excellente journée.
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1: Comptez-vous aller faire les soldes? Cette année, les Français sont bien décidés à en profiter. C'est parti pour les soldes d'été. La période de promotion a commencé la semaine dernière sur la majeure partie de la France pour 4 semaines et visiblement les Français sont décidés à dépenser. Selon une étude Opinionway réalisée avant les soldes, les intentions de dépenses des Français sont en nette hausse, en progression de 124 euros par rapport à l'an passé. Ce n'est pas rien, ce qui fait un budget moyen de 357 euros. Selon l'étude, cette hausse marquée traduit un regain d'appétit pour les bonnes affaires, avec plus d'un Français sur deux déclarant vouloir dépenser 200 euros ou davantage. La mode reste évidemment l'un des secteurs les plus recherchés par les consommateurs, mais les équipements de la maison figurent également parmi les achats potentiels, ainsi que les produits électroménagers et électroniques qui enregistrent eux aussi une nette hausse des intentions d'achat. Mais qui profite le plus des soldes? Eh bien, les moins de 35 ans font partie des plus actifs. Ils ont plus de 6 sur 10 à vouloir faire des achats, mais pour une raison simple, les contraintes budgétaires. Près d'un quart d'entre eux indiquent vouloir faire les soldes par nécessité financière, alors qu'à l'inverse, les consommateurs les plus âgés semblent davantage guidés par l'opportunité ou le plaisir d'achat. L'étude souligne également l'existence de fortes disparités territoriales. Les habitants des communes rurales et des petites villes restent les moins dépensiers pour ces soldes d'été, tandis que les Franciliens affichent les niveaux de dépenses les plus élevés.
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1: Nouveauté musicale Nouvelle-Aquitaine, Bricky et 3G, Lucci and Floki pour le titre Subutex featuring Scott South, Fakhri Jenkins. Voilà bientôt 10 ans que le laboratoire bordelais des beatmakers Bricky et 3G fabrique avec une tribu d'amis, Baby Solo 33, H Jeune Crack, La Fève, des sons qui s'écoutent très au-delà des frontières hexagonales, en priorité via la plateforme SoundCloud. De ces titres passés au laïcomètre de la plateforme, sortent ensuite des supports physiques multiples, comme par exemple en 2025, une compilation Unreleased Volume 3, dont votre radio a extrait Subutex, coécrit avec Lucci and Floki, avec pour autre invité Scott South et Fakhri Jenkins. Bricky and 3G nous livre ici une petite perle hip-hop concernée, inspirée par une actualité sociale pas toujours bienveillante pour les marges, choisie ou subi, unissant toutes les influences du duo, jazz, soul, reggae, afrobeat, en passant par toutes les nuances des musiques actuelles. Outre Subutex, on peut aussi écouter de loin en loin d'autres coopérations créatives du duo, comme Pyro, produit en 2022 avec H Jeune Crack et Abel 31, ou Hustle Mode avec ST. On se

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3: Le coup de pouce Kaolin, la radio, vous emmène aujourd'hui en pleine nature du côté d'un étang qui évoque beaucoup de choses pour les habitants du secteur de Saint-Thirier, l'étang de Puy-Moreau, qui a réouvert à la pêche il y a de cela 3 ans à peu près. Pour nous parler d'un événement qui arrive très bientôt, nous sommes avec le gérant de l'étang, Victor Boisserie, bonjour.
4: Bonjour Julien.
3: Alors Victor, avant de parler de ce concours de pêche qui arrive ce dimanche, le dimanche 5 juillet, on va parler quand même un peu de cet étang qui a quand même son histoire sur le secteur. Beaucoup de pêcheurs le connaissent. Il a été fermé pendant quelques années, mais vous avez lancé un projet pour le remettre en eau et y faire pas mal d'aménagements.
4: Tout à fait. Donc le 1er novembre 2022, on s'est occupé de vidanger cet étang. Cet étang qui est un étang familial et privé, qui appartenait donc à ma grand-mère. Ainsi qu'à ses parents avant elle, ses grands-parents avant, et qui était donc meunier à l'étang de Puy-Moreau.
3: Alors c'est un étang, pour resituer un peu le contexte, qui à l'époque était déjà privé et où on pouvait prendre des cartes à la demi-journée ou à la journée pour venir y pêcher. Et puis le temps faisant, ce système s'est arrêté. Il y avait des raisons aussi un peu de braconnage qui a agacé la famille, on peut le comprendre. Et donc il y a eu ce travail de remise en eau avec une vraie gestion piscicole précise, on va dire maintenant, qui commence à porter ses fruits.
4: Tout à fait. Mais en fait, quand ma grand-mère a pris sa retraite il y a une petite vingtaine d'années, elle n'a plus l'autorisation de vendre des permis de pêche et donc ça s'est arrêté là. Et bon, comme vous l'avez dit, il y a eu un peu de braconnage. Et à la suite de mes études, quand je suis revenu sur Saint-Thirier depuis l'année dernière, j'ai décidé de rouvrir l'étang à la pêche pour le public et pour tous les passionnés du coin qui connaissent l'étang depuis des années et des années. En introduisant quelques beaux trophées, donc il y en a pour tous les goûts, hein, de la carpe, du brochet, du cendre, même des gardons pour les plus petits.
3: Quelques esturgeons qui se promènent aussi, alors ça c'est vraiment la petite cerise sur le gâteau. Il y en a effectivement pour tous les goûts, tout type de pêche sont les bienvenus sur cet étang. Et pour le prouver, ce week-end a lieu un bel événement, c'est un concours de pêche. Alors normalement, ce concours annuel ne se passe pas sur cet étang, on va expliquer pourquoi.
4: Alors en fait, c'est l'association de chasse de Glandon qui organise son concours de pêche annuel. Et habituellement, ils le font sur un autre étang à Glandon qui est en travaux, je crois, cette année. Donc ils m'ont demandé gentiment de faire ça à Puy-Moreau. Et bien sûr, entre Glandonnet, c'est avec plaisir que j'ai accepté.
3: Alors comment va se dérouler ce concours? C'est donc un concours de pêche au coup qui va se dérouler ce dimanche. Mais quels sont les horaires? À partir de quelle heure faut-il venir pour s'inscrire? Et à partir de quand ça commence, etc., etc.
4: Alors ça, c'est la CCA qui organise, mais j'ai quelques infos dessus. Donc à partir de 7h30, il y a un casse-croûte avec une assiette de charcuterie et du fromage pour 5€ par personne seulement. La pêche, le concours de pêche commence du coup de 9h et se termine à 12h. Et ensuite, on passe au repas. 15€ avec des assiettes de charcuterie, des grillades de gibier, des frites, du fromage et même un dessert. Voilà.
3: En fait, c'est plus une journée conviviale autour du thème de la pêche. Le concours, c'est un peu le prétexte pour se réunir aussi. Donc, vous l'avez compris, il faut venir tôt à partir de 7h pour se mettre en place et vous serez très bien accueillis avec des produits locaux. Victor Boisserie, merci. On sera amené à se revoir pour parler justement de la gestion halieutique. Je pense avec notre ami Cédric Plessot, guide à Saint-Thirier. On se dit donc à très bientôt et bon dimanche et bon concours.
4: Merci, pareillement, Julien.
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3: Et Kaolin FM, reportage. Et nous allons parler aujourd'hui de sport et du sport qui est à la une en ce moment avec la Coupe du Monde. On va parler football avec Serge Vercher qui nous a rejoint. Bonjour Monsieur Vercher.
4: Bonjour.
3: Alors vous allez évidemment vous présenter et nous présenter le club dont vous êtes le coprésident.
4: Alors Serge Vercher Rosello, donc je suis coprésident du Football Club Pays Arédien avec Yves Morin depuis 2019 maintenant. Et donc la fusion des clubs du FC Saint-Thierry et de l'AS Ladignac.
3: Et donc, vous êtes aussi venu nous voir cette année parce que le parcours du club, ça s'est plutôt très très bien passé. Alors avant qu'on arrive sur cette saison dont les résultats se sont vraiment superbement bien conclus, on va y revenir. Présentez-moi un peu votre club. Qu'est-ce que vous pourriez dire à nos auditeurs pour parler de ce club que vous présidez aujourd'hui, que vous co-présidez ?
4: C'est un club, on va dire, qui est familial, un club qui est ancré dans le terroir, dans nos communes. On a la possibilité et la joie de pouvoir compter sur le soutien de nos municipalités. Donc on s'appuie principalement sur un recrutement local et la formation est un de nos credos. Donc on essaye de faire en sorte que les petits du club rejoignent petit à petit nos équipes seniors.
3: Et j'ai cru comprendre que vous aviez aussi des infrastructures qui sont plutôt sympas. Il y a eu une belle inauguration il n'y a pas très longtemps. Vous voulez nous en parler un peu ?
4: Ça fait partie du soutien des municipalités effectivement. Saint-Thierry-la-Perche nous a suivis depuis la reprise du club et on a pu concrétiser un projet d'une dizaine d'années maintenant qui était dans les cartons, avec un bel outil effectivement de nouveaux vestiaires et un clubhouse donc à la hauteur, on va dire, de nos ambitions.
3: Alors les ambitions, c'est un mot qui me permet de faire une transition toute trouvée. Déjà, est-ce que vous pourriez rappeler dans quelle division vous officiez cette année ?
4: Alors cette année, on officie en première division départementale, en troisième division départementale et en quatrième division départementale. On a trois équipes seniors, puis ensuite donc il y a l'école de foot et les jeunes qui sont aussi au niveau départemental.
3: On y arrive, c'est le moment important parce que vous êtes aussi venu parce que la saison s'est conclue de bien belle manière. Comment vous pourriez résumer les résultats de la saison du club ?
4: On va pas dire que c'est exceptionnel parce qu'on a déjà vécu ça il y a 2 ans. On avait fait monter les 3 équipes seniors à l'époque et on disait que c'était une saison exceptionnelle. Alors là, c'est plus qu'exceptionnel parce qu'on part sur 2 montées, on va dire, en 3 ans pour les 3 équipes. Je crois que ça s'est pas vu souvent.
3: C'est pas souvent, en effet. C'est pas souvent.
4: Donc c'est, je sais pas, il faudrait trouver ou inventer peut-être un adjectif pour qualifier cette saison mémorable.
3: J'ai oublié de vous demander un détail. Le club compte combien de licenciés ?
4: Le club compte 260 licenciés entre les dirigeants, les éducateurs et tous nos joueurs.
3: C'est quand même énorme dans des petites villes et de campagne parce qu'on reste une petite ville à Saint-Thierry et on comprend mieux pourquoi c'est le sport numéro 1 en France. On arrive à véhiculer un certain nombre de licenciés et puis après il y a aussi les infrastructures, l'encadrement qui font que la mayonnaise prend.
4: Alors on va dire que le foot c'est quand même le sport populaire par excellence, donc effectivement c'est ouvert à tous. On a à cœur de garder notamment des tarifs de licence relativement bas pour permettre à chacun de pratiquer du sport, effectivement.
3: On va parparler un petit peu de l'avenir maintenant, parce que forcément, 2 montées quasi successives comme ça, vous l'avez déjà dit, c'est pas souvent qu'on voit ça. J'imagine que ça se prépare une nouvelle montée.
4: Alors ça, en fait, c'est le résultat du travail de quelques années maintenant. Effectivement, on a parlé de formation, de structuration aussi du club, parce qu'on repart de quasi zéro. Donc forcément, ça demande beaucoup d'investissement, beaucoup de travail. Nos bénévoles œuvrent au quotidien pour que ça se passe de la meilleure des façons. Un des plans qui avait été fait, c'était en accord aussi avec la mairie de Saint-Thierry, c'était de retrouver le niveau régional. C'est chose faite. Maintenant, il faut stabiliser le club à des niveaux qui nous correspondent et avec un effectif, encore une fois, basé sur du local, mais de qualité.
3: Toujours des gens qui partent et d'autres qui arrivent. C'est un peu aussi le turnover que l'on connaît dans beaucoup de clubs de sport collectif, bien évidemment. L'ossature est là, si je comprends bien, pour attaquer cette nouvelle saison. Quelles sont vos ambitions pour cette nouvelle saison qui démarre avec cette arrivée dans une catégorie supérieure ?
4: Pas aller plus vite

0: que la machine. Bien sûr que jouer le maintien, ça ne nous correspond pas. On est là pour jouer, pour gagner. Donc forcément, monter, ça va être forcément un challenge supplémentaire. Maintenant, jouer les troubles faites dans cette division régionale pour l'équipe 1 et dans les différentes divisions départementales, ça nous correspond bien, je pense.
1: Je crois qu'on a à peu près fait le tour de la question pour la présentation des beaux résultats du club de Saint-Thierry. Le football est aussi une affaire arédienne. On espère évidemment que vous allez faire une belle saison, qu'Aulin sera derrière vous pour suivre vos résultats. Qu'est-ce que je peux vous souhaiter? Si derrière, je vais quand même vous poser une question parce que c'est d'actualité, votre pronostic pour la Coupe du Monde?
0: Voilà, c'est pareil. On va dire qu'on est un peu chauvin, donc on va dire la France. Dans un premier temps, on sera tous derrière les Bleus. Et donc, on espère beaucoup et on espère que ça aura aussi une portée sur notre club finalement. Parce que
1: bien sûr, quand les résultats sont là, il y a une incidence qui se fait ressentir dans les différentes disciplines où on ramène des médailles et des trophées. Monsieur Serge Vercher, président, co-président du club de football de Saint-Thierry, moi je vous remercie d'être venu nous voir. On se dit à très bientôt pour préparer et parler de cette nouvelle saison.
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1: Revoici l'inspecteur Valentin Verne dans une nouvelle enquête, le génial créateur du Bureau des Affaires Occultes où la science flirte avec le vice et le crime. En avril 1834, on retrouve un homme assassiné dans le Palais de la Bourse, l'un des lieux emblématiques de cette monarchie de Juillet, qui a fait de l'argent son nouveau dieu. Sur le cadavre, un texte aux accents prophétiques, sur son front, un symbole mystérieux gravé au fer rouge et dans sa bouche du plomb fondu. L'affaire, d'autant plus délicate que la victime est un riche banquier, soutien du régime, est confiée à Valentin Verne. Ce meurtre semble s'inscrire dans une série d'assassinats commis dans des circonstances similaires. En outre, les textes extraits du livre d'Enoch dénoncent l'accumulation des richesses. Et les métaux qui obstruent la bouche des victimes, ainsi que les symboles gravés sur leur front, correspondent aux étapes du grand œuvre, celle de la transmutation alchimique. Qui sont ces archanges qui suivent des préceptes hermétiques pour tuer des personnalités emblématiques de la société nouvelle? C'est ce que devra trouver l'inspecteur Valentin Verne avec sa brigade. Les archanges de la nuit d'Éric Fouassier est paru chez Albin Michel.
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1: Bonjour à tous, Laurent Nunez dans l'Aude. Le ministre de l'Intérieur est à Pouzol-Minervois pour rencontrer les pompiers engagés sur l'incendie qui a parcouru près de 1000 hectares. Les flammes ne progressent plus, mais quelques foyers résiduels restent sous surveillance. Plusieurs feux se sont déclarés sur l'arc méditerranéen. Dans le Gard, un hélicoptère bombardier d'eau et des canadairs sont mobilisés à Aramon. Elle n'a pas agi seule. L'étau se resserre autour de la principale suspecte de l'explosion à Monaco lundi. Il s'agit d'une Ukrainienne domiciliée en Allemagne. Elle aurait donc bénéficié de complicité, selon le procureur. L'une des trois victimes touchées par l'explosion a toujours son pronostic vital engagé. Il s'agirait de la maîtresse de l'oligarque ukrainien visé. Le scandale des airbags Takata continue. On apprend la mort d'un conducteur survenu au mois de janvier en Haute-Savoie après l'explosion de son airbag qui a projeté des bouts de métal dans l'habitacle de la voiture. L'information est confirmée par le ministère des Transports. On recense au total une cinquantaine d'accidents attribués à ces airbags en France. Le bilan passe à 3 morts en métropole. La campagne de rappel des voitures concernées se poursuit. La Cour de cassation a tranché. La France doit reconnaître la filiation reconnue à l'étranger entre des parents et un enfant né d'une gestation pour autrui, bien que cette méthode de procréation reste interdite dans l'Hexagone. La Cour de cassation dit prendre cette décision compte tenu de l'intérêt supérieur de l'enfant. En Iran, les funérailles d'Ali Khamenei se préparent à Téhéran. L'ancien guide suprême tué lors des premières frappes américaines il y a 4 mois. Les autorités iraniennes attendent entre 15 et 20 millions de participants pour cet hommage national de 3 jours qui commencera demain. Le successeur d'Ali Khamenei au poste de guide suprême, son fils Mojtaba, n'a toujours pas été vu en public. Et puis du monde sur les routes, à quelques heures du début des vacances d'été, bison futé voire rouge dans le sens des départs à hauteur du nord-est, c'est orange partout ailleurs. Demain, c'est le nord-ouest qui sera en rouge, prudence et patience au volant. Voilà pour l'info, passez une excellente journée.
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3: Des répliques d'armes, des billes biodégradables, des scénarios et beaucoup de fair-play. Longtemps méconnus du grand public, l'Airsoft cherche aujourd'hui à casser les idées reçues. À Saint-Junien, l'association CNCA 87, le Club National Combat Airsoft, créé en 2023 et affilié à la Fédération Française d'Airsoft, réunit déjà une quarantaine d'adhérents. Son objectif, faire découvrir cette activité sportive et de loisirs, attirer de nouveaux adhérents et expliquer les règles de sécurité qui encadrent sa pratique. Pour cela, ces bénévoles investissent la Halle au Grain de Saint-Junien avec une exposition ouverte au public les 4 et 5 juillet prochains. L'occasion de rencontrer son président Vincent Franco. Vincent Franco, bonjour.
4: Bonjour, donc oui, je suis le président de l'association CNCA 87 depuis juillet 2025. Je suis un ancien de l'arme, ancien du PSIG. Je suis arrivé dans l'association en mai 2025 en tant que chargé de communication, très motivé à la développer, à développer l'activité de l'association. J'ai été promu président de l'association en juillet 2025 et donc par la suite nous voulons organiser cet événement le 4 et 5 juillet pour démystifier la pratique de l'airsoft auprès de tout le monde, leur montrer que l'airsoft dans notre association en tout cas se joue entre amis et très encadré au niveau de la sécurité et dans le but en fait de passer une journée où on va se détendre, s'amuser et faire une bonne bouffe le midi entre amis.
3: Comment, pour ceux qui ne connaissent pas cette activité, vous définiriez l'airsoft à quelqu'un qui n'en a jamais pratiqué et qui l'associe uniquement à des répliques d'armes?
4: Alors, on peut l'apparenter au paintball. On peut penser que c'est comme du paintball, mais on va garder les mêmes modes de jeu, par exemple, que le paintball, mais par contre, on va pratiquer l'airsoft avec des répliques d'armes ou des lanceurs pour le côté qui n'a aucun réalisme. Et on va jouer avec des billes qui ne vont pas tacher les vêtements ou faire des gros bleus comme le paintball. On va être avec des billes de 6 mm qui sont lancées en dessous de 2 joules, obligatoirement. On ne dépasse pas les 2 joules au niveau des répliques.
3: Et en parlant justement de ces billes, il y a un aspect assez écolo.
4: Eh bien, nous, au niveau de l'association, on oblige nos joueurs et nous-mêmes, du coup, à venir jouer avec des billes uniquement bio. Donc, c'est de la fécule de maïs enveloppée d'une résine qui va, par les conditions météorologiques, se désagréger plus ou moins vite. Mais en tout cas, les animaux ou même nous-mêmes, on peut en manger, même si c'est déconseillé, on peut en manger sans aucun risque pour les animaux ou nous-mêmes.
3: Alors, vous parliez de sécurité. sécurité à l'instant. Eh bien justement, la sécurité, elle est souvent la première interrogation du public. Et quelles sont les règles indispensables que vous imposez lors de vos parties?
4: Alors nous, dans notre association, ce qui est obligatoire, c'est les lunettes normées pour la pratique de l'airsoft. C'est des lunettes qui résistent à des puissances de plus de 2 joules, mais nous jouons obligatoirement avec des répliques ne dépassant pas les 2 joules, puisque au-dessus, ça devient des armes. Donc nous restons sur des répliques. Un jeu, donc c'est des répliques de moins de 2 joules et une protection pour les yeux, donc des lunettes normées. Et ce qui est fortement conseillé, c'est, on appelle ça dans le jargon, un stalker, c'est une protection faciale pour protéger la bouche, les dents et même les joues.
3: On l'a dit, votre association est née récemment, pour rappel, il y a environ 3 ans, et elle compte déjà une quarantaine de membres. Qu'est-ce qui explique cet engouement autour de cette discipline à Saint-Junien? Et puis, est-ce que vous pouvez nous donner à peu près le profil des gens qui viennent vous voir?
4: Alors, le profil qui viennent nous voir, on va avoir un peu de tous les âges, mais la moyenne est sur les 30-40 ans quand même. Donc, père de famille qui, je pense, cherche à extérioriser et à se défouler de la pression qu'ils accumulent sur le mois. On a aussi des femmes qui viennent et on souhaiterait en avoir plus, puisque c'est un sport qui est mixte.
3: Alors, parlons à présent peut-être de l'exposition. C'est quand même le sujet aujourd'hui. À travers donc cette expo à la Halle aux Grains de Saint-Junien, quel message souhaitez-vous faire passer aux visiteurs? L'objectif, est-ce que c'est surtout démystifier, vous avez employé ce mot tout à l'heure, démystifier donc l'airsoft ou de recruter de nouveaux pratiquants, peut-être les deux?
4: Oui, tout à fait, les deux, et surtout vraiment de montrer aux gens que l'airsoft, c'est pas ce qu'on voit sur les réseaux sociaux ou autres, c'est surtout jouer entre amis, s'amuser, se détendre, et aussi d'un autre côté, pratiquer un sport en fait, puisque c'est quand même sportif sur le dimanche, toute une journée, et voilà, c'est de démystifier, comme vous avez dit, le milieu de l'airsoft, que il n'y a pas de bagarre, il n'y a pas un mot plus haut que l'autre, c'est vraiment, on s'amuse, et il y a des règles à respecter, et surtout des règles de sécurité qui sont primordiales.
3: Qu'est-ce que les visiteurs pourront découvrir lors de cette expo?
4: Alors, ils pourront découvrir tout l'univers de l'airsoft, sans aucun tir, puisqu'on est dans la Halle aux Grains de Saint-Junien. Ils vont pouvoir découvrir les répliques, les protections, les équipements qu'on doit porter, et comment fonctionne un briefing d'airsoft, les règles de sécurité, et s'ils le souhaitent, adhérer au sein du club, ou bien s'inscrire pour notre prochain événement, qui est le 19 juillet, sur notre terrain.
3: Alors, enfin, si un auditeur a envie d'essayer, comment se déroule donc une première découverte au sein du CNCA 87? Par exemple, est-ce qu'il faut être déjà équipé ou est-ce que vous accompagnez les débutants?
4: Alors oui, tout à fait. Nous, on les accompagne de A à Z, de leur première venue dans notre association où ils vont pouvoir louer pour une certaine somme les répliques avec protection. Donc, ils pourront pratiquer l'airsoft sur une journée complète avec notre matériel qu'on leur louera. Et par la suite, on pourra même les conseiller sur quelles répliques ils peuvent acheter s'ils veulent continuer et s'investir dans l'airsoft.
3: Et donc, pour adhérer, il y a une certaine somme. Donc, vous le disiez tout à l'heure en conférence de presse, c'est 7 euros, 10 euros avec le repas compris. Les adhérents, c'est 5 euros si j'ai bien compris. Mais il y a aussi un système de cartes.
4: Oui, tout à fait. Alors, pour adhérer au sein du CNCA 87, il y a le membre lambda, donc pour devenir adhérent, qui est de 50 euros. Ça fait que du coup, toutes les parties, au lieu d'être à 10 euros pour les freelanceurs, les non-adhérents, c'est 5 euros avec le repas compris. Et pour les freelanceurs, donc non-adhérents, c'est 10 euros, repas compris. Ensuite, nous avons une carte adhérent premium qui est à 100 euros. Donc, pareil, les parties sont à 5 euros. Et ensuite, il y a 12 entraînements la veille des dominicales, de compris dedans. Sinon, après, c'est à la carte 6 euros pour un entraînement la veille afin de régler la réplique, d'avoir les premières bases de l'airsoft pour pouvoir enclencher directement le lendemain sur une journée des plus mémorables.
3: Question projet futur. Vous envisagez de développer l'association?
4: Oui, tout à fait. Déjà, on souhaiterait renouveler notre événement donc en 2027, le même que celui-ci, donc l'Airsoft Expo 87. Et après, augmenter notre terrain avec des nouveaux bâtiments toujours en bois pour préserver la nature. Mais aussi, si l'association le peut, financer des répliques qu'on puisse mettre en location pour des événements d'entreprise, par exemple.
3: Vincent Franco, président donc du CNCA 87, merci à vous pour toutes ces explications et pour votre intervention sur l'antenne de Kaolin.
4: Merci à vous.
3: Alors, on rappelle que l'exposition du CNCA 87 est donc proposée à la Halle aux Grains de Saint-Junien du 4 au 5 juillet. Les visiteurs peuvent y découvrir le matériel utilisé, le fonctionnement de l'association et échanger avec les bénévoles sur cette discipline de plein air qui mise avant tout, vous l'aurez compris, sur la sécurité, la convivialité et le fair play. Pour Kaolin, Yasmine Kichou.
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2: Et Kaolin, la radio, coup de pouce. Aujourd'hui, nous allons vous parler d'une association qui vient nous voir assez régulièrement sur notre antenne, association de Saint-Thirier qui s'appelle Famille Rurale. Et nous allons parler aujourd'hui, eh bien, de leur baptême du feu dans l'organisation des vides-greniers. Le premier aura lieu le dimanche 5 juillet. Pour nous en parler, j'ai le plaisir de recevoir Marie-France Coudouin, qui est secrétaire de l'association. Bonjour Marie-France.
3: Bonjour.
2: Et bienvenue dans notre studio.
3: Merci de nous accueillir.
2: Avec grand plaisir. Et donc, on va parler dans quelques instants, non seulement d'un premier événement pour vous en la matière, puisqu'il s'agit de votre premier vide-grenier, et d'un lieu insolite, puisque vous allez l'organiser à l'ancienne piscine de Saint-Thirier, un site qui finalement s'y prête très bien. Mais avant cela, est-ce que vous pourriez rappeler à mes auditeurs, à nos auditeurs, le fonctionnement et l'utilité de Famille Rurale sur notre secteur ?
3: Bah écoutez, Famille Rurale est une association bien implantée sur Saint-Thirier et le pays de Saint-Thirier. Notre vocation est une vocation avant tout solidaire, sociale, éducative, à l'attention de tous les habitants.
2: Et vous avez aussi une boutique.
3: Et nous avons une boutique qui s'appelle Seconde Chance, qui fonctionne à partir de dons de particuliers, vêtements, décorations, un petit peu tout, bibelots. Et cette boutique est très importante, je pense, pour la population. Hein, il y a beaucoup de clients. Et elle offre beaucoup de produits à des prix imbattables.
2: Absolument. On aura l'occasion d'en reparler parce que vous allez passer notamment avec la boutique en heure d'été dans pas longtemps.
3: Tout à fait.
2: Tout ça va coïncider un peu avec le démarrage de Rue des Arts sur Saint-Thirier. Donc on se reverra dans pas longtemps pour parler spécifiquement de la boutique. Là, on va s'attarder un petit peu sur votre baptême du feu. Des vides-greniers, il y en a très souvent dans le secteur, mais c'est votre premier en tant qu'organisateur et vous avez choisi un lieu pour le moins insolite, mais très sympa sur Saint-Thirier.
3: Oui, alors effectivement, comme toute association, on recherche des fonds pour financer toutes nos activités qui sont nombreuses. Et nous avons eu l'idée cette année de faire notre premier vide-grenier qui se tiendra effectivement, comme vous l'avez dit, sur les lieux de l'ancienne piscine, qui est un endroit un peu mythique, et je crois que tous les Arédiens pensent avec nostalgie à cet endroit, et donc c'est cet endroit que nous avons choisi pour faire notre premier vide-grenier.
2: Je suis obligé d'être d'accord avec vous et je vais saluer Gérard Blaiseau notamment, qui était maître nageur à l'époque, et c'était à l'époque où je faisais mes premiers sauts sur les plongeoires. Bref, ne rentrons pas dans la nostalgie et restons sur ce bel événement. Le dimanche 5 juillet, donc le vide-grenier organisé par Famille Rurale, sur ce site de l'ancienne piscine, il y a de la place pour se garer, il y aura, je l'ai vu, de quoi se restaurer sur place aussi, hein. Il y aura buvette et food truck pour l'occasion. Ça va se passer de 8h30 à 18h.
3: C'est ça.
2: Et vous ouvrez les portes à 6h30
3: pour les exposants. Tout
2: évidemment.
3: À fait, tout à fait.
2: Est-ce qu'on a tout dit ?
3: Oui, alors pour les exposants, dépêchez-vous pour vous inscrire.
2: Les places sont chères. Pas au niveau du prix, mais au niveau du nombre de places
3: restantes. Au niveau du nombre, parce que bon, au niveau du prix, c'est 2€ le mètre.
2: Classique.
3: Donc c'est tout à fait un prix classique. Donc vous avez jusqu'au 23 juin pour vous inscrire.
2: Voilà, donc n'hésitez pas.
3: Ne tardez pas.
2: N'hésitez pas. Et si vous avez besoin de renseignements pour contacter l'association Famille Rurale, surtout vous appelez Kaolin et nous vous transmettrons bien évidemment toutes les informations nécessaires. On peut déjà d'ores et déjà vous donner un mail afr2.stirier@wanadoo.fr. Famille Rurale organise son vide-grenier le dimanche 5 juillet à l'ancienne piscine de Saint-Thirier. Marie-France, moi je vous dis tout simplement merci et à très bientôt cette fois-ci pour parler de la boutique.
3: Merci Julien et bonne journée à tous.
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3: L'histoire d'un homme qui tombe d'un immeuble de 50 étages. Le mec, au fur et à mesure de sa chute, il se répète sans cesse pour se rassurer. Jusqu'ici, tout va bien. Jusqu'ici, tout va bien. Jusqu'ici, tout va bien. Mais l'important, c'est pas la chute. C'est l'atterrissage.

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3: L'été dernier, nous vous faisions découvrir la toute première édition d'Early Bird, un festival imaginé pour mettre en lumière les artistes indépendants et émergents. Un an plus tard, le rendez-vous est de retour le 24 juillet prochain au château de Coussac-Bonneval. Avant le lancement imminent de cette deuxième édition sur le thème de l'art brut, nous sommes avec ses co-organisatrices Karine Chaumont-Baudry et Tiphaine Chaumont-Baudry. Bonjour mesdames.
4: Bonjour.
3: L'an dernier, Early Bird faisait donc ses premiers pas. Quel bilan tirez-vous aujourd'hui de cette première édition et qu'est-ce qui vous a donné envie de poursuivre l'aventure, Tiphaine?
4: Eh ben, l'année dernière, en fait, on a passé quand même un chouette moment et c'est vrai que même si le public n'a pas été à la hauteur de nos espérances, le peu de personnes qui avaient été présentes ont été vraiment ravies de l'événement qu'ils avaient passé. Ils nous ont fait vraiment des chouettes retours. Ils nous ont parlé de belles découvertes, de beaux moments passés, de choses inattendues. Donc là-dessus, pour nous, c'est une vraie réussite de satisfaire le public, en tout cas, qui est présent sur site.
3: C'est pour ça que cette deuxième édition était évidente.
4: Exactement. Le but, c'est de continuer à faire découvrir ce qu'on a envie de faire. Et puis, bah, on va être de plus en plus nombreux, donc ça va être de mieux en mieux.
3: On l'espère. Alors, cette année, le festival s'installe de nouveau au château de Bonneval. En quoi ce lieu participe à l'identité d'Early Bird?
4: Eh bien, le château de Bonneval, en fait, c'est un château qui appartient aux parents de ma meilleure amie. Ils ont ce château depuis des générations. Et en fait, on est tombés en amour, de toute façon, Karine et moi, pour ce lieu, qui est un lieu qui est empreint d'histoire, mais aussi parce que c'est un lieu qui est dans une espèce de mixité culturelle, étant donné que les propriétaires sont quand même franco-brésiliens, et ça se ressent dans l'énergie du lieu. Donc nous, voilà, on s'est dit que ça serait un terrain de jeu pour nous qui serait magnifique et qu'il y avait beaucoup à faire là-bas.
3: Early Bird est né, on l'a dit, pour soutenir les artistes émergents et les projets indépendants. Et justement, côté programmation, que réserve cette soirée du 24 juillet au public, Karine?
5: Alors du coup, on sera sur une programmation pour l'après-midi avec des contre-visites théâtralisées du château, avec Jaouen Le Tourneux, un comédien. Ensuite, sur la soirée, on aura Amand Kaya en première partie pour un concert de musique andine urbaine, artiste franco-bolivienne. Ensuite, on a le collectif Grand Bruit, qui est un collectif de femmes qui font la musique urbaine, trap, rap, etc., qui sont absolument extraordinaires sur scène, il faut absolument aller les voir. Et ensuite, on aura une performance dansée d'un artiste de danse hip-hop qui est champion du monde avec le collectif des Rookies, qui nous fera une performance autour de la thématique du masque dans le parc du château. Et on terminera avec un DJ set de Mac Larnac.
3: Alors, au-delà des concerts, quelles autres expériences vous souhaitez faire vivre au festivalier? Alors, j'ai cru comprendre qu'il y aurait de la présence d'artisans et de producteurs locaux, au-delà donc des talents artistiques. Tiphaine?
4: Oui, c'est ça. En fait, on décide aussi d'ouvrir au public sur l'ensemble de l'après-midi, donc entre 14h et 18h, le château en accès libre au public pour justement venir voir le marché de producteurs et de créateurs. Et donc, on a une dizaine, on va dire, de créateurs et de producteurs qui seront présents pour présenter d'autres types de talents qui sont le talent simplement du savoir-faire local, de la production et de la culture culinaire locale, et c'est très important aussi pour nous de valoriser ces talents-là.
3: Alors on l'a bien compris, l'idée c'est de ne pas proposer qu'un simple rendez-vous musical, c'est aussi un véritable moment de rencontre et de convivialité au cœur de l'été. Et avec cette deuxième édition justement, vous espérez, j'imagine, qu'Early Bird devienne un rendez-vous durable du paysage culturel en Haute-Vienne.
4: Oui, c'est ça. En fait, on sait que c'est compliqué aujourd'hui d'aller à des événements quand on n'a pas une tête d'affiche, en fait. Donc là, aujourd'hui, nous, l'idée, c'est de dire aux gens, mais on vous promet que la découverte, elle va être belle et que c'est chouette aussi d'aller à un événement et de se dire, oh là là, de rentrer chez soi en disant, là, j'ai découvert un truc qui est hyper cool, que je vais pouvoir faire découvrir à d'autres personnes. Donc nous, le pari, je pense, sera réussi le jour où les gens nous diront, on sait pas qui y a sur ce concert, on ne connaît pas les groupes. Par contre, on va venir parce qu'on sait que chaque année, on est surpris, agréablement surpris, et qu'on a envie d'être encore surpris cette année. Donc ça, c'est un peu l'objectif, ouais, je dirais.
3: Et on rappelle aussi que les communes de Saint-Thirier, Glandon et Coussac sont partenaires du financement du festival et vous comptez aussi sur des partenaires privés. C'est primordial pour vous, Karine?
5: Ah ben, pour nous deux, d'ailleurs. Oui, effectivement, aujourd'hui, dans la culture et dans l'art, globalement, je pense que si on faisait abstraction des entreprises locales et des mécènes, on n'existerait pas. Il faut savoir le dire. On a un engagement des politiques publiques. La commune de Saint-Thirier, la commune de Coussac et la commune de Glandon, effectivement, sont partenaires financiers. La Comcom également. Mais c'est vrai que sans ces entreprises, on ne pourrait pas faire cet événement.
3: À noter que Kaolin est aussi partenaire média de l'événement. Karine Chaumont-Baudry, Tiphaine Chaumont-Baudry, co-organisatrice d'Early Bird, merci à toutes les deux pour cet échange.
6: Un grand merci à vous.
3: Rendez-vous donc le 24 juillet au château de Bonneval pour la deuxième édition d'un festival local qui entend s'imposer comme un événement culturel estival incontournable du sud de la Haute-Vienne. Tarif à 15 euros.

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1: Aujourd'hui, on parle d'une comédie culte qui a droit à son préquel en série. C'est un film qui a marqué toute une génération et permis à Reese Witherspoon d'incarner un personnage culte, La Revanche d'une blonde au début des années 2000, l'histoire d'une jeune femme qui veut se faire un nom à Harvard malgré son apparence superficielle, un récit qui a droit à un préquel sous forme de série sur Prime Video, intitulée Elle, du nom du personnage principal. On retrouve la jeune femme dans les années 90 lorsqu'elle est encore au lycée dans un quartier chic de Los Angeles. Son monde s'écroule lorsqu'elle doit déménager à Seattle.
2: J'ai dû chercher un autre travail. J'ai trouvé un cabinet.
3: C'est quoi son nom ?
4: L'élite de Seattle.
3: Parce que l'autre médecin est de Seattle ?
4: Parce que le cabinet est à Seattle.
3: Tu feras des allers-retours à Seattle ?
5: Elle, on déménage à Seattle !
3: Combien de temps exactement ?
4: 2-3 ans.
3: Toute ma vie donc.
5: Chérie.
1: Hors de son cocon de Los Angeles, elle a bien du mal à s'intégrer dans son nouveau lycée, alors que la mode est au grunge et qu'elle est toujours habillée en rose bonbon. Une comédie légère en cette période estivale, une série que Reese Witherspoon elle-même a adoubée, elle qui a passé le flambeau à la jeune Lexi Minetti qui reprend son rôle iconique.
6: Joli parapluie.
3: Merci, j'en ai hérité.
7: Elle rigolait, t'as l'air d'une bouffonne.
3: Je m'appelle Elle.
6: Quoi ?
3: J'adore le café glacé, le mois de juillet, et quand les gens s'habillent en tenue de tennis, même s'ils jouent pas au tennis.
6: Quelqu'un t'a demandé de faire ça ?
1: Elle, sur Prime Video.
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2: De nouveaux équipements obligatoires pour les voitures neuves, le Charles de Gaulle Express se dévoile et la gratuité des transports entre en vigueur sur la Côte d'Azur pour les plus de 65 ans. Dès la semaine prochaine, toutes les voitures neuves immatriculées en Europe devront être équipées de l'Emergency Stop Signal. Ce signal d'arrêt d'urgence doit faire clignoter automatiquement les feux stop du véhicule lors d'un freinage brutal. Les véhicules déjà en circulation ne sont pas concernés. Parmi les nouveaux équipements figurent aussi le freinage automatique d'urgence AEB, capable de détecter les autres véhicules, les piétons et les cyclistes, un assistant de maintien sur la voie en cas de situation critique, ainsi qu'un système de surveillance de l'attention et de la somnolence. Des trains toutes les 15 minutes, des canapés, des tarifs de 16 à 33 euros et gratuit pour les moins de 16 ans. Le Charles de Gaulle Express qui reliera Paris à l'aéroport de Roissy en 2027 se dévoile. Cette nouvelle liaison remplacera le RER B qui n'a jamais été conçu pour cela et qui sera complètement dédié aux itinéraires quotidiens des Franciliens. Le Charles de Gaulle Express a nécessité 7 années de travaux et un budget de plus de 2,5 milliards d'euros. C'était une promesse de campagne d'Éric Ciotti. Elle est désormais en train d'être mise en place à la métropole de Nice. Les transports sont gratuits pour les plus de 65 ans. Mesure destinée à soutenir les retraités dont beaucoup ont des revenus modestes sur la Côte d'Azur. Et elle coûtera entre 7 et 8 millions d'euros à la collectivité. En revanche, la gratuité pour tous est d'ores et déjà exclue.
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1: Bonjour à tous, la France vient de vivre le mois de juin le plus chaud de son histoire. C'est ce que nous apprend Météo France, avec une température moyenne de 22,7 degrés, supérieure de près de 4 degrés aux normales saisonnières. On bat les précédents records de 2003 et 2025. Cet épisode de chaleur a été particulièrement meurtrier, au moins 2025 décès supplémentaires, selon la ministre de la Santé. Stéphanie Rist annonce une enveloppe de 100 millions d'euros pour acheter des climatiseurs pour les hôpitaux, et ce alors qu'un nouvel épisode de forte chaleur est attendu dans les prochains un jour. Dans ce contexte, l'avertissement du ministre de l'Intérieur, 9 feux sur 10 sont d'origine humaine. Laurent Nunez, en déplacement dans l'Aude, appelle les Français à la plus grande vigilance. 6 départements de l'arc méditerranéen sont toujours en danger très élevé de feux de forêt, des Pyrénées-Orientales aux Bouches-du-Rhône. À Canet-en-Roussillon, l'incendie, désormais fixé, a parcouru 30 hectares. L'enquête progresse après l'explosion survenue à Monaco lundi soir. La principale suspecte est une Ukrainienne installée en Allemagne et connue pour ses liens avec la criminalité organisée. Elle aurait bénéficié de complicité. Une notice rouge Interpol a été émise pour permettre son interpellation. L'attaque a fait 3 blessés graves, un homme d'affaires ukrainien, son fils et sa compagne. 10 kilos de kétamine retrouvés dans des paquets de croquettes pour animaux. 4 personnes ont été interpellées dans les Alpes-Maritimes. Les enquêteurs ont identifié une organisation structurée fournissant notamment le milieu des rave parties. Plusieurs perquisitions ont eu lieu cette semaine permettant la saisie de plus de 18 kilos de drogue. 2 rafales survoleront Paris ce soir dans le cadre des 250 ans de l'indépendance des États-Unis. La France participera directement aux festivités demain en envoyant la patrouille de France survoler les gratte-ciel de New York. La parade bleu-blanc-rouge sera similaire à celle organisée le 14 juillet chez nous. Et puis en judo, on connaît l'équipe de France qui disputera les mondiaux en octobre à Bakou. Retour des stars Clarisse Agbenienou et Teddy Riner. En revanche, Amandine Buchard, double médaille olympique, n'a pas été retenue. Voilà pour l'info. Excellent après-midi.

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3: Sur votre plateau télé ce soir, un groupe mythique, une reine emblématique et des champions de la culture. Bohemian Rhapsody, la vraie histoire de Queen sur TMC, documentaire. Avec plus de 300 millions de disques vendus à travers le monde, Queen reste l'un des plus grands groupes de rock de tous les temps. Le groupe a su traverser les décennies avec un style unique et des tubes intemporels. Un parcours stoppé en 1991 par la mort du chanteur emblématique Freddie Mercury.

0: Les trésors de Marie-Antoinette à Versailles sur France 5, documentaire. Marie-Antoinette a passé son règne à tenter de vivre une autre vie que celle à laquelle elle était destinée. Elle s'est fabriqué un écrin sublime à Versailles, coupé du monde, qui a en partie précipité sa chute.
1: Marie-Antoinette a en quelques années marqué son temps. Pour elle, c'est enivrant d'être la reine de la mode.
2: On atteint véritablement l'apogée des arts décoratifs français.
3: L'indépendance, c'est vraiment le maître mot de Marie-Antoinette.
4: Elle était hors norme.
0: Les 12 coups, la summer party sur TF1, divertissement. Jean-Luc Reichmann donne rendez-vous pour une summer party exceptionnelle aux côtés d'Emilien, Cyprien, Xavier et Bruno, les emblématiques maîtres de midi. À cette occasion, le plateau se métamorphose en véritable décor de désert estival où se mêlent jeu, musique et esprit d'équipe. Bohemian Rhapsody, la vraie histoire de Queen sur TMC, les trésors de Marie-Antoinette à Versailles sur France 5 et les 12 coups, la summer party sur TF1. Très belle soirée télé à tous.
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3: Le coup de pouce Kaolin, la radio, vous emmène aujourd'hui en pleine nature du côté d'un étang qui évoque beaucoup de choses pour les habitants du secteur de Saint-Thirier, l'étang de Puy-Moreau, qui a réouvert à la pêche il y a de cela 3 ans à peu près. Pour nous parler d'un événement qui arrive très bientôt, nous sommes avec le gérant de l'étang, Victor Boisserie, bonjour.
4: Bonjour Julien.
3: Alors Victor, avant de parler de ce concours de pêche qui arrive ce dimanche, le dimanche 5 juillet, on va parler quand même un peu de cet étang qui a quand même son histoire sur le secteur. Beaucoup de pêcheurs le connaissent. Il a été fermé pendant quelques années, mais vous avez lancé un projet pour le remettre en eau et y faire pas mal d'aménagements.
4: Tout à fait. Donc le 1er novembre 2022, on s'est occupé de vidanger cet étang. Cet étang qui est un étang familial et privé, qui appartenait donc à ma grand-mère. Ainsi qu'à ses parents avant elle, ses grands-parents avant, et qui était donc meunier à l'étang de Puy-Moreau.
3: Alors c'est un étang, pour resituer un peu le contexte, qui à l'époque était déjà privé et où on pouvait prendre des cartes à la demi-journée ou à la journée pour venir y pêcher. Et puis le temps faisant, ce système s'est arrêté. Il y avait des raisons aussi un peu de braconnage qui agaçait la famille, on peut le comprendre. Et donc il y a eu ce travail de remise en eau avec une vraie gestion piscicole précise, on va dire maintenant, qui commence à porter ses fruits.
4: Tout à fait. Ben, en fait, quand ma grand-mère a pris sa retraite il y a une petite vingtaine d'années, elle n'a plus l'autorisation de vendre des permis de pêche et donc ça s'est arrêté là. Et bon, ben, comme vous l'avez dit, il y a eu un peu de braconnage. Et à la suite de mes études, quand je suis revenu sur Saint-Thirier depuis l'année dernière, j'ai décidé de rouvrir l'étang à la pêche pour le public et pour tous les passionnés du coin qui connaissent l'étang depuis des années et des années. En introduisant quelques beaux trophées, donc il y en a pour tous les goûts, hein, de la carpe, du brochet, du cendre, même des gardons pour les plus petits.
3: Quelques esturgeons qui se promènent aussi, alors ça c'est vraiment la petite cerise sur le gâteau. Il y en a effectivement pour tous les goûts, tout type de pêche sont les bienvenus sur cet étang. Et pour le prouver, ce week-end a lieu un bel événement, c'est un concours de pêche. Alors normalement, ce concours annuel ne se passe pas sur cet étang, on va expliquer pourquoi.
4: Alors en fait, c'est l'association de chasse de Glandon qui organise son concours de pêche annuel. Et habituellement, ils le font sur un autre étang à Glandon qui est en travaux, je crois, cette année. Donc ils m'ont demandé gentiment de faire ça à Puy-Moreau. Et bien sûr, entre Glandonnais, c'est avec plaisir que j'ai accepté.
3: Alors comment va se dérouler ce concours? C'est donc un concours de pêche au coup qui va se dérouler ce dimanche. Mais quels sont les horaires? À partir de quelle heure faut-il venir pour s'inscrire? Et à partir de quand ça commence, etc., etc.
4: Alors ça, c'est la CCA qui organise, mais j'ai quelques infos dessus. Donc à partir de 7h30, il y a un casse-croûte avec une assiette de charcuterie et du fromage pour 5€ par personne seulement. La pêche, le concours de pêche commence du coup de 9h et se termine à 12h. Et ensuite, eh bien, on passe au repas, 15€, avec des assiettes de charcuterie, des grillades de gibier, des frites, du fromage et même un dessert. Voilà.
3: En fait, c'est plus une journée conviviale autour du thème de la pêche. Le concours, c'est un peu le prétexte pour se réunir aussi. Donc, vous l'avez compris, il faut venir tôt à partir de 7h pour se mettre en place et vous serez très bien accueillis avec des produits locaux. Victor Boisserie, merci. On sera amené à se revoir pour parler justement de la gestion halieutique. Je pense avec notre ami Cédric Plessot, guide à Saint-Thirier. On se dit donc à très bientôt et bon dimanche et bon concours.
4: Merci, pareillement, Julien.
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0: L'usage de l'eau face à la sécheresse. Un arrêté en vigueur jusqu'au 31 octobre place la quasi-totalité du département en état de crise en raison de la baisse continue du débit des cours d'eau malgré les orages de fin juin. L'arrosage des jardins est limité, les piscines privées ne peuvent plus être remplies ni vidangées, le lavage des véhicules et le nettoyage des façades sont interdits. Seul le sud-ouest du département reste en alerte renforcée avec des restrictions légèrement moins strictes. Le comité citoyen pour une information indépendante de Saint-Thirier alerte sur des concentrations d'arsenic jugées très élevées dans les eaux situées à proximité d'anciennes mines d'or. Des analyses réalisées dans des rivières, des ruisseaux et des puits privés révèlent des niveaux largement supérieurs aux normes de l'eau potable. L'association demande désormais à l'État de lancer une vaste étude sanitaire et environnementale afin d'évaluer les conséquences de l'ancien passé minier. Elle réclame également une commission de suivi ainsi qu'un moratoire sur les projets miniers. Les élus de la communauté de communes Porte-Océane du Limousin lancent des travaux pour sécuriser l'ancienne mégisserie d'Esla à Saint-Junien. Désaffectée depuis plus de 20 ans, ce site industriel situé en bord de Vienne est aujourd'hui très dégradé. Des diagnostics ont également révélé la présence d'amiante, de plomb et des risques de pollution des sols. Cette première opération, estimée à 488 000 euros, doit préparer la requalification de cette friche emblématique du patrimoine local. Le CHU de Limoges vient d'obtenir la certification qualité des soins confirmés délivrés par la Haute Autorité de Santé. Cette reconnaissance récompense les progrès réalisés, notamment aux urgences, avec une meilleure organisation et davantage de lits d'hospitalisation de courte durée. L'établissement poursuit toutefois ses efforts sur la satisfaction des patients et la formation des encadrants. Dans le reste de la Haute-Vienne, le centre hospitalier Jacques Boutard de Saint-Thirier-la-Perche reste pour sa part certifié sous condition, tandis que l'hôpital de Saint-Junien attend les résultats de la récente visite de la Haute Autorité de Santé. À Rochechouart, les Bandas seront à l'honneur ce samedi pour les 40 ans de la Châtelaine. Fondée en 1986, la formation organise une soirée gratuite, place du château, avec plus de 100 musiciens venus de plusieurs départements et d'Espagne. Déambulations, concerts et finales communs feront revivre l'esprit du Festiband. Enfin, à retenir deux événements à Saint-Thirier-la-Perche, la 18e édition des Rues des Arts se poursuit jusqu'au 31 août. Des artisans investissent des boutiques éphémères rue du Marché et en centre-ville. Et puis, pour rappel, le festival musical débute ce samedi avec un premier concert de musique sacrée dans le cœur de la collégiale. Bon vendredi à toutes et tous.
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2: Bonjour à tous. Cette chronique est consacrée à la tour de Château-Chervy. Depuis quelque temps, une bâche blanche en forme de maison tout en haut de l'édifice est visible de très loin. Elle repose sur un échafaudage qui masque l'entièreté du monument. Cette installation héberge le chantier de rénovation qui doit permettre de rouvrir le lieu aux visiteurs, avec notamment un chemin de ronde au sommet. C'est justement à 32 mètres de haut que nous retrouvons Jean-Luc Lachaud, le maire de la commune, qui avoue qu'il s'agit d'un projet de longue haleine.
3: C'est un dossier qui a été porté par mes prédécesseurs dans les années 90 déjà, qui n'avait pas vu le jour pour un problème d'accès public à ce donjon. Après, nous avons relancé ce projet suite à une étude de revitalisation du bourg de Château, qui a mis en valeur ce monument, en quelque sorte, comme un phare sur notre territoire. Et donc, nous avons, depuis 2016, pu obtenir un accès public, alors pas face directe à la place, mais en contournant le donjon, ce qui est pas mal. On fait tout le tour de l'édifice pour y accéder. Ça nous a permis de pouvoir avoir des financements sur ce dossier, qui est un dossier important pour une commune comme Château, mais qui a un intérêt bien plus large que notre petite commune. On a été soutenu dans l'ensemble par la communauté de communes, mais aussi par Limousin Nouveaux Horizons, la SPL qui a été créée au niveau du tourisme sur notre département. C'est des choses qui ont un intérêt et qui vont permettre d'amplifier le tourisme, on va dire, de garder les gens qui viennent sur notre territoire via la VEM. Ils s'arrêtaient, ils repartaient. Là, si on peut les capter un petit peu plus longtemps, ça sera toujours un avantage supplémentaire.
2: Plus de 900 ans après sa création, le donjon s'offre donc une cure de jouvence.
3: La phase travaux a réellement commencé début d'année, là. Normalement, on a un an de travaux. Sur un chantier comme ça, il peut y avoir un léger décalage, mais on va dire que l'année prochaine, en cette saison, normalement, le gros du chantier devrait être terminé et on pourrait ouvrir au public pour l'été prochain. Normalement, c'est ce qui est prévu.
2: À terme, les visiteurs pourront découvrir un panorama exceptionnel, mais pour le moment, place à la reconstruction par les ouvriers des murs abîmés par le temps.
3: Il y a une partie qui avait été démolie sans doute lors de l'incendie en 1515. Et donc là, cette partie va être reconstruite à l'identique, a priori, avec de la pierre locale. On aura un chemin de ronde qui va être créé là-haut, alors sans crénelage, puisque nous n'avons pas de modèle de crénelage qui existait sur ce bâtiment. La DRAC n'a pas souhaité que nous en redessinions un sans savoir réellement ce qu'il en était. Et donc, on va reconstituer le toit à l'intérieur. Là aussi, ça sera pas l'identique de l'époque, mais il sera positionné au même endroit, par contre. Ça sera un toit en cuivre. Et les différents planchers à l'intérieur vont être reconstitués. Nous aurons des escaliers bois avec une rambarde en métal déployée sur le côté pour protéger le vide qui permettra d'accéder au sommet de ce donjon.
2: Une reconstitution du toit facilitée par les marqueurs de l'ancienne construction.
3: À l'intérieur, il y a des pierres qui nous permettent de définir le positionnement du toit qui existait à l'époque. On ne sait pas si c'était de la lauze, de la tuile, du bardeau qui existait à l'époque. En tout cas, il va être reconstitué en cuivre, mais il va être au positionnement identique. Il ne se verra pas de l'extérieur. Il y a un système de gouttière intérieure qui évacue l'eau vers l'extérieur, au centre du donjon, au centre de la partie la plus longue du rectangle, puisque c'est un donjon rectangulaire, il n'est pas carré.
2: Les travaux conservent aussi l'accès d'origine à 6 mètres du sol.
3: La porte, elle va être bien sûr là pour l'instant. Il y aura un système de fermeture puisque ça ne sera pas ouvert en permanence au public. On va y avoir accès par un escalier extérieur qui lui est reconstitué complètement. Il est détaché du donjon et on accédera face à la porte d'entrée par un système de passerelle.
2: Un chantier à plus d'€1,4 million hors taxes.
3: Alors ça ne comprend pas uniquement que le donjon, c'est donc les bâtiments annexes, là le centre d'interprétation sur lequel va être dessinée une fresque qui va représenter tout le territoire local. Il y aura bien sûr l'accès au site où il y a le départ du souterrain, qui est juste à côté, qui est un point frais, qui lui va rester à peu près à l'identique. Nous avons en plus une compagnie de petits rhinolophes qui sont dans le souterrain, donc il ne faut pas les déranger. Mais le centre d'interprétation, lui, sera accessible même aux personnes à mobilité réduite, enfin, aux tout type de handicap. Il y aura des choses qui pourront être expliquées, même pour les gens qui ne pourront pas monter au niveau de ce donjon.
2: Pour aider au financement des travaux, une collecte est mise en place via la Fondation du patrimoine. Vous pouvez également devenir le parrain ou la marraine de l'une des pierres de la tour. Pour le Graal, Lucie Alix Caolin.
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1: Revoici l'inspecteur Valentin Verne dans une nouvelle enquête, le génial créateur du Bureau des Affaires Occultes où la science flirte avec le vice et le crime. En avril 1834, on retrouve un homme assassiné dans le Palais de la Bourse, l'un des lieux emblématiques de cette monarchie de Juillet, qui a fait de l'argent son nouveau dieu. Sur le cadavre, un texte aux accents prophétiques, sur son front, un symbole mystérieux gravé au fer rouge et dans sa bouche du plomb fondu. L'affaire, d'autant plus délicate que la victime est un riche banquier, soutien du régime, est confiée à Valentin Verne. Ce meurtre semble s'inscrire dans une série d'assassinats commis dans des circonstances similaires. En outre, les textes extraits du livre d'Enoch dénoncent l'accumulation des richesses. Et les métaux qui obstruent la bouche des victimes, ainsi que les symboles gravés sur leur front, correspondent aux étapes du grand œuvre, celle de la transmutation alchimique. Qui sont ces archanges qui suivent des préceptes hermétiques pour tuer des personnalités emblématiques de la société nouvelle? C'est ce que devra trouver l'inspecteur Valentin Verne avec sa brigade. Les archanges de la nuit d'Éric Fouassier est paru chez Albin Michel.
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4: Yasmine Kichou.
5: La préfecture de la Haute-Vienne renforce les restrictions d'usage de l'eau face à la sécheresse. Un arrêté en vigueur jusqu'au 31 octobre place la quasi-totalité du département en état de crise en raison de la baisse continue du débit des cours d'eau malgré les orages de fin juin. L'arrosage des jardins est limité, les piscines privées ne peuvent plus être remplies ni vidangées, le lavage des véhicules et le nettoyage des façades sont interdits. Seul le sud-ouest du département reste en alerte renforcée avec des restrictions légèrement moins strictes. Le comité citoyen pour une information indépendante de Saint-Thirier alerte sur des concentrations d'arsenic jugées très élevées dans les eaux situées à proximité d'anciennes mines d'or. Des analyses réalisées dans des rivières, des ruisseaux et des puits privés révèlent des niveaux largement supérieurs aux normes de l'eau potable. L'association demande désormais à l'État de lancer une vaste étude sanitaire et environnementale afin d'évaluer les conséquences de l'ancien passé minier. Elle réclame également une commission de suivi ainsi qu'un moratoire sur les projets miniers. Les élus de la communauté de communes Porte-Océane du Limousin lancent des travaux pour sécuriser l'ancienne mégisserie d'Esla à Saint-Junien. Désaffectée depuis plus de 20 ans, ce site industriel situé en bord de Vienne est aujourd'hui très dégradé. Des diagnostics ont également révélé la présence d'amiante, de plomb et des risques de pollution des sols. Cette première opération, estimée à 488 000 euros, doit préparer la requalification de cette friche emblématique du patrimoine local. Le CHU de Limoges vient d'obtenir la certification qualité des soins confirmés délivrés par la Haute Autorité de Santé. Cette reconnaissance récompense les progrès réalisés, notamment aux urgences, avec une meilleure organisation et davantage de lits d'hospitalisation de courte durée. L'établissement poursuit toutefois ses efforts sur la satisfaction des patients et la formation des encadrants. Dans le reste de la Haute-Vienne, le centre hospitalier Jacques Boutard de Saint-Thirier-la-Perche reste pour sa part certifié sous condition, tandis que l'hôpital de Saint-Junien attend les résultats de la récente visite de la Haute Autorité de Santé. À Rochechouart, les Bandas seront à l'honneur ce samedi pour les 40 ans de la Châtelaine. Fondée en 1986, la formation organise une soirée gratuite, place du château, avec plus de 100 musiciens venus de plusieurs départements et d'Espagne. Déambulations, concerts et finales communs feront revivre l'esprit du Festiband. Enfin, à retenir deux événements à Saint-Thirier-la-Perche, la 18e édition des Rues des Arts se poursuit jusqu'au 31 août. Des artisans investissent des boutiques éphémères rue du Marché et en centre-ville. Et puis, pour rappel, le festival musical débute ce samedi avec un premier concert de musique sacrée dans le cœur de la collégiale. Bon vendredi à toutes et tous.
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6: Bonsoir à toutes et à tous et bienvenue sur l'antenne de Kaolin, la radio. Tout de suite, voici votre bulletin météo et vos prévisions pour ce début de week-end. Demain, samedi, très belle journée au programme, encore avec des conditions estivales. Un mercure qui affichera entre 12 et 14 degrés le matin, entre 29 et 30 l'après-midi. Les conditions que l'on va retrouver dimanche avec quelques degrés supplémentaires, puisque le baromètre devrait atteindre 33 à 34 degrés. Des conditions de chaleur qui vont commencer de nouveau à être élevées. Il faudra quand même être assez prudent. Je vous souhaite un très bon début de week-end à l'écoute de Kaolin.
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2: L'agenda, Kaolin, et on commence tout de suite avec un festival, la 4e édition du festival Astéroïde Day, en lien avec la journée mondiale des astéroïdes. Un festival qui dure du 15 au 30 juin à Jasnon-Presnac et Rochechouart, c'est gratuit. La science et la culture en s'amusant de 3 à 97 ans. Direction la commune de Ségur-le-Château pour vous parler des visites guidées du village et du château. Visite guidée d'un des plus beaux villages de France. Alors rendez-vous fixé au bureau d'information touristique à 11h, infos et réservations auprès de l'office de tourisme au 05 55 73 39 92. Le jeudi 25 juin, vous pourrez retrouver une conférence, le corps dans l'art, le corps au 20e siècle, une conférence qui vous est proposée au musée d'art et d'histoire de Saint-Thierry-la-Perche entre 18h30 et jusqu'à 19h30. Vous pourrez retrouver également une marche avec l'association communautaire ADN autour de nous qui vous invite. Donc ce jeudi 25 juin à Massignac sur le circuit autour du plan d'eau, un circuit de 13 km à allure soutenue et un circuit de 11 km à allure modérée. Rendez-vous fixé au parking de la piscine avenue Corot à 7h30 pour un départ à 7h45 ou directement sur place à 8h au parking de la Conti. Jeudi toujours, une soirée table ronde organisée de 19h30 à 21h dans le cadre des états généraux de la biotique sous les auspices de l'espace régional de réflexion éthique de Nouvelle-Aquitaine, site Limousin. Une table ronde et débat jusqu'où aller dans les mesures de prévention pour les personnes âgées et limites éthiques. Cela se placera à la mairie de Rochechouart, place du Château, en présence de nombreux représentants. Le jeudi 25 toujours marque le retour des marchés festifs de producteurs. Cela se passe au jardin du Moulin à Sous, organisé par l'association Saveurs et Terroirs. Consommer bon, consommer local. Des produits locaux très variés à emporter ou à consommer sur place. Les animations commenceront à partir de 18h au jardin du Moulin à Sous.
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2: Le vendredi 26 juin maintenant, vous est proposé un barbecue par l'association Famille Rurale après la fête de l'école sur le parking de la salle des fêtes à Saillat-sur-Vienne. Restauration, buvette et animation sur place. On vous parle également ce vendredi 26 juin de Rush Flag qui aura lieu de 19h30 à 21h30 au gymnase de Rochechouart. Inscription obligatoire pour la participation. On vous parle le samedi 27 juin d'un concert à Coussac-Bonneval, un concert de la chorale Ian Voices avec son chef d'orchestre Andrew Field. Cela se passera à 18h, cours intérieur du château de Bonneval, sur réservation. Infos et réservations directement auprès du château de Bonneval au 06 29 19 49 06. On vous parle également d'un concours de pétanque organisé à La Roche-l'Abeille ce samedi 27 juin. Un tête-à-tête à partir de 8h30 et en doublette à partir de 13h30. Cela se passe toute la journée à la salle des fêtes organisée par la APPMA de La Roche-l'Abeille. Et puis une conférence également au Chalard, conférence Regards Croisés en Limousin. Une conférence qui aura lieu de 15h30 à 17h à la salle des fêtes. C'est un événement gratuit organisé par Chalard Initiative. On n'oublie pas également ce week-end l'art en fête, l'association Esquisse qui fête ses 30 ans avec un marché des arts créatifs, buvette et food truck sur place, animation musicale assurée par l'école intercommunale de musique et de danse. Cela se passera de 8h à 18h30 au jardin du Moulin à Sous à Saint-Thierry. À ne pas oublier également le feu de la Saint-Jean à Saint-Thierry-la-Perche, buvette, grillade et animation musicale, ainsi qu'un grand feu sur la plage à la tombée de la nuit. Cela commencera à 17h30 du côté du lac d'Arfeuil, une manifestation qui est organisée par le motoclub du pays arédien. Rochechou Art et Danse du Monde vous invite le samedi 27 juin à partir de 14h, place du Château, pour découvrir des arts et danses du monde. Le tout est organisé par le comité des fêtes. Vous retrouverez Gypsy Fiesta, Rochechouart Loisirs Création, la Batouka Donf, Perles et Dragons et de nombreuses autres associations et animations qui vous seront proposées. Animations et soirées DJ en plus qu'un marché de producteurs qui vous sera proposé à partir de 18h. Direction Saint-Auvent le samedi 27 juin pour vous parler de la 14e randonnée gourmande organisée par le comité des fêtes. Différentes animations et balles avec orchestre Mi-Camionnetta vous seront également proposées.
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2: N'oubliez pas également le vide-grenier organisé par Saint-Thierry Escrime le dimanche 28 juin, à Saint-Thierry-la-Perche donc, sur l'esplanade et le gymnase Jules Ferry. Buvette, restauration sur place et puis bien sûr animation d'escrime proposée à 10h, de 10h à 11h et de 15h à 16h. La journée des Olympiades vous attend également sur la base de loisirs de Roufiac. Défis sportifs et ludiques toute la journée en équipe, c'est gratuit et ouvert à tous. Et puis pour les amateurs de sport, on termine avec les les 6 heures de gravel organisées par la SSJ Cyclo sur le circuit automobile de Saint-Junien ce dimanche 28 juin avec buvette, restauration et ravito coureur, ouvert aux licenciés de toute fédération et aux non-licenciés également. La longueur du circuit 3,5 km. Il y aura également une épreuve de virage technique et relance. Les inscriptions se font en ligne sur le site OKTime. Évidemment, toutes ces annonces sont susceptibles d'être modifiées en fonction des conditions météo du moment. La canicule qui devrait durer jusqu'à ce vendredi pourrait entraîner certaines annulations. Nous vous tiendrons bien évidemment au courant.
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3: Le cinéma sur Kaolin, la radio, ravie de vous retrouver dans Et si on se faisait une toile. Tout de suite, voici les séances de ce vendredi 3 juillet, direction le cinéma à Révis de Saint-Thierry. Pour vous parler des séances du jour, il y en aura 4. La première à 18h avec Toy Story 5, à 18h30 le film Le Vertige, à 20h30 vous retrouverez une comédie avec le film Deviens Génial, et Scary Movie vous sera proposé à 21h. Moi aujourd'hui je vous parle de ce film Deviens Génial. Mathias est prof et vient d'obtenir sa mutation dans le collège de sa fille. Pourtant, à peine arrivé, on lui apprend que sa classe d'allemand va fermer, faute d'inscrit. Il décide alors d'organiser un voyage en Allemagne pour motiver les adolescents à choisir la langue. Et pour le financer, il fait appel à Iris, la responsable du comité de jumelage local. Le hic, c'est que Mathias est prof d'espagnol. Entre un Mathias qui ne parle pas un mot d'allemand, des ados en souffrance et une Iris irrationnelle, le voyage scolaire va prendre des allures de gigantesque chaos. Pourtant, rien ne pourra l'empêcher de devenir le père que sa fille n'attend plus, et pour arriver à ses fins, il va devoir devenir génial.
4: Merci d'être là.
5: Eh mais, c'est romantique, hein. Ça donne envie.
6: Deviens génial.
5: Du spectacle de fin de voyage, bah, je t'en ai parlé.
7: Faire un spectacle?
4: Oui. Là, ce qu'on veut, c'est montrer à tout le monde que vous savez faire ça. Il y a une seule règle. Les éclater. Tout ça, je le fais pour toi, le voyage, le bordel, pour nous.
5: Je dois te rappeler le nombre de fois où on a frôlé la catastrophe depuis le début du voyage.
4: Je me rends compte que j'aime bien ce qu'on vit, là. J'aime bien le voyage, j'aime bien les gens, les gamins, l'Allemagne. T'es une génie, je t'aime.
8: Können wir uns darauf einigen, dass dein Kopf aussieht wie ein riesengroßer Pimmel?
3: Direction maintenant le Cinébourse de Saint-Junien pour vous parler des séances de ce vendredi qui seront également au nombre de 4. 2 à 18h avec Des Mignons et des Monstres et Une Année Italienne, un film que vous retrouverez en version originale sous-titrée. Et 2 séances vous seront également proposées à partir de 20h30, Toy Story 5 et Disclosure Day, le dernier Spielberg que vous pourrez regarder en version originale sous-titrée. Je vous parle aujourd'hui du 5e volet des aventures de Toy Story, un film américain de Andrew Stanton et Kenna Harris. Buzz, Woody, Jesse et le reste de la bande verront leur travail remis en question lorsqu'ils découvriront que ce qui obsède les enfants d'aujourd'hui s'appelle l'électronique.
9: Pour cette, acceptez-vous de prendre Karen Beverly pour légitime épouse?
10: Je vous déclare maintenant couvert pour la vie.
11: Qui a empoisonné la demoiselle d'honneur?
12: Bonnie, il y a un colis pour toi.
13: Merci, merci.
14: Bonjour, je suis Lilypad. Jouons ensemble.
15: C'est l'extinction, ça recommence.
16: Bonnie, le temps d'écran est terminé.
13: D'accord.
17: Il faut que je te parle, machine.
18: Appelle-moi Lily.
17: Avec les jouets, on a passé tout l'été à aider Bonnie à se faire des amis.
18: Oui.
17: Et toi, t'es venue tout gâcher avec des...
18: Je vois.
17: Tu m'écoutes même pas.
18: J'écoute toujours tout. Regarde.
19: Avec les jouets, on a passé tout l'été à aider Bonnie à se faire des amis.
18: En espagnol.
19: Con los juguetes nos pasamos todo el verano a...
17: Quoi?
20: Proms four étrangers dans le placard.
17: Woody.
21: Jessie, salut.
17: Est-ce que ça va aussi mal qu'on le dit pour les jouets?
22: On en voit de plus en plus abandonnés chaque jour.
23: On est fichus.
17: La technologie nous a envahis aussi.
22: Je sais pas quoi te dire, Jessie. Avec un jouet, on peut jouer, mais avec la tech,
24: on peut tout faire.
25: Je perds Bonnie à cause de cette machine.
26: Je suis ton ami.
27: Woody.
28: Je suis venu le plus vite possible.
29: Pourquoi tu portes une robe, Woody?
30: Ça s'appelle un poncho, fourchette.
17: Quelqu'un, un feutre marron.
31: Halt! Qui va là?
32: Wow, wow, wow, je viens en paix.
31: Ça faisait longtemps, cowboy.
18: Tu es quoi, un vieux monsieur en jouet?
32: Quoi?
33: Elle croit que t'es vieux parce que tu perds tes cheveux, Woody.
17: Bonnie a besoin de quelqu'un né au même siècle qu'elle. Adieu, les jouets.
26: Ton ami, c'est
31: il
26: moi.
31: Nous faut du renfort.
26: Je suis ton ami.
32: J'y crois pas.
33: Quand tout s'embrouille. Elle s'enfuit, Buzz.
31: Notre mission sur cette planète est de faire le bonheur d'un enfant.
26: Rappelle-toi ce que ton vieux pote disait.
17: Bonnie a encore besoin de nous. En avant, pile poil.
32: Buzz, reste là, je vais avec eux.
31: Tu crois que j'en suis pas capable?
26: Oui,
32: Buzz,
26: non! Ton ami.
31: joli poncho.
0: Que c'est bon de les revoir se disputer.
1: Ça m'avait manqué aussi.
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40: Bonjour à tous. Vos idées sorties de ce vendredi 26 juin 2026, la Fondation Bernardo a choisi d'exposer les œuvres de 20 artistes internationaux. Aujourd'hui, c'est la génération céramique qui est représentée dans l'exposition absolue à Limoges. La céramique s'est vue progresser de plus en plus vers l'art contemporain. Dans cette exposition, elle vous est présentée comme un art qui ne cesse d'évoluer et d'exister. On vous donne rendez-vous à l'église de la Porcherie pour un concert baroque ce soir à 20h. Vous pourrez notamment découvrir la viole de gambe et non, ce n'est pas l'ancêtre du violoncelle. C'est un instrument emblématique qui a connu son heure de gloire en France au XVIIe siècle. Ce concert vous permettra de voyager à travers les siècles et les pays pour découvrir différentes musiques jouées par cet instrument réputé pour imiter au mieux les voix humaines. Et on poursuit avec une conférence consacrée aux chats forestiers. L'Université populaire d'Emoutiers vous invite à en apprendre davantage sur ce félin sauvage, discret et méconnu de nos forêts. Jean-Claude Champeau, photographe et auteur, vous expliquera le mode de vie de cet animal, son habitat, ses comportements et les enjeux liés à sa préservation. Rendez-vous à la mairie d'Emoutiers à 19h. Pour finir, on vous parle de cinéma et plus précisément des années 30. Dans le cadre de Culture Ciné, le Collector Club vous invite à la projection d'un film pour vous replonger dans l'univers de Charlie Chaplin. Le film sera projeté à la salle Laurentine Télé à Saint-Julien à 21h.

0: Des analyses réalisées dans des rivières, des ruisseaux et des puits privés révèlent des niveaux largement supérieurs aux normes de l'eau potable. L'association demande désormais à l'État de lancer une vaste étude sanitaire et environnementale afin d'évaluer les conséquences de l'ancien passé minier. Elle réclame également une commission de suivi ainsi qu'un moratoire sur les projets miniers. Les élus de la communauté de communes Porte-Océane du Limousin lancent des travaux pour sécuriser l'ancienne mégisserie d'Esla à Saint-Junien. Désaffectée depuis plus de 20 ans, ce site industriel situé en bord de Vienne est aujourd'hui très dégradé. Des diagnostics ont également révélé la présence d'amiante, de plomb et des risques de pollution des sols. Cette première opération, estimée à 488 000 euros, doit préparer la requalification de cette friche emblématique du patrimoine local. Le CHU de Limoges vient d'obtenir la certification qualité des soins confirmés délivrés par la Haute Autorité de Santé. Cette reconnaissance récompense les progrès réalisés, notamment aux urgences, avec une meilleure organisation et davantage de lits d'hospitalisation de courte durée. L'établissement poursuit toutefois ses efforts sur la satisfaction des patients et la formation des encadrants. Dans le reste de la Haute-Vienne, le centre hospitalier Jacques Boutard de Saint-Thierry-la-Perche reste pour sa part certifié sous condition, tandis que l'hôpital de Saint-Junien attend les résultats de la récente visite de la Haute Autorité de Santé. À Rochechouart, les Bandas seront à l'honneur ce samedi pour les 40 ans de la Châtelaine. Fondée en 1986, la formation organise une soirée gratuite, place du château, avec plus de 100 musiciens venus de plusieurs départements et d'Espagne. Déambulations, concerts et finales communs feront revivre l'esprit du Festiband. Enfin, à retenir deux événements à Saint-Thierry-la-Perche, la 18e édition des Rues des Arts se poursuit jusqu'au 31 août. Des artisans investissent des boutiques éphémères rue du Marché et en centre-ville. Et puis, pour rappel, le festival musical débute ce samedi avec un premier concert de musique sacrée dans le cœur de la collégiale. Bon vendredi à toutes et tous.
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2: Et Kaolin, reportage. Aujourd'hui, nous prenons la direction de la commune de Payzac et plus précisément de l'école L'Acacia, où la classe de CM1, CM2 s'est attaquée à un projet appelé Science en Onde. On va vous parler d'environnement dans ce podcast. Et quand je dis on, ce n'est pas moi, ce sont les élèves eux-mêmes qui ont pris le micro et qui sont allés interroger leurs parents et les grands. Et attention, leurs théories et leurs explications vont faire pâlir les plus grands scientifiques.
3: Bonjour, je suis Loïs, journaliste de l'école de l'Acacia en partenariat avec Kaolin FM. J'ai le plaisir aujourd'hui d'accueillir Basile, créateur de contenu, assisté de deux spécialistes du climat, Maëlys et Johannes. Alors, nous allons traiter d'un sujet préoccupant, la montée du niveau des océans, et pour cela, je passe la parole à Basile.
4: Bonjour, Basile, pour un micro-trottoir, nous avons une question à vous poser. À votre avis, qu'est-ce qui fait monter le niveau des océans ?
5: Le réchauffement.
4: Vous êtes sûr ?
5: Je pense que ça contribue.
6: Je pense que c'est le réchauffement climatique.
4: Vous êtes sûr ?
6: Je pense, oui.
7: Alors, bonjour Basile. À mon avis, ce qui fait monter le niveau des océans, c'est surtout la fonte des glaces. Donc les gros glaciers qui fondent en Arctique, en Antarctique. Je pense que c'est majoritairement ça. Et après, c'est dû aussi à la pollution, au réchauffement climatique. Et peut-être aussi à cause de phénomènes naturels, comme le mouvement des plaques tectoniques. Enfin, voilà, ce genre de choses.
4: Merci. Bonjour, Johannes pour un micro-trottoir. Nous avons une question à vous poser. À votre avis, qu'est-ce qui fait monter le niveau des océans ?
8: Je pense la fonte de la banquise.
4: Vous en êtes sûr ?
8: À mon avis, oui.
4: Merci.
9: Bonjour, moi c'est Maëlys. Je fais un micro-trottoir. À votre avis, qu'est-ce qui fait monter le niveau de l'océan ?
10: Bonjour Maëlys. Alors, qu'est-ce qui fait monter le niveau de l'océan ? Je dirais le climat, la fonte des glaciers, peut-être.
9: Vous en êtes sûr ?
10: Je suis pas experte en la matière.
9: Merci. Bonjour, Loïs pour un micro-trottoir. Je voudrais vous demander, à votre avis, qu'est-ce qui fait monter le niveau des océans ?
11: J'en ai aucune idée.
9: D'accord. Merci.
4: Nous avons formulé 3 hypothèses. La première, la banquise fond et ça fait monter le niveau des océans. La deuxième, les glaciers fondent et ça fait monter le niveau des océans. La troisième, les deux phénomènes conjugués font monter le niveau des océans. À la suite desquels, nous avons mis en place 2 protocoles expérimentaux.
3: Alors, nous avons entendu différentes propositions. Maëlys, pouvez-vous nous en dire plus dans un premier temps sur la banquise ?
12: Tout d'abord, rappelons ce qu'est la banquise. La banquise est formée par le gel de l'eau de la mer en hiver. Donc, la banquise est une glace d'eau salée qui flotte sur la mer. Elle flotte sur de l'eau salée à l'état liquide.
3: Quel matériel avez-vous utilisé ?
12: Oh, pas grand-chose. Nous avons eu besoin d'un récipient transparent dans lequel nous avons versé de l'eau qui représentait un océan. Puis, nous avons mis dans l'eau des glaçons qui symbolisaient la banquise. Après, nous avons tracé un trait au marqueur sur le récipient pour délimiter le niveau de l'eau.
4: Et alors, que s'est-il passé ?
12: Nous avons attendu 2 heures pour vérifier si le niveau de l'eau a augmenté ou pas.
4: Est-ce que cette expérience nécessite un environnement particulier ?
12: Non, n'importe qui peut le réaliser dans sa cuisine.
4: Merci Maëlys pour ces précisions. Johannes, qu'en est-il de glaciers terrestres ?
13: Pour la deuxième expérience, nous avons utilisé un récipient identique à celui de la banquise. Mais avant de vous expliquer ce que nous avons réalisé, qu'est-ce qu'un glacier terrestre ? Les glaciers sont formés par une accumulation de précipitations, typiquement de la neige, en des endroits où la température est négative en permanence. Par exemple, des montagnes. Donc, c'est de la glace d'eau douce qui repose sur des terres émergées. Désormais, je vais vous expliquer l'expérience que nous avons réalisée. Dans ce récipient, nous avons versé de l'eau. Cette fois, nous avons placé un pot de confiture rempli de terre pour représenter la montagne. Nous avons déposé des glaçons qui symbolisaient les glaciers terrestres sur la montagne. Les glaçons n'étaient donc pas en contact avec l'eau. Comme pour la première expérience, nous avons tracé au marqueur un trait sur le récipient pour délimiter le niveau de l'eau.
4: Et alors, qu'est-ce que vous en avez conclu ?
12: Alors, on a observé pour l'expérience de la banquise que les glaçons fondent, mais le niveau de l'eau n'a pas augmenté. Cela s'explique par le fait que la masse de glaçons est déjà dans l'eau, donc elle occupe la même place volumique.
13: Pour l'expérience des glaciers terrestres, les glaçons ont fondu, mais contrairement à la banquise, le niveau de l'eau a augmenté, car il s'agit d'eau supplémentaire qui a ruisselé d'une montagne.
4: Finalement, les gens que nous avons interrogés n'étaient pas si loin de la vérité.
14: Oui, en effet, c'est bien la fonte des glaciers qui augmente
3: le niveau des océans.
9: Eh bien, il est temps de remercier nos invités et nos chers auditeurs. Et à la semaine prochaine.
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1: Mr. Le and Nia Bingers est un collectif de musiciens passionnés de musique jamaïcaine, ska, jazz, reggae, rocksteady et calypso. Ils sont basés dans les Pyrénées-Orientales depuis 2018. À l'origine du groupe, il y a son chanteur et guitariste, David Le Rich, alias Mr. Le, et un hommage à la princesse Nia Bingi, d'où le nom Nia Bingers, morte au combat en défendant son village contre les esclavagistes. Mr. Le and Nia Bingers ont sorti leur premier album Born to Reggae en 2019, réédité en 2021, suivi en 2024 par Born to Shank, d'où est extrait le titre sélectionné par votre radio « Nous sommes les Nia Bingers ». Ce titre en particulier est un hommage à Lloyd Knibb, batteur légendaire des Scatalites, cultissime groupe jamaïcain des années 60, un incontournable de la culture musicale ska. 12 artistes ont été réunis sur cet album, qui surfe sur bien d'autres influences que celles des Scatalites, avec des références par exemple au New York Ska Jazz, au Jazz Jamaica et à Toots and the Maytals, et ainsi qu'à Laurel Aitken, artiste avec lequel Mr. Le a pas mal tourné auparavant. Avec ou sans ganja, on appréciera donc de se laisser bercer langoureusement par les Mr. Le and Nia Bingers, sélection de votre radio parmi les productions labellisées Nouvelle-Aquitaine.

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3: À Saint-Junien, la ludothèque La Roulotte recrute un coordinateur, une coordinatrice du projet associatif pour un CDD de 6 mois à temps partiel à partir de septembre. Vos missions, organisation, suivi administratif, financement, appui aux ressources humaines. Le poste n'inclut ni management ni rôle décisionnel. Vous êtes attendu comme appui et force de proposition. Candidature souhaitée avant le 25 juin. Plus d'infos, ludobus-la-roulotte.fr. La communauté de communes Pays Nexon Mont de Chalut recherche un agent technique en renfort afin de réaliser les contrôles des installations d'assainissement non collectif. Le lieu du travail sera 6 places de l'église à Nexon. Le poste est à pourvoir le 1er juillet, date limite de candidature le 22 juin, emploi temporaire de 6 mois. Vos missions, réaliser les contrôles des installations d'assainissement non collectif existantes, réaliser ponctuellement les contrôles des installations, assurer le suivi administratif des dossiers. Toutes les informations auprès de la communauté de communes Pays de Nexon, Mont de Chalut. 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À bientôt.
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5: La préfecture de la Haute-Vienne renforce les restrictions d'usage de l'eau face à la sécheresse. Un arrêté en vigueur jusqu'au 31 octobre place la quasi-totalité du département en état de crise en raison de la baisse continue du débit des cours d'eau malgré les orages de fin juin. L'arrosage des jardins est limité, les piscines privées ne peuvent plus être remplies ni vidangées, le lavage des véhicules et le nettoyage des façades sont interdits. Seul le sud-ouest du département reste en alerte renforcée avec des restrictions légèrement moins strictes. Le comité citoyen pour une information indépendante de Saint-Thirier alerte sur des concentrations d'arsenic jugées très élevées dans les eaux situées à proximité d'anciennes mines d'or. Des analyses réalisées dans des rivières, des ruisseaux et des puits privés révèlent des niveaux largement supérieurs aux normes de l'eau potable. L'association demande désormais à l'État de lancer une vaste étude sanitaire et environnementale afin d'évaluer les conséquences de l'ancien passé minier. Elle réclame également une commission de suivi ainsi qu'un moratoire sur les projets miniers. Les élus de la communauté de communes Porte-Océane du Limousin lancent des travaux pour sécuriser l'ancienne mégisserie d'Esla à Saint-Junien. Désaffectée depuis plus de 20 ans, ce site industriel situé en bord de Vienne est aujourd'hui très dégradé. Des diagnostics ont également révélé la présence d'amiante, de plomb et des risques de pollution des sols. Cette première opération, estimée à 488 000 euros, doit préparer la requalification de cette friche emblématique du patrimoine local. Le CHU de Limoges vient d'obtenir la certification qualité des soins confirmés délivrés par la Haute Autorité de Santé. Cette reconnaissance récompense les progrès réalisés, notamment aux urgences, avec une meilleure organisation et davantage de lits d'hospitalisation de courte durée. L'établissement poursuit toutefois ses efforts sur la satisfaction des patients et la formation des encadrants. Dans le reste de la Haute-Vienne, le centre hospitalier Jacques Boutard de Saint-Thirier-la-Perche reste pour sa part certifié sous condition, tandis que l'hôpital de Saint-Junien attend les résultats de la récente visite de la Haute Autorité de Santé. À Rochechouart, les Bandas seront à l'honneur ce samedi pour les 40 ans de la Châtelaine. Fondée en 1986, la formation organise une soirée gratuite place du château avec plus de 100 musiciens venus de plusieurs départements et d'Espagne. Déambulations, concerts et finales communs feront revivre l'esprit du Festiband. Enfin, à retenir deux événements à Saint-Thirier-la-Perche, la 18e édition des Rues des Arts se poursuit jusqu'au 31 août. Des artisans investissent des boutiques éphémères rue du Marché et en centre-ville. Et puis, pour rappel, le festival musical débute ce samedi avec un premier concert de musique sacrée dans le cœur de la collégiale. Bon vendredi à toutes et tous.
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7: Bonsoir à toutes et à tous et bienvenue sur l'antenne de Kaolin, la radio. Tout de suite, voici votre bulletin météo et vos prévisions pour ce début de week-end. Demain, samedi, très belle journée au programme, encore avec des conditions estivales. Un mercure qui affichera entre 12 et 14 degrés le matin, entre 29 et 30 l'après-midi. Les conditions que l'on va retrouver dimanche avec quelques degrés supplémentaires, puisque le baromètre devrait atteindre 33 à 34 degrés. Des conditions de chaleur qui vont commencer de nouveau à être élevées. Il faudra quand même être assez prudent. Je vous souhaite un très bon début de week-end à l'écoute de Kaolin.
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5: Des répliques d'armes, des billes biodégradables, des scénarios et beaucoup de fair-play. Longtemps méconnu du grand public, l'Airsoft cherche aujourd'hui à casser les idées reçues. À Saint-Junien, l'association CNCA 87, le Club National Combat Airsoft, créé en 2023 et affilié à la Fédération Française d'Airsoft, réunit déjà une quarantaine d'adhérents. Son objectif, faire découvrir cette activité sportive et de loisirs, attirer de nouveaux adhérents et expliquer les règles de sécurité qui encadrent sa pratique. Pour cela, ces bénévoles investissent la Halle aux Grains de Saint-Junien avec une exposition ouverte au public les 4 et 5 juillet prochains. L'occasion de rencontrer son président Vincent Franco. Vincent Franco, bonjour.
9: Bonjour, donc oui, je suis le président de l'association CNCA 87 depuis juillet 2025. Je suis un ancien de l'arme, ancien du PSIG. Je suis arrivé dans l'association en mai 2025 en tant que chargé de communication, très motivé à la développer, à développer l'activité de l'association. J'ai été promu président de l'association en juillet 2025. Et donc, par la suite, nous voulons organiser cet événement le 4 et 5 juillet pour démystifier la pratique de l'airsoft auprès de tout le monde, leur montrer que l'airsoft, dans notre association en tout cas, se joue entre amis et très encadré au niveau de la sécurité, et dans le but en fait de passer une journée où on va se détendre, s'amuser et faire une bonne bouffe le midi entre amis.
5: Comment, pour ceux qui ne connaissent pas cette activité, vous définiriez l'airsoft à quelqu'un qui n'en a jamais pratiqué et qui l'associe uniquement à des répliques d'armes?
9: Alors on peut l'apparenter au paintball. On peut penser que c'est comme du paintball, mais on va garder les mêmes modes de jeu par exemple que le paintball, mais par contre on va pratiquer l'airsoft avec des répliques d'armes ou des lanceurs pour le côté qui n'a aucun réalisme, et on va jouer avec des billes qui ne vont pas tacher les vêtements ou faire des gros bleus comme le paintball. On va être avec des billes de 6 mm qui sont lancées en dessous de 2 joules obligatoirement. On ne dépasse pas les 2 joules au niveau des répliques.
5: Et en parlant justement de ces billes, il y a un aspect assez écolo.
9: Eh bien nous, au niveau de l'association, on oblige nos joueurs et nous-mêmes du coup à venir jouer avec des billes uniquement bio. Donc c'est de la fécule de maïs enveloppée d'une résine qui va par les conditions météorologiques se désagréger plus ou moins vite, mais en tout cas les animaux ou même nous-mêmes, on peut en manger, même si c'est déconseillé, on peut en manger sans aucun risque pour les animaux ou nous-mêmes.
5: Alors vous parliez de sécurité à l'instant, et bien justement la sécurité, elle est souvent la première interrogation du public. Et quelles sont les règles indispensables que vous imposez lors de vos parties?
9: Alors nous, dans notre association, ce qui est obligatoire, c'est les lunettes normées pour la pratique de l'airsoft. C'est des lunettes qui résistent à des puissances de plus de 2 joules, mais nous jouons obligatoirement avec des répliques ne dépassant pas les 2 joules, puisque au-dessus, ça devient des armes. Donc nous, nous restons sur des répliques. Un jeu, donc c'est des répliques de moins de 2 joules et une protection pour les yeux, donc des lunettes normées. Et ce qui est fortement conseillé, c'est, on appelle ça dans le jargon, un stalker. C'est une protection faciale pour protéger la bouche, les dents et même les joues.
5: On l'a dit, votre association est née récemment, pour rappel, il y a environ 3 ans, et elle compte déjà une quarantaine de membres. Qu'est-ce qui explique cet engouement autour de cette discipline à Saint-Junien? Et puis, est-ce que vous pouvez nous donner à peu près le profil des gens qui viennent vous voir?
9: Alors, le profil qui viennent nous voir, on va avoir un peu de tous les âges, mais la moyenne est sur les 30-40 ans quand même. Donc, père de famille qui, je pense, cherche à extérioriser et à se défouler de la pression qu'ils accumulent sur le mois. On a aussi des femmes qui viennent et on souhaiterait en avoir plus, puisque c'est un sport qui est mixte.
5: Alors, parlons à présent peut-être de l'exposition. C'est quand même le sujet aujourd'hui. À travers donc cette expo à la Halle aux Grains de Saint-Junien, quel message souhaitez-vous faire passer aux visiteurs? L'objectif, est-ce que c'est surtout démystifier, vous avez employé ce mot tout à l'heure, démystifier donc l'airsoft, ou de recruter de nouveaux pratiquants, peut-être les deux?
9: Oui, tout à fait, les deux, et surtout vraiment de montrer aux gens que l'airsoft, c'est pas ce qu'on voit sur les réseaux sociaux ou autres, c'est surtout jouer entre amis, s'amuser, se détendre, et aussi d'un autre côté, pratiquer un sport en fait, puisque c'est quand même sportif sur le dimanche, toute une journée, et voilà, c'est de démystifier, comme vous avez dit, le milieu de l'airsoft, que il n'y a pas de bagarre, il n'y a pas un mot plus haut que l'autre, c'est vraiment, on s'amuse, et il y a des règles à respecter, et surtout des règles de sécurité qui sont primordiales.
5: Qu'est-ce que les visiteurs pourront découvrir lors de cette expo?
9: Alors, ils pourront découvrir tout l'univers de l'airsoft, sans aucun tir, puisqu'on est dans la Halle aux Grains de Saint-Junien. Ils vont pouvoir découvrir les répliques, les protections, les équipements qu'on doit porter, et comment fonctionne un briefing d'airsoft, les règles de sécurité, et s'ils le souhaitent, adhérer au sein du club, ou bien s'inscrire pour notre prochain événement qui est le 19 juillet sur notre terrain.
5: Alors enfin, si un auditeur a envie d'essayer, comment se déroule donc une première découverte au sein du CNCA 87 par exemple? Est-ce qu'il faut être déjà équipé ou est-ce que vous accompagnez les débutants?
9: Alors oui, tout à fait, nous on les accompagne de A à Z, de leur première venue dans notre association, où ils vont pouvoir louer pour une certaine somme les répliques avec protection, donc ils pourront pratiquer l'airsoft sur une journée complète avec notre matériel qu'on leur louera, et par la suite on pourra même les conseiller sur quelles répliques ils peuvent acheter s'ils veulent continuer et s'investir dans l'airsoft.
5: Et donc pour adhérer, il y a une certaine somme, donc vous le disiez tout à l'heure en conférence de presse, c'est 7 €, 10 € avec le repas compris, les adhérents c'est 5 € si j'ai bien compris, mais il y a aussi un système de cartes.
9: Oui, tout à fait. Alors pour adhérer au sein du CNCA 87, il y a le membre lambda, donc pour devenir adhérent, qui est de 50 €. Ça fait que du coup toutes les parties, au lieu d'être à 10 € pour les freelanceurs, les non-adhérents, c'est 5 € avec le repas de compris, et pour les freelanceurs, donc non-adhérents, c'est 10 € repas compris. Ensuite, nous avons une carte adhérent premium qui est à 100 €. Donc pareil, les parties sont à 5 €. Et ensuite, il y a 12 entraînements seulement la veille des dominicales, de compris dedans. Sinon, après, c'est à la carte, 6 euros pour un entraînement la veille, afin de régler la réplique, d'avoir les premières bases de l'airsoft pour pouvoir enclencher directement le lendemain sur une journée des plus mémorables.
5: Question projet futur, vous envisagez de développer l'association ?
9: Oui, tout à fait. Ben, déjà, on souhaiterait renouveler notre événement donc, en 2027, le même que celui-ci, donc l'Airsoft Expo 87. Et après, augmenter notre terrain avec des nouveaux bâtiments, toujours en bois pour préserver la nature. Mais aussi, si l'association le peut, financer des répliques qu'on puisse mettre en location pour des événements d'entreprise, par exemple.
5: Vincent Franco, président donc, du CNCA 87, merci à vous pour toutes ces explications et pour votre intervention sur l'antenne de Kaolin.
9: Merci à vous.
5: Alors, on rappelle que l'exposition du CNCA 87 est donc proposée à la Halle aux Grains de Saint-Junien du 4 au 5 juillet. Les visiteurs peuvent y découvrir le matériel utilisé, le fonctionnement de l'association et échanger avec les bénévoles sur cette discipline de plein air qui mise avant tout, vous l'aurez compris, sur la sécurité, la convivialité et le fair play. Pour Kaolin, Yasmine Kichou.
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3: Le cinéma sur Kaolin, la radio, ravie de vous retrouver dans Et si on se faisait une toile. Tout de suite, voici les séances de ce vendredi 3 juillet, direction le cinéma à Révy de Saint-Thierry. Pour vous parler des séances du jour, il y en aura 4. La première à 18h avec Toy Story 5, à 18h30 le film Le Vertige, à 20h30 vous retrouverez une comédie avec le film Deviens Génial, et Scary Movie vous sera proposé à 21h. Moi aujourd'hui je vous parle de ce film Deviens Génial. Mathias est prof et vient d'obtenir sa mutation dans le collège de sa fille. Pourtant, à peine arrivé, on lui apprend que sa classe d'allemand va fermer, faute d'inscrit. Il décide alors d'organiser un voyage en Allemagne pour motiver les adolescents à choisir la langue. Et pour le financer, il fait appel à Iris, la responsable du comité de jumelage local. Le hic, c'est que Mathias est prof d'espagnol. Entre un Mathias qui ne parle pas un mot d'allemand, des ados en souffrance et une Iris irrationnelle, le voyage scolaire va prendre des allures de gigantesque chaos. Pourtant, rien ne pourra l'empêcher de devenir le père que sa fille n'attend plus, et pour arriver à ses fins, il va devoir devenir génial.
4: Merci d'être là.
5: Eh mais, c'est romantique, hein. Ça donne envie.
6: Deviens génial.
5: Du spectacle de fin de voyage, bah, je t'en ai parlé.
7: Faire un spectacle?
4: Oui. Là, ce qu'on veut, c'est montrer à tout le monde que vous savez faire ça. Il y a une seule règle. Les éclater. Tout ça, je le fais pour toi, le voyage, le bordel. Pour nous.
5: Je dois te rappeler le nombre de fois où on a frôlé la catastrophe depuis le début du voyage.
4: Je me rends compte que j'aime bien ce qu'on vit, là. J'aime bien le voyage, j'aime bien les gens, les gamins, l'Allemagne. T'es une génie. Je t'aime.
8: Können wir uns darauf einigen, dass dein Kopf aussieht wie ein riesengroßer Pimmel?
3: Direction maintenant le Ciné-Bourse de Saint-Junien pour vous parler des séances de ce vendredi qui seront également au nombre de 4. 2 à 18h avec Des Mignons et des Monstres et Une Année Italienne, un film que vous retrouverez en version originale sous-titrée. Et 2 séances vous seront également proposées à partir de 20h30, Toy Story 5 et Disclosure Day, le dernier Spielberg que vous pourrez regarder en version originale sous-titrée. Je vous parle aujourd'hui du 5e volet des aventures de Toy Story, un film américain de Andrew Stanton et Kenna Harris. Buzz, Woody, Jesse et le reste de la bande verront leur travail remis en question lorsqu'ils découvriront que ce qui obsède les enfants d'aujourd'hui s'appelle l'électronique.
9: Fourchette, acceptez-vous de prendre Karen Beverly pour légitime épouse?
10: Je vous déclare maintenant couvert pour la vie. Qui a empoisonné la demoiselle d'honneur?
11: Bonnie, il y a un colis pour toi.
12: Merci, merci.
13: Bonjour, je suis
14: Lilypad.
13: Jouons ensemble.
14: Oh, c'est l'extinction. Ça recommence.
15: Bonnie, le temps d'écran est terminé.
12: D'accord.
16: Il faut que je te parle, machine.
17: Appelle-moi Lily.
16: Avec les jouets, on a passé tout l'été à aider Bonnie à se faire des amis.
17: Oui.
16: Et toi, t'es venue tout gâcher avec des...
17: Je vois.
16: Tu m'écoutes même pas.
17: J'écoute toujours tout. Regarde.
18: Avec les jouets, on a passé tout l'été à aider Bonnie à se faire des amis.
17: En espagnol.
18: Con los juguetes nos pasamos toda el verano.
16: Quoi?
19: Proms pour étranger dans le placard.
16: Woody.
20: Jessie, salut.
16: Est-ce que ça va aussi mal qu'on le dit pour les jouets?
20: On en voit de plus en plus abandonnés chaque jour.
21: On est fichus.
16: La technologie nous a envahis aussi.
20: Je sais pas quoi te dire, Jessie. Avec un jouet, on peut jouer, mais avec la tech, on peut tout faire.
16: Je perds Bonnie à cause de cette machine.
22: Je suis ton ami.
20: Je suis venu le plus vite possible.
23: Pourquoi tu portes une robe, Woody?
20: Ça s'appelle un poncho, Fourchette.
16: Quelqu'un a un feutre marron.
24: Halt! Qui va là?
25: Oh, oh, oh, je viens en paix.
24: Ça faisait longtemps, Cowboy.
17: Tu es quoi, un vieux monsieur en jouet?
20: Quoi? Elle croit que t'es vieux parce que tu perds tes cheveux, Woody.
17: Bonnie a besoin de quelqu'un né au même siècle qu'elle. Adieu, les jouets.
22: Ton ami, c'est moi.
24: Il nous faut du renfort.
20: J'y crois pas.
26: Elle s'enfuit, Buzz.
24: Notre mission sur cette planète est de faire le bonheur d'un enfant.
22: Rappelle-toi ce que ton vieux pote disait.
16: Bonnie a encore besoin de nous.
17: En avant, pile poil.
20: Buzz, reste là, je vais avec eux.
24: Tu crois que j'en suis pas capable?
22: Oui,
24: Buzz,
22: non.
24: Je
0: joli poncho. Que c'est bon de les revoir se disputer.
1: Ça m'avait manqué aussi.
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32: Bonjour à tous, vos idées sorties de ce vendredi 26 juin 2026. La Fondation Bernardo a choisi d'exposer les œuvres de 20 artistes internationaux. Aujourd'hui, c'est la génération céramique qui est représentée dans l'exposition absolue à Limoges. La céramique s'est vue progresser de plus en plus vers l'art contemporain. Dans cette exposition, elle vous est présentée comme un art qui ne cesse d'évoluer et d'exister. On vous donne rendez-vous à l'église de la Porcherie pour un concert baroque ce soir à 20h. Vous pourrez notamment découvrir la viole de gambe et non, ce n'est pas l'ancêtre du violoncelle. C'est un instrument emblématique qui a connu son heure de gloire en France au XVIIe siècle. Ce concert vous permettra de voyager à travers les siècles et les pays pour découvrir différentes musiques jouées par cet instrument réputé pour imiter au mieux les voix humaines. Et on poursuit avec une conférence consacrée aux chats forestiers. L'Université populaire d'Emoutiers vous invite à en apprendre davantage sur ce félin sauvage, discret et méconnu de nos forêts. Jean-Claude Champeau, photographe et auteur, vous expliquera le mode de vie de cet animal, son habitat, ses comportements et les enjeux liés à sa préservation. Rendez-vous à la mairie d'Emoutiers à 19h. Pour finir, on vous parle de cinéma et plus précisément des années 30. Dans le cadre de Culture Ciné, le Collector Club vous invite à la projection d'un film pour vous replonger dans l'univers de Charlie Chaplin. Le film sera projeté à la salle Laurentine Télé à Saint-Junien à 21h.
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2: Bonsoir à tous. Une saison de feux de forêt précoce. Les incendies se multiplient dans le sud de la France. Vous entendrez le ministre de l'Intérieur en déplacement dans l'Aude où près de 1000 hectares ont brûlé. Des feux attisés par les fortes chaleurs. Après l'épisode de canicule, la France va de nouveau connaître des températures élevées dans les jours à venir. Mais l'épisode sera visiblement moins fort que prévu. Et puis le début des vacances d'été. Ce soir, les Français ont un budget serré. Mais ils pourraient être plus dépensiers en cas d'euphorie après un beau parcours des Bleus en Coupe du Monde. 6 départements de l'arc méditerranéen toujours en danger très élevé de feux de forêt, des Pyrénées-Orientales aux Bouches-du-Rhône. Hier, 26 incendies étaient en cours

0: quand ils sont fermés à l'usage pédestre. Faire attention évidemment aux jets de mégots. Voilà, tout un tas de mesures sur lesquelles nous communiquons énormément, mais qui doivent être appliquées avec beaucoup de vigilance.
1: Le risque de feux de forêt restera très élevé ce week-end. Des incendies alors que la France vient de vivre le mois de juin le plus chaud de son histoire. C'est ce que nous apprend Météo France, avec une température moyenne de 22,7 degrés, supérieure de près de 4 degrés aux normales saisonnières. On bat les précédents records de 2003 et 2025. Cet épisode de chaleur a été particulièrement meurtrier. Au moins 2025 décès supplémentaires, selon la ministre de la Santé. Stéphanie Rist annonce d'ailleurs une enveloppe de 100 millions d'euros pour acheter des climatiseurs pour les hôpitaux, et ce alors qu'un nouvel épisode de forte chaleur est attendu dès ce week-end, avec des températures qui vont grimper, mais pas aussi haut que la précédente canicule, selon le météorologue Patrick Marlière.
2: On avait un peu paniqué en fin de semaine dernière, il y a eu des annonces qui étaient un peu erronées et spectaculaires, avec plus de 45 degrés, voire 50 sur la France. Néanmoins, il y a des chaleurs importantes qui vont s'installer à la fois sur le nord et le sud du pays. On sera samedi et dimanche sur la moitié nord entre 26 et 28, voire très localement 30 degrés, et on se rapprochera des 38, 39, voire 40 degrés dans le sud-ouest localement, et on passera certainement en vigilance canicule, hein, peut-être à premier niveau, ou même en vigilance orange dans certains départements de la moitié sud. En ce qui concerne le temps ensoleillé, il devrait se poursuivre une grande partie de la semaine.
1: D'autres vagues de chaleur ne sont pas à exclure cet été jusqu'en septembre. Demain, deux départements seront placés en vigilance orange canicule, l'Hérault et les Pyrénées-Orientales. Également dans l'actualité, l'enquête progresse après l'explosion survenue à Monaco lundi soir. La principale suspecte est une Ukrainienne installée en Allemagne, connue pour ses liens avec la criminalité organisée. Elle aurait bénéficié de complicité, selon le procureur. Une notice rouge Interpol a été émise pour permettre son interpellation. L'attaque a fait 3 blessés graves. Le scandale des airbags Takata continue. On apprend la mort d'un conducteur survenu au mois de janvier en Haute-Savoie après l'explosion de son airbag. Le bilan passe à 3 morts en métropole. Du monde sur les routes à quelques heures du début des vacances. Bison futé voit rouge dans le sens des départs à hauteur du nord-est. C'est orange partout ailleurs. Demain, c'est le nord-ouest qui sera en rouge. Vous êtes d'ailleurs peut-être déjà sur les routes des vacances. Entre les prix des billets de transport et le contexte géopolitique au Moyen-Orient, de nombreux Français choisiront de rester en France cet été. Si le budget s'annonce serré, les événements sportifs comme la Coupe du Monde pourraient bien dynamiser les dépenses, selon le directeur du cabinet ProTourisme, Didier Arino.
3: On est aux alentours de 1850 euros par foyer. Plus de 3300 par foyer pour ceux qui partent à l'étranger. Vous savez, il y a des effets psychologiques. On l'avait vu lors des Jeux Olympiques. Dans un premier temps, la consommation avait été extrêmement morose jusqu'aux exploits des athlètes français. Et si les Français vont loin dans cette Coupe du Monde, à n'en pas douter, on aura des Français qui se lâcheront et qui auront un moral plus important. Donc, vous savez, le tourisme, c'est avant tout de la psychologie. Mais cette année, ce que l'on constate aussi, c'est à 71%, l'élément déterminant, c'est le prix dans les hébergements touristiques.
1: 47% des Français citent le budget comme le principal frein pour ne pas partir en vacances cet été, selon une étude Ipsos. Et puis le foot, suite et fin des 16e de finale de la Coupe du Monde. Ce soir, au programme Australie, Égypte, Argentine, Cap-Vert et Colombie, Ghana. Les 8e de finale de la compétition commenceront demain avec Canada-Maroc, suivi du match de l'équipe de France contre le Paraguay. Voilà pour l'info, excellente soirée.
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7: Bonsoir à toutes et à tous et bienvenue sur l'antenne de Kaolin, la radio. Tout de suite, voici votre bulletin météo et vos prévisions pour ce début de week-end. Demain, samedi, très belle journée au programme encore avec des conditions estivales. Un mercure qui affichera entre 12 et 14 degrés le matin, entre 29 et 30 l'après-midi. Les conditions que l'on va retrouver dimanche avec quelques degrés supplémentaires puisque le baromètre devrait atteindre 33 à 34 degrés. Des conditions de chaleur qui vont commencer de nouveau à être élevées. Il faudra quand même être assez prudent. Je vous souhaite un très bon début de week-end à l'écoute de Kaolin.
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1: Bonjour, au programme de votre soirée télé de ce vendredi 3 juillet sur TF1, les 12 coups, la summer party, divertissement. Jean-Luc Reichmann donne rendez-vous pour une summer party exceptionnelle aux côtés d'Emilien, Cyprien, Xavier et Bruno, les emblématiques maîtres de midi. Sur TMC, Bohemian Rhapsody, la vraie histoire de Queen, documentaire. Avec plus de 300 millions de disques vendus à travers le monde, Queen reste l'un des plus grands groupes de rock de tous les temps. Queen a su traverser les décennies avec un style unique et des tubes intemporels. Sur France 3, la belle histoire de la chanson française, documentaire. Sur France 5, les trésors de Marie-Antoinette à Versailles, documentaire. Marie-Antoinette a passé son règne à tenter de vivre une autre vie que celle à laquelle elle était destinée. Elle s'est fabriquée un écrin sublime à Versailles. Sur W9, enquête d'action, magazine présenté par Marie-Ange Casalta sur le thème Roissy, Orly, autoroute, les douaniers ne lâchent rien. Sur France 2, César Wagner, série avec Gilles Alma. Et puis sur TFX, Connasse, princesse des cœurs, film avec Camille Cotin. Très belle soirée télé à tous.
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2: Bonsoir à tous. Deux départements repasseront en vigilance orange canicule demain, l'Hérault et les Pyrénées-Orientales. La chaleur fait son retour par le sud ce week-end. Les températures pourraient grimper jusqu'à 36 degrés sur le sud-est et parfois jusqu'à 38 sur le Languedoc. La chaleur qui accentue le risque d'incendie. Trois départements seront demain en vigilance rouge. Le risque de feu sera très élevé dans l'Aude, les Pyrénées-Orientales et le Gard. Nous sommes très inquiets pour la saison, admet le ministre de l'Intérieur. Les feux ont un mois d'avance par rapport à la normale, selon Laurent Nunez. Plusieurs incendies sont encore en cours dans le sud, notamment dans le Gard. Dans l'Aude, là, l'incendie est fixé. Il a parcouru 900 hectares et mobilisé 900 pompiers. Dans ce contexte, les autorités appellent chacun à respecter les bons gestes. Pas de mégots dans la nature ou encore pas de barbecue en zone boisée. Dans l'actualité aussi, Marie-Thérèse Garcia, condamnée à 25 ans de prison pour le meurtre de Corinne Didiot. Démembrée et décapitée, le corps de la victime avait été retrouvé dans une malle dérivant sur la Seine. Surnommée Madalton, Marie-Thérèse Garcia conteste ce meurtre. 30 ans de prison avaient été requis contre elle. Elle n'a pas agi seule. L'étau se resserre autour de la principale suspecte de l'explosion à Monaco lundi. Il s'agit d'une Ukrainienne domiciliée en Allemagne. Elle aurait bénéficié de complicité selon le procureur. Le pronostic vital de l'une des trois victimes est toujours engagé. En Iran, l'hommage national à Ali Khamenei doit commencer demain. Les autorités attendent entre 15 et 20 millions de personnes rien qu'à Téhéran, la capitale. La dépouille de l'ayatollah sera exposée jour et nuit jusqu'à lundi. Le guide suprême iranien a été tué par une frappe israélo-américaine en février. Et puis le foot et la fin des 16e de finale de la Coupe du Monde. Premier rendez-vous à 20h entre l'Australie et l'Égypte. À minuit, Argentine, Cap-Vert et enfin Colombie, Ghana à 3h30 du matin. Les Bleus joueront demain leur 8e de finale contre le Paraguay. Dernier entraînement ce soir à Philadelphie pour les joueurs de Didier Deschamps. Très bonne soirée à tous.
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5: Bonsoir à toutes et à tous et bienvenue sur l'antenne de Kaolin, la radio. Tout de suite, voici votre bulletin météo et vos prévisions pour ce début de week-end. Demain, samedi, très belle journée au programme, encore avec des conditions estivales. Un mercure qui affichera entre 12 et 14 degrés le matin, entre 29 et 30 l'après-midi. Les conditions que l'on va retrouver dimanche avec quelques degrés supplémentaires, puisque le baromètre devrait atteindre 33 à 34 degrés. Des conditions de chaleur qui vont commencer de nouveau à être élevées. Il faudra quand même être assez prudent. Je vous souhaite un très bon début de week-end à l'écoute de Kaolin.
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1: Aujourd'hui, on parle d'une comédie culte qui a droit à son préquel en série. C'est un film qui a marqué toute une génération et permis à Reese Witherspoon d'incarner un personnage culte, la revanche d'une blonde au début des années 2000, l'histoire d'une jeune femme qui veut se faire un nom à Harvard malgré son apparence superficielle, un récit qui a droit à un préquel sous forme de série sur Prime Video, intitulé Elle, du nom du personnage principal. On retrouve la jeune femme dans les années 90 lorsqu'elle est encore au lycée dans un quartier chic de Los Angeles. Son monde s'écroule lorsqu'elle doit déménager à Seattle.
2: J'ai dû chercher un autre travail. J'ai trouvé un cabinet.
3: C'est quoi son nom ?
4: L'élite de Seattle.
3: Parce que l'autre médecin est de Seattle ?
4: Parce que le cabinet est à Seattle.
3: Tu feras des allers-retours à Seattle ?
5: Elle, on déménage à Seattle !
3: Combien de temps exactement ?
4: 2-3 ans.
3: Toute ma vie donc.
5: Chérie.
1: Hors de son cocon de Los Angeles, elle a bien du mal à s'intégrer dans son nouveau lycée, alors que la mode est au grunge et qu'elle est toujours habillée en rose bonbon. Une comédie légère en cette période estivale, une série que Reese Witherspoon elle-même a adoubée, elle qui a passé le flambeau à la jeune Lexi Minetti qui reprend son rôle iconique.
6: Joli parapluie.
3: Merci, j'en ai hérité.
7: Elle rigolait, t'as l'air d'une bouffonne.
3: Je m'appelle Elle.
6: Quoi ?
3: J'adore le café glacé le mois de juillet et quand les gens s'habillent en tenue de tennis, même s'ils jouent pas au tennis.
6: Quelqu'un t'a demandé de faire ça ?
1: Elle, sur Prime Video.
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3: Le cinéma sur Kaolin, la radio, ravie de vous retrouver dans Et si on se faisait une toile. Tout de suite, voici les séances de ce vendredi 3 juillet, direction le cinéma à Révy de Saint-Thierry. Pour vous parler des séances du jour, il y en aura 4. La première à 18h avec Toy Story 5, à 18h30 le film Le Vertige, à 20h30 vous retrouverez une comédie avec le film Devient Génial, et Scary Movie vous sera proposé à 21h. Moi aujourd'hui je vous parle de ce film Devient Génial. Mathias est prof et vient d'obtenir sa mutation dans le collège de sa fille. Pourtant, à peine arrivé, on lui apprend que sa classe d'allemand va fermer, faute d'inscrit. Il décide alors d'organiser un voyage en Allemagne pour motiver les adolescents à choisir la langue. Et pour le financer, il fait appel à Iris, la responsable du comité de jumelage local. Le hic, c'est que Mathias est prof d'espagnol. Entre un Mathias qui ne parle pas un mot d'allemand, des ados en souffrance et une Iris irrationnelle, le voyage scolaire va prendre des allures de gigantesque chaos. Pourtant, rien ne pourra l'empêcher de devenir le père que sa fille n'attend plus, et pour arriver à ses fins, il va devoir devenir génial.
4: Merci d'être là.
5: Eh mais, c'est romantique, hein. Ça donne envie.
6: Deviens génial.
5: Du spectacle de fin de voyage, bah, je t'en ai parlé.
7: Faire un spectacle?
4: Oui. Là, ce qu'on veut, c'est montrer à tout le monde que vous savez faire ça. Il y a une seule règle. Les éclater. Tout ça, je le fais pour toi, le voyage, le bordel. Pour nous.
5: Je dois te rappeler le nombre de fois où on a frôlé la catastrophe depuis le début du voyage.
4: Je me rends compte que j'aime bien ce qu'on vit, là. J'aime bien le voyage, j'aime bien les gens, les gamins, l'Allemagne. T'es une génie. Je t'aime.
8: Können wir uns darauf einigen, dass dein Kopf aussieht wie ein riesengroßer Pimmel? Ja.
3: Direction maintenant le Cinébourse de Saint-Junien pour vous parler des séances de ce vendredi qui seront également au nombre de 4. 2 à 18h avec Des Mignons et des Monstres et Une Année Italienne, un film que vous retrouverez en version originale sous-titrée. Et 2 séances vous seront également proposées à partir de 20h30, Toy Story 5 et Disclosure Day, le dernier Spielberg que vous pourrez regarder en version originale sous-titrée. Je vous parle aujourd'hui du 5e volet des aventures de Toy Story, un film américain de Andrew Stanton et Kenna Harris. Buzz, Woody, Jesse et le reste de la bande verront leur travail remis en question lorsqu'ils découvriront que ce qui obsède les enfants d'aujourd'hui s'appelle l'électronique.
9: Fourchette, acceptez-vous de prendre Karen Beverly pour légitime épouse?
10: Je vous déclare maintenant couvert pour la vie. Qui a empoisonné la demoiselle d'honneur?
11: Bonnie, il y a un colis pour toi.
12: Merci.
13: Bonjour, je suis Lilypad. Jouons ensemble.
14: C'est l'extinction, ça recommence.
15: Bonnie, le temps d'écran est terminé.
12: D'accord.
16: Il faut que je te parle, machine.
17: Appelle-moi Lily.
16: Avec les jouets, on a passé tout l'été à aider Bonnie à se faire des amis.
17: Oui.
16: Et toi, t'es venue tout gâcher avec des...
17: Je vois.
16: Tu m'écoutes même pas.
17: J'écoute toujours tout. Regarde.
18: Avec les jouets, on a passé tout l'été à aider Bonnie à se faire des amis.
17: En espagnol.
18: Con los juguetes nos pasamos todo el verano.
16: Quoi?
19: Proms pour étranger dans le placard.
16: Woody.
20: Jesse, salut.
16: Est-ce que ça va aussi mal qu'on le dit pour les jouets?
20: On en voit de plus en plus abandonnés chaque jour.
19: On est fichus.
16: La technologie nous a envahis aussi.
20: Je sais pas quoi te dire, Jesse. Avec un jouet, on peut jouer, mais avec la tech, on peut tout faire.
16: Je perds Bonnie à cause de cette machine.
21: Je suis ton ami.
19: Woody.
20: Je suis venu le plus vite possible.
22: Pourquoi tu portes une robe, Woody?
23: Ça s'appelle un poncho, Fourchette.
16: Quelqu'un a un feutre marron.
19: Halt! Qui va là?
20: Wow, je viens en paix.
19: Ça faisait longtemps, cowboy.
16: Tu es quoi, un vieux monsieur en jouet?
20: Quoi?
22: Elle croit que t'es vieux parce que tu perds tes cheveux, Woody.
16: Bonnie a besoin de quelqu'un né au même siècle qu'elle. Adieu, les jouets.
21: Ton ami, c'est
19: moi. Il nous faut du renfort.
21: Je suis ton ami.
20: J'y crois pas.
19: Elle
24: s'enfuit, Buzz!
19: Notre mission sur cette planète est de faire le bonheur d'un enfant.
21: Rappelle-toi ce que ton vieux pote disait.
16: Bonnie a encore besoin de nous. En avant, pile poil.
20: Buzz, reste là, je vais avec eux.
19: Tu crois que j'en suis pas capable?
21: Oui,
19: Buzz,
21: non! Ton ami.
0: joli poncho. Que c'est bon de les revoir se disputer.
1: Ça m'avait manqué aussi.
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0: 90 déjà, qui n'avait pas vu le jour pour un problème d'accès public à ce donjon. Après, nous avons relancé ce projet suite à une étude de revitalisation du bourg de Château, qui a mis en valeur ce monument, en quelque sorte, comme un phare sur notre territoire. Et donc, nous avons, depuis 2016, pu obtenir un accès public, alors pas face directe à la place, mais en contournant le donjon, ce qui est pas mal. On fait tout le tour de l'édifice pour y accéder. Ça nous a permis de pouvoir avoir des financements sur ce dossier qui est un dossier important pour une commune comme Château, mais qui a un intérêt bien plus large que notre petite commune. On a été soutenu dans l'ensemble par la communauté de communes, mais aussi par Limousin Nouveaux Horizons, la SPL qui a été créée au niveau du tourisme sur notre département. C'est des choses qui ont un intérêt et qui vont permettre d'amplifier le tourisme, on va dire, de garder les gens qui viennent sur notre territoire via la VEM. Ils s'arrêtaient, ils repartaient. Là, si on peut les capter un petit peu plus longtemps, ça sera toujours un avantage supplémentaire.
1: Plus de 900 ans après sa création, le donjon s'offre donc une cure de jouvence.
0: La phase travaux a réellement commencé début d'année, là. Normalement, on a un an de travaux. Sur un chantier comme ça, il peut y avoir un léger décalage, mais on va dire que l'année prochaine, en cette saison, normalement, le gros du chantier devrait être terminé et on pourrait ouvrir au public pour l'été prochain. Normalement, c'est ce qui est prévu.
1: À terme, les visiteurs pourront découvrir un panorama exceptionnel, mais pour le moment, place à la reconstruction par les ouvriers des murs abîmés par le temps.
0: Il y a une partie qui avait été démolie sans doute lors de l'incendie en 1515. Et donc là, cette partie va être reconstruite à l'identique, a priori, avec de la pierre locale. On aura un chemin de ronde qui va être créé là-haut, alors sans crénelage, puisque nous n'avons pas de modèle de crénelage qui existait sur ce bâtiment. La DRAC n'a pas souhaité que nous en redessinions un sans savoir réellement ce qu'il en était. Et donc, on va reconstituer le toit à l'intérieur. Là aussi, ça ne sera pas l'identique de l'époque, mais il sera positionné au même endroit, par contre. Ça sera un toit en cuivre. Et les différents planchers à l'intérieur vont être reconstitués. Nous aurons des escaliers bois avec une rambarde en métal déployée sur le côté pour protéger le vide qui permettra d'accéder au sommet de ce donjon.
1: Une reconstitution du toit facilitée par les marqueurs de l'ancienne construction.
0: À l'intérieur, il y a des pierres qui nous permettent de définir le positionnement du toit qui existait à l'époque. On ne sait pas si c'était de la lauze, de la tuile, du bardeau qui existait à l'époque. En tout cas, il va être reconstitué en cuivre, mais il va être au positionnement identique. Il ne se verra pas de l'extérieur. Il y a un système de gouttière intérieure qui évacue l'eau vers l'extérieur, au centre du donjon, au centre de la partie la plus longue du rectangle, puisque c'est un donjon rectangulaire, il n'est pas carré.
1: Les travaux conservent aussi l'accès d'origine à 6 mètres du sol.
0: La porte, elle va être bien sûr là pour l'instant. Il y aura un système de fermeture, puisque ça ne sera pas ouvert en permanence au public. On va y avoir accès par un escalier extérieur qui, lui, est reconstitué complètement. Il est détaché du donjon et on accédera face à la porte d'entrée par un système de passerelle.
1: Un chantier à plus d'€1,4 million hors taxes.
0: Alors, ça ne comprend pas uniquement que le donjon. C'est donc les bâtiments annexes, là, le centre d'interprétation sur lequel va être dessinée une fresque qui va représenter tout le territoire local. Il y aura bien sûr l'accès au site où il y a le départ du souterrain, qui est juste à côté, qui est un point frais, qui lui va rester à peu près à l'identique. Nous avons en plus une compagnie de petits rhinolophes qui sont dans le souterrain, donc il ne faut pas les déranger. Mais le centre d'interprétation, lui, sera accessible même aux personnes à mobilité réduite, enfin, aux tout type de handicap. Il y aura des choses qui pourront être expliquées, même pour les gens qui ne pourront pas monter au niveau de ce donjon.
1: Pour aider au financement des travaux, une collecte est mise en place via la Fondation du patrimoine. Vous pouvez également devenir le parrain ou la marraine de l'une des pierres de la tour. Pour le Graal, Lucie Alix Caolin.
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2: À Saint-Julien, la ludothèque La Roulotte recrute un coordinateur, une coordinatrice du projet associatif pour un CDD de 6 mois à temps partiel à partir de septembre. Vos missions, organisation, suivi administratif, financement, appui aux ressources humaines, le poste n'inclut ni management ni rôle décisionnel. Vous êtes attendu comme appui et force de proposition. Candidature souhaitée avant le 25 juin. Plus d'infos, ludobus-la-roulotte.fr. La communauté de communes Pays Nexon Mont de Chalut recherche un agent technique en renfort afin de réaliser les contrôles des installations d'assainissement non collectif. Le lieu du travail sera 6 places de l'église à Nexon. Le poste est à pourvoir le 1er juillet, date limite de candidature le 22 juin, emploi temporaire de 6 mois. Vos missions, réaliser les contrôles des installations d'assainissement non collectif existantes, réaliser ponctuellement les contrôles des installations, assurer le suivi administratif des dossiers. Toutes les informations auprès de la communauté de communes Pays Nexon, Mont de Chalut. Aux offres d'emploi sur kaolin-laradio.com, réécoutez et déposez les vôtres sur contact@kaolin-laradio.com. À bientôt.
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2: De nouveaux équipements obligatoires pour les voitures neuves, le Charles de Gaulle Express se dévoile et la gratuité des transports entre en vigueur sur la Côte d'Azur pour les plus de 65 ans. Dès la semaine prochaine, toutes les voitures neuves immatriculées en Europe devront être équipées de l'Emergency Stop Signal. Ce signal d'arrêt d'urgence doit faire clignoter automatiquement les feux stop du véhicule lors d'un freinage brutal. Les véhicules déjà en circulation ne sont pas concernés. Parmi les nouveaux équipements figurent aussi le freinage automatique d'urgence AEB, capable de détecter les autres véhicules, les piétons et les cyclistes, un assistant de maintien sur la voie en cas de situation critique, ainsi qu'un système de surveillance de l'attention et de la somnolence. Des trains toutes les 15 minutes, des canapés, des tarifs de 16 à 33 euros et gratuit pour les moins de 16 ans. Le Charles de Gaulle Express qui reliera Paris à l'aéroport de Roissy en 2027 se dévoile. Cette nouvelle liaison remplacera le RER B qui n'a jamais été conçu pour cela et qui sera complètement dédié aux itinéraires quotidiens des Franciliens. Le Charles de Gaulle Express a nécessité 7 années de travaux et un budget de plus de 2,5 milliards d'euros. C'était une promesse de campagne d'Éric Ciotti. Elle est désormais en train d'être mise en place à la métropole de Nice. Les transports sont gratuits pour les plus de 65 ans. Mesure destinée à soutenir les retraités dont beaucoup ont des revenus modestes sur la Côte d'Azur. Et elle coûtera entre 7 et 8 millions d'euros à la collectivité. En revanche, la gratuité pour tous est d'ores et déjà exclue.
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1: Bonsoir à tous. Nous sommes très inquiets pour la saison, admet le ministre de l'Intérieur. Les feux ont un mois d'avance par rapport à la normale, selon Laurent Nunez. Plusieurs incendies sont encore en cours dans le sud, notamment dans le Gard. Dans l'Aude, l'incendie est fixé. Il a parcouru 900 hectares et mobilisé 900 pompiers. Trois départements seront demain en vigilance rouge. Le risque de feu sera très élevé dans l'Aude, les Pyrénées-Orientales et le Gard. La chaleur accentue le risque d'incendie. L'Hérault et les Pyrénées-Orientales repasseront en vigilance orange canicule demain. Juin a été le mois de juin le plus chaud jamais enregistré en France. Une température moyenne de 22,7 degrés, supérieure de 4 degrés aux normales saisonnières. C'est dans ce contexte que le ministre de l'Intérieur prévient. Une étape du Tour de France pourra être annulée à titre exceptionnel en cas de chaleur extrême. Dans une lettre adressée au préfet, Laurent Nunez annonce aussi de potentielles modifications de parcours. Démarche contre les violences sexuelles organisées demain en France. À Paris, Nantes, Toulouse ou encore à Strasbourg, démarche en hommage à Liana à l'appel de 150 associations qui demandent une loi intégrale contre les violences sexuelles. 6 détenus de la prison ultra sécurisée de Condé-sur-Sarthe déposent plainte contre la direction de l'établissement. Ils dénoncent des faits de violence et de harcèlement moral. La direction et ses équipes sont accusées de volontairement les humilier et les déshumaniser. Ces détenus sont placés dans un quartier à la sécurité renforcée. L'objectif est d'isoler des détenus considérés comme haut placés dans la criminalité organisée. Cette sanction pour le Stade toulousain, le club 4 fois champion de France, est sanctionnée d'une amende de 2 880 000 euros pour des dépassements du plafond de salary cap. C'est la 5e amende en 3 ans pour Toulouse. Et puis cette très mauvaise nouvelle en basket pour l'AS Monaco. Alors que l'équipe vient d'être sacrée championne de France, la Ligue refuse que le club s'engage dans les championnats professionnels l'an prochain. Le gendarme financier de la Ligue justifie sa décision par l'absence de garanties suffisantes sur la viabilité économique du club. Très bonne soirée à tous.
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1: L'absence de garanties suffisantes sur la viabilité économique du club. Très bonne soirée à tous.

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6: Des répliques d'armes, des biodégradables, des scénarios et beaucoup de fair-play, longtemps méconnus du grand public, l'Airsoft cherche aujourd'hui à casser les idées reçues. À Saint-Junien, l'association CNCA 87, le Club National Combat Airsoft, créé en 2023 et affilié à la Fédération Française d'Airsoft, réunit déjà une quarantaine d'adhérents. Son objectif, faire découvrir cette activité sportive et de loisirs, attirer de nouveaux adhérents et expliquer les règles de sécurité qui encadrent sa pratique. Pour cela, ces bénévoles investissent la Halle aux Grains de Saint-Junien avec une exposition ouverte au public les 4 et 5 juillet prochains. L'occasion de rencontrer son président Vincent Franco. Vincent Franco, bonjour.
7: Bonjour, donc oui, je suis le président de l'association CNCA 87 depuis juillet 2025. Je suis un ancien de l'arme, ancien du PSIG. Je suis arrivé dans l'association en mai 2025 en tant que chargé de communication, très motivé à la développer, à développer l'activité de l'association. J'ai été promu président de l'association en juillet 2025 et donc par la suite nous voulons organiser cet événement le 4 et 5 juillet pour démystifier la pratique de l'airsoft auprès de tout le monde, leur montrer que l'airsoft dans notre association en tout cas se joue entre amis et très encadré au niveau de la sécurité et dans le but en fait de passer une journée où on va se détendre, s'amuser et faire une bonne bouffe le midi entre amis.
6: Comment, pour ceux qui ne connaissent pas cette activité, vous définiriez l'airsoft à quelqu'un qui n'en a jamais pratiqué et qui l'associe uniquement à des répliques d'armes?
7: Alors, on peut l'apparenter au paintball. On peut penser que c'est comme du paintball, mais on va garder les mêmes modes de jeu, par exemple, que le paintball, mais par contre, on va pratiquer l'airsoft avec des répliques d'armes ou des lanceurs pour le côté qui n'a aucun réalisme. Et on va jouer avec des billes qui ne vont pas tacher les vêtements ou faire des gros bleus comme le paintball. On va être avec des billes de 6 mm qui sont lancées en dessous de 2 joules, obligatoirement. On ne dépasse pas les 2 joules au niveau des répliques.
6: Et en parlant justement de ces billes, il y a un aspect assez écolo.
7: Eh bien, nous, au niveau de l'association, on oblige nos joueurs et nous-mêmes, du coup, à venir jouer avec des billes uniquement bio. Donc, c'est de la fécule de maïs enveloppée d'une résine qui va, par les conditions météorologiques, se désagréger plus ou moins vite. Mais en tout cas, les animaux ou même nous-mêmes, on peut en manger, même si c'est déconseillé, on peut en manger sans aucun risque pour les animaux ou nous-mêmes.
6: Alors, vous parliez de sécurité à l'instant. Eh bien, justement, la sécurité, elle est souvent la première interrogation du public. Et quelles sont les règles indispensables que vous imposez lors de vos parties?
7: Alors, nous, dans notre association, ce qui est obligatoire, c'est les lunettes normées pour la pratique de l'airsoft. C'est des lunettes qui résistent à des puissances de plus de 2 joules, mais nous jouons obligatoirement avec des répliques ne dépassant pas les 2 joules, puisque au-dessus, ça devient des armes. Donc, nous restons sur des répliques. Un jeu, donc, c'est des répliques de moins de 2 joules et une protection pour les yeux. Donc des lunettes normées, et ce qui est fortement conseillé, c'est, on appelle ça dans le jargon, un stalker, c'est une protection faciale pour protéger la bouche, les dents et même les joues.
6: On l'a dit, votre association est née récemment, pour rappel il y a environ 3 ans, et elle compte déjà une quarantaine de membres. Qu'est-ce qui explique cet engouement autour de cette discipline à Saint-Junien, et puis est-ce que vous pouvez nous donner à peu près le profil des gens qui viennent vous voir?
7: Alors le profil qui viennent nous voir, on va avoir un peu de tous les âges, mais la moyenne est sur les 30-40 ans quand même, donc père de famille, qui je pense cherche à extérioriser et à se défouler de la pression qu'ils accumulent sur le mois. On a aussi des femmes qui viennent et on souhaiterait en avoir plus puisque c'est un sport qui est mixte.
6: Alors parlons à présent peut-être de l'exposition. C'est quand même le sujet aujourd'hui. À travers donc cette expo à la Halle aux Grains de Saint-Junien, quel message souhaitez-vous faire passer aux visiteurs? L'objectif, est-ce que c'est surtout démystifier, vous avez employé ce mot tout à l'heure, démystifier donc l'airsoft ou de recruter de nouveaux pratiquants, peut-être les deux?
7: Oui, tout à fait, les deux, et surtout vraiment de montrer aux gens que l'airsoft, c'est pas ce qu'on voit sur les réseaux sociaux ou autres, c'est surtout jouer entre amis, s'amuser, se détendre, et aussi d'un autre côté, pratiquer un sport en fait, puisque c'est quand même sportif sur le dimanche, toute une journée, et voilà, c'est de démystifier, comme vous avez dit, le milieu de l'airsoft, que il n'y a pas de bagarre, il n'y a pas un mot plus haut que l'autre, c'est vraiment, on s'amuse, et il y a des règles à respecter, et surtout des règles de sécurité qui sont primordiales.
6: Qu'est-ce que les visiteurs pourront découvrir lors de cette expo?
7: Alors, ils pourront découvrir tout l'univers de l'airsoft sans aucun tir, puisqu'on est dans la low ground de Saint-Junien. Ils vont pouvoir découvrir les répliques, les protections, les équipements qu'on doit porter et comment fonctionne un briefing d'airsoft, les règles de sécurité et, s'ils le souhaitent, adhérer au sein du club ou bien s'inscrire pour notre prochain événement qui est le 19 juillet sur notre terrain.
6: Alors, enfin, si un auditeur a envie d'essayer, comment se déroule donc une première découverte au sein du CNCA 87 par exemple, est-ce qu'il faut être déjà équipé ou est-ce que vous accompagnez les débutants?
7: Alors oui, tout à fait, nous on les accompagne de A à Z, de leur première venue dans notre association où ils vont pouvoir louer pour une certaine somme les répliques avec protection, donc ils pourront pratiquer l'airsoft sur une journée complète avec notre matériel qu'on leur louera et par la suite on pourra même les conseiller sur quelles répliques ils peuvent acheter s'ils veulent continuer et s'investir dans l'airsoft.
6: Et donc pour adhérer, il y a une certaine somme, donc vous le disiez tout à l'heure en conférence de presse, c'est 7 €, 10 € avec le repas compris, les adhérents c'est 5 € si j'ai bien compris, mais il y a aussi un système de cartes.
7: Oui, tout à fait. Alors pour adhérer au sein du CNCA 87, il y a le membre lambda, donc pour devenir adhérent, qui est de 50 €. Ça fait que du coup toutes les parties, au lieu d'être à 10 € pour les freelanceurs, les non-adhérents, c'est 5 € avec le repas compris, et pour les freelanceurs, donc non-adhérents, c'est 10 € repas compris. Ensuite, nous avons une carte adhérent premium qui est à 100 €, donc pareil, les parties sont à 5 €, et ensuite il y a 12 entraînements la veille des dominicales de compris dedans. Sinon après c'est à la carte, 6 € pour un entraînement la veille afin de régler la réplique, d'avoir les premières bases de l'airsoft pour pouvoir enclencher directement le lendemain sur une journée des plus mémorables.
6: Question projet futur, vous envisagez de développer l'association?
7: Oui, tout à fait. Ben, déjà on souhaiterait renouveler notre événement donc en 2027, le même que celui-ci, donc l'Airsoft Expo 87, et après augmenter notre terrain avec des nouveaux bâtiments toujours en bois pour préserver la nature, mais aussi si l'association le peut, financer des répliques qu'on puisse mettre en location pour des événements d'entreprise par exemple.
6: Vincent Franco, président donc du CNCA 87, merci à vous pour toutes ces explications et pour votre intervention sur l'antenne de Kaolin.
7: Merci à vous.
6: Alors on rappelle que l'exposition du CNCA 87 est donc proposée à la Halle aux Grains de Saint-Junien du 4 au 5 juillet. Les visiteurs peuvent y découvrir le matériel utilisé, le fonctionnement de l'association et échanger avec les bénévoles sur cette discipline de plein air qui mise avant tout, vous l'aurez compris, sur la sécurité, la convivialité et le fair play. Pour Kaolin, Yasmine Kichou.
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3: Et Kaolin FM, reportage. Et nous allons parler aujourd'hui de sport et du sport qui est à la une en ce moment avec la Coupe du Monde. On va parler football avec Serge Vercher qui nous a rejoint. Bonjour Monsieur Vercher.
4: Bonjour.
3: Alors vous allez évidemment vous présenter et nous présenter le club dont vous êtes le coprésident.
4: Alors Serge Vercher Rosello, donc je suis coprésident du Football Club Pays Arédien avec Yves Morin depuis 2019 maintenant. Et donc la fusion des clubs du FC Saint-Thierry et de l'AS Ladignac.
3: Et donc, vous êtes aussi venu nous voir cette année parce que le parcours du club, eh ben, ça s'est plutôt très très bien passé. Alors avant qu'on arrive sur cette saison dont les résultats se sont vraiment superbement bien conclus, on va y revenir. Présentez-moi un peu votre club. Qu'est-ce que vous pourriez dire à nos auditeurs pour parler de ce club que vous présidez aujourd'hui, que vous co-présidez ?
4: C'est un club, on va dire, qui est familial, un club qui est ancré dans le terroir, dans nos communes. On a la possibilité et la joie de pouvoir compter sur le soutien de nos municipalités. Donc on s'appuie principalement sur un recrutement local et la formation est un de nos credos. Donc on essaye de faire en sorte que les petits du club rejoignent petit à petit nos équipes seniors.
3: Et j'ai cru comprendre que vous aviez aussi des infrastructures qui sont plutôt sympas. Il y a eu une belle inauguration il n'y a pas très longtemps. Vous voulez nous en parler un peu ?
4: Ça fait partie du soutien des municipalités effectivement. Saint-Thierry-la-Perche nous a suivis depuis la reprise du club et on a pu concrétiser un projet d'une dizaine d'années maintenant qui était dans les cartons, avec un bel outil effectivement de nouveaux vestiaires et un clubhouse donc à la hauteur, on va dire, de nos ambitions.
3: Alors les ambitions, bah tiens, c'est un mot qui me permet de faire une transition toute trouvée. Déjà, est-ce que vous pourriez rappeler dans quelle division vous officiez cette année ?
4: Alors cette année, on officiait en première division départementale, en troisième division départementale et en quatrième division départementale. On a trois équipes seniors, puis ensuite donc il y a l'école de foot et les jeunes qui sont aussi au niveau départemental.
3: On y arrive, c'est le moment important parce que vous êtes aussi venu parce que la saison s'est conclue de bien belle manière. Comment vous pourriez résumer les résultats de la saison du club ?
4: On va pas dire que c'est exceptionnel parce qu'on a déjà vécu ça il y a 2 ans. On avait fait monter les 3 équipes seniors à l'époque et on disait que c'était une saison exceptionnelle. Alors là, c'est plus qu'exceptionnel parce qu'on part sur 2 montées, on va dire, en 3 ans pour les 3 équipes. Je crois que ça s'est pas vu souvent.
3: C'est pas souvent, en effet. C'est pas souvent.
4: Donc c'est, je sais pas, il faudrait trouver ou inventer peut-être un adjectif pour qualifier cette saison mémorable.
3: J'ai oublié de vous demander un détail. Le club compte combien de licenciés ?
4: Le club compte 260 licenciés entre les dirigeants, les éducateurs et tous nos joueurs.
3: C'est quand même énorme hein, dans des petites villes et de campagne parce qu'on reste une petite ville à Saint-Thierry et on comprend mieux pourquoi c'est le sport numéro 1 en France. On arrive à véhiculer un certain nombre de licenciés et puis après il y a aussi les infrastructures, l'encadrement qui font que la mayonnaise prend.
4: Alors on va dire que le foot c'est quand même le sport populaire par excellence, donc effectivement c'est ouvert à tous. On a à cœur de garder notamment des tarifs de licence relativement bas pour permettre à chacun de pratiquer du sport effectivement.
3: On va parler un petit peu de l'avenir maintenant parce que forcément 2 montées quasi successives comme ça, vous l'avez déjà dit, c'est pas souvent qu'on voit ça. J'imagine que ça se prépare une nouvelle montée.
4: Alors ça, en fait, c'est le résultat du travail de quelques années maintenant. Effectivement, on a parlé de formation, de structuration aussi du club parce qu'on repart de quasi zéro. Donc forcément, ça demande beaucoup d'investissement, beaucoup de travail. Nos bénévoles œuvrent au quotidien pour que ça se passe de la meilleure des façons. Un des plans qui avait été fait, c'était en accord aussi avec la mairie de Saint-Thierry, c'était de retrouver le niveau régional. C'est chose faite. Maintenant, il faut stabiliser le club à des niveaux qui nous correspondent et avec un effectif, encore une fois, basé sur du local, mais de qualité.
3: Toujours des gens qui partent et d'autres qui arrivent. C'est un peu aussi le turnover que l'on connaît dans beaucoup de clubs de sport collectif, bien évidemment. L'ossature est là, si je comprends bien, pour attaquer cette nouvelle saison. Quelles sont vos ambitions pour cette nouvelle saison qui démarre avec cette arrivée dans une catégorie supérieure ?
4: Pas aller plus vite que la machine. Bien sûr que jouer le maintien, ça ne nous correspond pas. On est là pour jouer, pour gagner. Donc forcément, monter, ça va être forcément un challenge supplémentaire. Maintenant, jouer les troubles faits dans cette division régionale pour l'équipe 1 et dans les différentes divisions départementales, ça nous correspond bien, je pense.
3: Je crois qu'on a à peu près fait le tour de la question pour la présentation des beaux résultats du club de Saint-Thierry. Le football est aussi une affaire arédienne. On espère évidemment que vous allez faire une belle saison. Kaolin sera derrière vous pour suivre vos résultats. Qu'est-ce que je peux vous souhaiter ? Si derrière, je vais quand même vous poser une question parce que c'est d'actualité. votre pronostic pour la Coupe du Monde?
4: Voilà, c'est pareil. On va dire qu'on est un peu chauvin, donc on va dire la France. Dans un premier temps, on sera tous derrière les Bleus. Et donc, on espère beaucoup et on espère que ça aura aussi une portée sur notre club, finalement. Parce que
3: bien sûr, quand les résultats sont là, il y a une incidence qui se fait ressentir dans les différentes disciplines où on ramène des médailles et des trophées. Monsieur Serge Vercher, président, co-président du club de football de Saint-Thierry, moi, je vous remercie d'être venu nous voir. On se dit à très bientôt pour préparer et parler de cette nouvelle saison.
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3: Le coup de pouce Kaolin, la radio, vous emmène aujourd'hui en pleine nature du côté d'un étang qui évoque beaucoup de choses pour les habitants du secteur de Saint-Thirier, l'étang de Puy-Moreau, qui a réouvert à la pêche il y a de cela 3 ans à peu près. Pour nous parler d'un événement qui arrive très bientôt, nous sommes avec le gérant de l'étang, Victor Boisserie, bonjour.
4: Bonjour Julien.
3: Alors Victor, avant de parler de ce concours de pêche qui arrive ce dimanche, le dimanche 5 juillet, on va parler quand même un peu de cet étang qui a quand même son histoire sur le secteur. Beaucoup de pêcheurs le connaissent. Il a été fermé pendant quelques années, mais vous avez lancé un projet pour le remettre en eau et y faire pas mal d'aménagements.
4: Tout à fait. Donc le 1er novembre 2022, on s'est occupé de vidanger cet étang. Cet étang qui est un étang familial et privé, qui appartenait donc à ma grand-mère. Ainsi qu'à ses parents avant elle, ses grands-parents avant, et qui était donc meunier à l'étang de Puy-Moreau.
3: Alors c'est un étang, pour resituer un peu le contexte, qui à l'époque était déjà privé et où on pouvait prendre des cartes à la demi-journée ou à la journée pour venir y pêcher. Et puis le temps faisant, ce système s'est arrêté. Il y avait des raisons aussi un peu de braconnage qui agaçait la famille, on peut le comprendre. Et donc il y a eu ce travail de remise en eau avec une vraie gestion piscicole précise, on va dire maintenant, qui commence à porter ses fruits.
4: Tout à fait. Mais en fait, quand ma grand-mère a pris sa retraite il y a une petite vingtaine d'années, elle n'a plus l'autorisation de vendre des permis de pêche et donc ça s'est arrêté là. Et bon, ben, comme vous l'avez dit, il y a eu un peu de braconnage. Et à la suite de mes études, quand je suis revenu sur Saint-Thirier depuis l'année dernière, j'ai décidé de rouvrir l'étang à la pêche pour le public et pour tous les passionnés du coin qui connaissent l'étang depuis des années et des années. En introduisant quelques beaux trophées, donc il y en a pour tous les goûts, hein, de la carpe, du brochet, du cendre, même des gardons pour les plus petits.
3: Quelques esturgeons qui se promènent aussi, alors ça c'est vraiment la petite cerise sur le gâteau. Il y en a effectivement pour tous les goûts, tout type de pêche sont les bienvenus sur cet étang. Et pour le prouver, ce week-end a lieu un bel événement, c'est un concours de pêche. Alors normalement, ce concours annuel ne se passe pas sur cet étang, on va expliquer pourquoi.
4: Alors en fait, c'est l'association de chasse de Glandon qui organise son concours de pêche annuel. Et habituellement, ils le font sur un autre étang à Glandon qui est en travaux, je crois, cette année. Donc ils m'ont demandé gentiment de faire ça à Puy-Moreau. Et bien sûr, entre Glandonnais, c'est avec plaisir que j'ai accepté.
3: Alors comment va se dérouler ce concours? C'est donc un concours de pêche au coup qui va se dérouler ce dimanche. Mais quels sont les horaires? À partir de quelle heure faut-il venir pour s'inscrire? Et à partir de quand ça commence, etc., etc.
4: Alors ça, c'est la CCA qui organise, mais j'ai quelques infos dessus. Donc à partir de 7h30, il y a un casse-croûte avec une assiette de charcuterie et du fromage pour 5€ par personne seulement. La pêche, le concours de pêche commence du coup de 9h et se termine à 12h. Et ensuite, on passe au repas, 15€ avec des assiettes de charcuterie, des grillades de gibier, des frites, du fromage et même un dessert. Voilà.
3: En fait, c'est plus une journée conviviale autour du thème de la pêche. Le concours, c'est un peu le prétexte pour se réunir aussi. Donc, vous l'avez compris, il faut venir tôt à partir de 7h pour se mettre en place et vous serez très bien accueilli avec des produits locaux. Victor Boisserie, merci. On sera amené à se revoir pour parler justement de la gestion halieutique. Je pense avec notre ami Cédric Plesseau, guide à Saint-Thirier. On se dit donc à très bientôt et bon dimanche et bon concours.
4: Merci, pareillement, Julien.
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4: L'été dernier, nous vous faisions découvrir la toute première édition d'Early Bird, un festival imaginé pour mettre en lumière les artistes indépendants et émergents. Un an plus tard, le rendez-vous est de retour le 24 juillet prochain au château de Coussac-Bonneval. Avant le lancement imminent de cette deuxième édition sur le thème de l'art brut, nous sommes avec ses co-organisatrices Karine Chaumont-Baudry et Tiphaine Chaumont-Baudry. Bonjour mesdames.
5: Bonjour.
4: L'an dernier, Early Bird faisait donc ses premiers pas. Quel bilan tirez-vous aujourd'hui de cette première édition et qu'est-ce qui vous a donné envie de poursuivre l'aventure, Tiphaine?
5: Eh bien, l'année dernière, en fait, on a passé quand même un chouette moment et c'est vrai que même si le public n'a pas été à la hauteur de nos espérances, le peu de personnes qui avaient été présentes ont été vraiment ravies de l'événement qu'ils avaient passé et nous ont fait vraiment des chouettes retours. Ils nous ont parlé de belles découvertes, de beaux moments passés, de choses inattendues, donc là-dessus, pour nous, c'est une vraie réussite de satisfaire le public, en tout cas, qui est présent sur site.
4: C'est pour ça que cette deuxième édition était évidente.
5: Exactement. Le but, c'est de continuer à faire découvrir ce qu'on a envie de faire. Et puis, bah, on va être de plus en plus nombreux, donc ça va être de mieux en mieux.
4: On l'espère. Alors, cette année, le festival s'installe de nouveau au château de Bonneval. En quoi ce lieu participe à l'identité d'Early Bird?
5: Eh bien, le château de Bonneval, en fait, c'est un château qui appartient aux parents de ma meilleure amie. Ils ont ce château depuis des générations. Et en fait, on est tombés en amour, de toute façon, Karine et moi, pour ce lieu, qui est un lieu qui est empreint d'histoire, mais aussi parce que c'est un lieu qui est dans une espèce de mixité culturelle, étant donné que les propriétaires sont quand même franco-brésiliens, et ça se ressent dans l'énergie du lieu. Donc nous, voilà, on s'est dit que ça serait un terrain de jeu pour nous qui serait magnifique et qui avait beaucoup à faire là-bas.
4: Early Bird est né, on l'a dit, pour soutenir les artistes émergents et les projets indépendants. Et justement, côté programmation, que réserve cette soirée du 24 juillet au public, Karine?
6: Alors du coup, on sera sur une programmation pour l'après-midi avec des contre-visites théâtralisées du château avec Jaouen Le Tourneux, un comédien. Ensuite, sur la soirée, on aura Amand Kaya en première partie pour un concert de musique andine urbaine, artiste franco-bolivienne. Ensuite, on a le collectif Grand Bruit, qui est un collectif de femmes qui font de la musique urbaine, trap, rap, etc., qui sont absolument extraordinaires sur scène. Il faut absolument aller les voir. Et ensuite, on aura une performance dansée d'un artiste de danse hip-hop qui est champion du monde avec le collectif des Rookies, qui nous fera une performance autour de la thématique du masque dans le parc du château. Et on terminera avec un DJ set de Mac Larnac.
4: Alors, au-delà des concerts, quelles autres expériences vous souhaitez faire vivre au festivalier? Alors, j'ai cru comprendre qu'il y aurait la présence d'artisans et de producteurs locaux, au-delà donc des talents artistiques. Tiphaine?
5: Oui, c'est ça. En fait, on décide aussi d'ouvrir au public sur l'ensemble de l'après-midi, donc entre 14h et 18h, le château en accès libre au public pour justement venir voir le marché de producteurs et de créateurs. Et donc, on a plusieurs, une dizaine, on va dire, de créateurs et de producteurs qui seront présents pour présenter d'autres types de talents qui sont le talent simplement du savoir-faire local, de la production et de la culture culinaire locale, et c'est très important aussi pour nous de valoriser ces talents-là.
4: Alors on l'a bien compris, l'idée c'est de ne pas proposer qu'un simple rendez-vous musical, c'est aussi un véritable moment de rencontre et de convivialité au cœur de l'été. Et avec cette deuxième édition justement, vous espérez, j'imagine, qu'Early Bird devienne un rendez-vous durable du paysage culturel en Haute-Vienne.
5: Oui, c'est ça. En fait, on sait que c'est compliqué aujourd'hui d'aller à des événements quand on n'a pas une tête d'affiche, en fait. Donc là, aujourd'hui, nous, l'idée, c'est de dire aux gens, mais on vous promet que la découverte, elle va être belle et que c'est chouette aussi d'aller à un événement et de se dire, oh là là, de rentrer chez soi en disant, là, j'ai découvert un truc qui est hyper cool, que je vais pouvoir faire découvrir à d'autres personnes. Donc nous, le pari, je pense, sera réussi le jour où les gens nous diront, on ne sait pas qui y a sur ce concert, on ne connaît pas les groupes. Par contre, on va venir parce qu'on sait que chaque année, on est surpris, agréablement surpris, et qu'on a envie d'être encore surpris cette année. Donc ça, c'est un peu l'objectif, ouais, je dirais.
4: Et on rappelle aussi que les communes de Saint-Thirier, Glandon et Coussac sont partenaires du financement du festival, et vous comptez aussi sur des partenaires privés. C'est primordial pour vous, Karine?
6: Ah bah pour nous deux, d'ailleurs. Oui, effectivement, aujourd'hui, dans la culture et dans l'art globalement, je pense que si on faisait abstraction des entreprises locales et des mécènes, on n'existerait pas. Il faut savoir le dire. On a un engagement des politiques publiques. La commune de Saint-Thirier, la commune de Coussac et la commune de Glandon, effectivement, sont partenaires financiers, la Comcom également. Mais c'est vrai que sans ces entreprises, on ne pourrait pas faire cet événement.
4: À noter que Kaolin est aussi partenaire média de l'événement. Karine Chaumont-Baudry, Tiphaine Chaumont-Baudry, co-organisatrice d'Early Bird, merci à toutes les deux pour cet échange.
6: Un grand merci à vous.
4: Rendez-vous donc le 24 juillet au château de Bonneval pour la deuxième édition d'un festival local qui entend s'imposer comme un événement culturel estival incontournable du sud de la Haute-Vienne. Tarif à 15€ en prévente et à 18€ sur place, paiement en carte bleue possible, billetterie sur helloasso.com. Pour Kaolin, Yasmine Kichou.
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3: L'agenda, Kaolin, et on commence tout de suite avec un festival, la 4e édition du festival Astéroïde Day, en lien avec la journée mondiale des astéroïdes. Un festival qui dure du 15 au 30 juin à Jasnon-Presnac et Rochechouart, c'est gratuit. La science et la culture en s'amusant, de 3 à 97 ans. Direction la commune de Ségur-le-Château pour vous parler des visites guidées du village et du château. Visite guidée d'un des plus beaux villages de France. Alors rendez-vous fixé au bureau d'information touristique à 11h. Infos et réservations auprès de l'office de tourisme au 05 55 73 39 92. Le jeudi 25 juin, vous pourrez retrouver une conférence, le corps dans l'art, le corps au 20e siècle. Une conférence qui vous est proposée au musée d'art et d'histoire de Saint-Thierry-la-Perche entre 18h30 et jusqu'à 19h30. Vous pourrez retrouver également une marche avec l'association communautaire ADN autour de nous qui vous invite. Donc ce jeudi 25 juin à Massignac sur le circuit autour du plan d'eau. Un circuit de 13 km à allure soutenue et un circuit de 11 km à allure modérée. Rendez-vous fixé au parking de la piscine avenue Corot à 7h30 pour un départ à 7h45 ou directement sur place à 8h au parking de la Conti. Jeudi toujours une soirée table ronde organisée de 19h30 à 21h dans le cadre des états généraux de la biotique sous les auspices de l'espace régional de réflexion éthique de Nouvelle-Aquitaine, site Limousin. Une table ronde et débat jusqu'où aller dans les mesures de prévention pour les personnes âgées et limites éthiques. Cela se placera à la mairie de Rochechouart, place du Château, en présence de nombreux représentants. Le jeudi 25 toujours marque le retour des marchés festifs de producteurs. Cela se passe au jardin du Moulin à Sous, organisé par l'association Saveurs et Terroirs. Consommer bon, consommer local. Des produits locaux très variés à emporter ou à consommer sur place. Les animations commenceront à partir de 18h au jardin du Moulin à Sous.
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3: Le vendredi 26 juin maintenant, vous est proposé un barbecue par l'association Famille Rurale après la fête de l'école sur le parking de la salle des fêtes à Saillat-sur-Vienne. Restauration, buvette et animation sur place. On vous parle également ce vendredi 26 juin de Rush Flag qui aura lieu de 19h30 à 21h30 au gymnase de Rochechouart. Inscription obligatoire pour la participation. On vous parle le samedi 27 juin d'un concert à Coussac-Bonneval, un concert de la chorale Ian Voices avec son chef d'orchestre Andrew Field. Cela se passera à 18h, cours intérieur du château de Bonneval, sur réservation. Info et réservation directement auprès du château de Bonneval ou au 06 29 19 49 06. On vous parle également d'un concours de pétanque organisé à La Roche-l'Abeille ce samedi 27 juin. Un tête-à-tête à partir de 8h30 et en doublette à partir de 13h30. Cela se passe toute la journée à la salle des fêtes organisée par la PPMA de La Roche-l'Abeille. Et puis une conférence également au Chalard, conférence Regards Croisés en Limousin. Une conférence qui aura lieu de 15h30 à 17h à la salle des fêtes. C'est un événement gratuit organisé par Chalard Initiative. On n'oublie pas également ce week-end l'Art en Fête, l'association Esquisse qui fête ses 30 ans avec un marché des arts créatifs, buvette et food truck sur place, animation musicale assurée par l'école intercommunale de musique et de danse. Cela se passera de 8h à 18h30 au jardin du Moulin à Sous à Saint-Thierry. À ne pas oublier également le feu de la Saint-Jean à Saint-Thierry-la-Perche, buvette, grillade et animation musicale, ainsi qu'un grand feu sur la plage à la tombée de la nuit. Cela commencera à 17h30 du côté du lac d'Arfeuil, une manifestation qui est organisée par le motoclub du pays arédien. Rochechou Art et Danse du Monde vous invite le samedi 27 juin à partir de 14h, place du Château, pour découvrir des arts et danses du monde. Le tout est organisé par le comité des fêtes. Vous retrouverez Gypsy Fiesta, Rochechouart Loisirs Création, la Batouka d'Onf, Perles et Dragons et de nombreuses autres associations et animations qui vous seront proposées. Animations et soirées DJ en plus qu'un marché de producteurs qui vous sera proposé à partir de 18h. Direction Saint-Auvent le samedi 27 juin pour vous parler de la 14e randonnée gourmande organisée par le comité des fêtes. Différentes animations et balles avec orchestre Mi-Camionetta vous seront également proposées.
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3: N'oubliez pas également le vide-grenier organisé par Saint-Thierry Escrime le dimanche 28 juin, à Saint-Thierry-la-Perche donc, sur l'esplanade et le gymnase Jules Ferry. Buvette, restauration sur place et puis bien sûr animation d'escrime proposée à 10h, de 10h à 11h et de 15h à 16h. La journée des Olympiades vous attend également sur la base de loisirs de Roufiac. Défis sportifs et ludiques toute la journée en équipe, c'est gratuit et ouvert à tous. Et puis pour les amateurs de sport, on termine avec les les 6 heures de gravel organisées par la SSJ Cyclo sur le circuit automobile de Saint-Junien ce dimanche 28 juin avec buvette, restauration et ravito coureurs, ouvert aux licenciés de toute fédération et aux non-licenciés également. La longueur du circuit 3,5 km. Il y aura également une épreuve de virage technique et relance. Les inscriptions se font en ligne sur le site OKTime. Évidemment, toutes ces annonces sont susceptibles d'être modifiées en fonction des conditions météo du moment. La canicule qui devrait durer jusqu'à ce vendredi pourrait entraîner certaines annulations. Nous vous tiendrons bien évidemment au courant.
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4: Le Festival Astéroïdé vous est toujours proposé. C'est la 4e édition en lien avec la Journée Mondiale des Astéroïdes. Vous avez rendez-vous jusqu'au 30 juin à Chaston-Précignac-Rochoir. C'est gratuit. Tout le programme à retrouver sur cirir-edu.org. Votre agenda du côté de Saint-Junien, vous retrouvez ce samedi 20 juin le parcours du cœur place Auguste Roche, un vigrenier du côté du village de la Bretagne ce dimanche 21 juin et puis la fête de la musique dans le centre-ville sera présente ce dimanche. Envie d'en savoir plus, saint-junien.fr/agenda. Ce samedi 20 juin, c'est feu d'artifice du côté de Saya sur Vienne avec en animation Limousine Band, food truck, buvette crêpe. À 18h, rendez-vous au plan d'eau de Chaumet avec un pique-nique ouvert à tous. Oradour-sur-Glane vous propose ce samedi un marché festif et feu de Saint-Jean. Vous avez rendez-vous dès 18h30, soirée riche en musique avec les majorettes d'Oradour, les chœurs de la Glane. Chloé sera également présente à 20h30, 22h45. C'est un concert avec The Passenger. Vous avez rendez-vous à 22h45 pour la retraite au flambeau et à 23h, le feu de Saint-Jean traditionnel. La fête de la musique vous attend du côté de Saint-Victurnien ce samedi 20 juin, place de l'église avec le groupe Scream of the Seine. Restauration sur place, grillade, paella de 20h jusqu'à 23h. À noter dans votre agenda un rendez-vous à ne pas manquer ce dimanche 28 juin, c'est 6 heures de gravel qui vous est proposé sur le circuit automobile de Saint-Junien. Départ à 11h, vous pouvez vous inscrire en ligne sur le site OKTime. Voilà, c'est tout pour vos idées sorties. À très vite pour un nouvel agenda.
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1: Ils parlent tous comme des animaux, de toutes les choses, ça parle mal. Et non, Garo Rock, pas 2018, 2019. Ouais, mais c'est pas une super bonne nouvelle. Hein. J'aimerais bien qu'on puisse dire 2018, mais malheureusement, en 2019, il y a encore des gros porcs. On reprend ?

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